0: et à Perpignan. Et pour l'après-midi, de 19 à 30 degrés sur la moitié nord, de 23 à 31 degrés pour la moitié sud.
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0: Et à 2h03 sur le 107.7, sachez que ça se passe très bien dans l'ensemble avec cette information sur cet accident dont je vous ai parlé sur l'autoroute A63 entre Bordeaux et l'Espagne, en direction de l'Espagne au kilomètre 164. Sachez qu'il y avait un accident qui impliquait une voiture, il est désormais terminé. Et cependant, il y a toujours ce véhicule en panne, toujours sur cette A63 après le péage de Biarritz, en direction de l'Espagne. Sachez que le dépanneur est toujours sur place. Puis on a également un obstacle sur la chaussée, plusieurs obstacles sur la chaussée, sur l'autoroute A64, cette fois entre Toulouse et Bayonne, en direction de Bayonne et de Tarbes notamment. Vous arrivez dans ce secteur de Tarbes au kilomètre 119. Sachez qu'après la sortie numéro 12, Tarbes Ouest, des obstacles qui sont donc présents sur la chaussée. On ne connaît pas encore leur identité, de quoi il s'agit plutôt. Voilà, je vais y arriver. Mais vigilance donc dans les deux sens pour cet obstacle sur la chaussée entre Toulouse et Bayonne. Et puis on va repartir beaucoup plus au nord, cette fois sur l'autoroute A81 et l'autoroute A11. Justement, je vais vous amener au Mans pour des travaux d'urgence. Une bretelle entre les deux autoroutes est fermée cette nuit jusqu'à 6h sur l'autoroute A81. Depuis Rennes et Laval, vous ne pourrez pas bifurquer sur l'autoroute A11 direction Chartres, Paris ou Rouen. Vous devez prendre l'autoroute A11 direction Angers et Nantes. Vous empruntez la prochaine sortie, la numéro 8, Le Mans Université. Vous ferez demi-tour au prochain rond-point pour récupérer l'A11 direction la capitale. Et puis l'information vient de nous parvenir, ce fameux véhicule qui était en panne sur l'autoroute A63 au péage de Biarritz en direction de l'Espagne vient d'être retiré, cet incident est donc terminé, le trafic qui est donc fluide.
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0: Le prochain point sur vos conditions de circulation, ce sera à 2h15. Tout de suite, c'est The Weeknd et Kendrick Lamar.

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C'était Benabar et son titre Quoi qu'on dise à 2h11 sur le 107.7. On fait un point sur vos conditions de circulation dans quelques minutes, juste après Sheryl Crow.

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1: Et à 2h16 sur le 107.7, le trafic est fluide. Quelques informations tout de même à vous donner, notamment ce véhicule en feu sur l'A64 entre Toulouse et Bayonne en direction de Bayonne. Vous comptez prendre la sortie numéro 18 Saint-Gaudens et un véhicule est donc en feu. Les secours sont sur place. Soyez donc vigilants dans cette sortie numéro 18 Saint-Gaudens. Et puis également à vous signaler, là on va beaucoup plus au nord sur l'A85 entre Angers et Vierzon en direction de Vierzon. Sachez qu'un véhicule est en panne dans une voie de décélération quand vous souhaitez accéder au parking Jarrier au kilomètre 196. Voilà, après la sortie 14 Romorantin, un véhicule est en panne, il s'agit d'un poids lourd, le dépanneur est sur place. Et puis quelques informations à vous donner, cette fois on va partir plus dans l'ouest, en Nouvelle-Aquitaine où ce soir et cette nuit jusqu'à 6h du matin et au plus tard 6h du matin au plus tard, les sorties Tonnet numéro 33 et numéro 34 de l'autoroute A837 sont fermées en direction de Rochefort pour réaliser des travaux de fauchage au bord des voies. Et puis toujours en Nouvelle-Aquitaine, au nord de Bordeaux, au plus tard jusqu'à 6h du matin également, les sorties numéro 43 Sainte-Eulalie, numéro 44 Carbon-Blanc et numéro 45 Lormont de l'autoroute A10 sont fermées successivement. Et sachez qu'actuellement, c'est la sortie numéro 44 Carbon-Blanc qui est fermée pour réaliser des travaux de fauchage au bord des voies sur l'ensemble. Sinon, dans l'ensemble, sur les autres autoroutes, ça roule plutôt bien. On fait un prochain point sur vos conditions de trafic à 2h30 du matin. En attendant, vous pouvez écouter. On repart pour un quart d'heure de musique avec Outkast.

C'était la recette de Jack et Carla à 2h25 sur le 107.7. On fait un point sur vos conditions de circulation dans 5 minutes. Avant ça, on va écouter un peu de musique avec les White Stripes et le bruit de l'autre.

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1: Et à 2h31 sur le 107.7, cette information sur l'autoroute A89 entre Bordeaux et Lyon et Lyon et Bordeaux au kilomètre 40 entre la sortie numéro 10 Libourne Nord et la sortie numéro 11 Coutras. Sachez qu'un sanglier errant aurait été signalé sur le bord des voies. Vigilance donc à vous dans les deux sens. On va partir un peu plus à l'est avec toujours cette voiture en feu au niveau de l'autoroute A64 entre Toulouse et Bayonne en direction de Bayonne. Sachez que si vous quittez la région toulousaine et que vous vous dirigez vers le Pays Basque, un véhicule est en feu dans la sortie numéro 18 Saint-Gaudens. Les forces de l'ordre sont actuellement sur place. Et puis, cette dernière information, on part beaucoup plus au nord, mais on reste quand même à l'ouest. Sachez que si vous circulez entre Angers et Vierzon, un véhicule est en panne. Vous circulez en direction de Vierzon sur l'autoroute A85. Sachez qu'un véhicule est en panne dans la voie d'accession, la voie de décès accélération comme on l'appelle, sur le parking Jarrier au kilomètre 196. Il s'agit d'un poids lourd avec une remorque et le dépanneur est sur place. Sinon, dans l'ensemble, écoutez, la circulation se passe pour le mieux.
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1: Dans un instant, votre rendez-vous Décarbonons la route consacré au Tour de France. Comment la plus grande course cycliste au monde entend réduire son empreinte environnementale? Les explications juste après Boulevard Désert.

0: Boulevard désert à 2h35 sur le 107.7. On fait un point sur vos conditions de circulation dans une petite dizaine de minutes. Avant ça, comme promis, place à votre rendez-vous décarbonons la route. Le 4 juillet prochain sera donné le départ du Tour de France depuis Barcelone en Espagne. Derrière les exploits des cyclistes, l'épreuve mobilise chaque année une logistique importante émettrice de CO2 que l'organisation cherche à réduire. Explication avec Loïc Elzac.
1: La question de l'empreinte carbone émerge pour la première fois en 2013. À l'époque, un premier bilan révèle un chiffre marquant. La course émet directement ou indirectement près de 342 000 tonnes de CO2, soit l'équivalent de près de 2 jours de circulation de toutes les voitures en France. De ce constat naît une volonté, limiter l'impact environnemental de la course. Et depuis plus de 10 ans, ASO, la société organisatrice du Tour de France, travaille au verdissement de sa flotte. Karine Bozaki, responsable RSE au sein d'ASO.
2: Aujourd'hui, l'ensemble de la flotte de l'organisation est en hybride ou en véhicule électrique. On a travaillé aussi avec notre partenaire XPO, donc sur la partie camion, pour que tous nos camions passent sur des carburants plus propres, donc fonctionnent tous au HVO. La caravane publicitaire, par exemple, avec nos partenaires, on a une trentaine de véhicules dans la caravane qui sont des véhicules électriques. Mais chaque année, on a une évolution en fait du parc de véhicules en électromobilité.
1: Chaque année, 4 à 5 000 véhicules circulent sur les étapes du Tour de France, entre les véhicules d'équipe, les motos de sécurité, les camions techniques ou encore la caravane publicitaire, sans oublier le public et les partenaires institutionnels qui se rendent sur l'épreuve. ASO développe d'ailleurs des initiatives pour les sensibiliser. Karine Bozaki.
2: Un programme qui s'appelle l'Avenir à vélo. On a un certain nombre d'actions qu'on a développées à destination de différentes cibles, que ce soit les collectivités, que ce soit les enfants pour leur apprendre à faire du vélo, auprès des publics défavorisés pour leur offrir des vélos, et auprès des collectivités en fait on les encourage à développer une politique de cyclabilité sur leur territoire. Et puis à côté de cette partie de promotion du vélo, on a développé tout un programme qui s'appelle C'est mon tour j'agis, où là on va venir regarder point par point dans l'organisation et auprès de l'ensemble de nos parties prenantes comment on peut réduire en fait l'empreinte carbone du Tour en intervenant sur un certain nombre de sujets.
1: Selon l'organisation de la Grande Boucle, en 10 ans, les émissions directes de CO2 ont baissé de près de 40%. Malgré ces avancées, le défi reste important, dû à l'ampleur même du Tour de France. En 2024, entre 10 et 12 millions de spectateurs sont venus acclamer les coureurs au bord des routes.
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1: Avec un trafic qui se déroule bien sur l'ensemble des autoroutes du centre de l'ouest et du sud-ouest. Cette information quand même à vous signaler sur l'autoroute A89, c'est toujours le cas. Il y aurait un sanglier qui a été aperçu sur le bord des voies sur l'autoroute A89 au kilomètre 40 entre Bordeaux et Lyon ou entre Lyon et Bordeaux après la sortie 10 Libourne Nord et la sortie 11 et avant la sortie 11 Coutras. Sachez que il faut que vous soyez vigilant dans les deux sens. Et puis une information qui concerne cette fois des travaux sur l'autoroute A20 en direction de Toulouse dans la région de Brive, la bifurcation qui permet depuis l'A20 direction Toulouse de vous engager sur l'autoroute A89 direction Bordeaux. Elle reste fermée au moins jusqu'au début de l'été. Vous pouvez prendre la sortie numéro 50 Objat, puis emprunter le réseau secondaire pour rejoindre l'autoroute A89 à la sortie numéro 19 Brive-Ouest. Et sur l'ensemble, écoutez, je vous le répète, il est 2h45 sur le 107.7 et le trafic se déroule bien. Le prochain point sur vos conditions de trafic, ce sera dans 15 minutes après un point sur l'actualité et puis la météo qui vous attend pour ce 16 juin. Tout de suite, on part en musique avec Nirvana et leur titre Come As You Are.

C'était The Avener en duo avec Milk sur le 107.7 à 2h52. On va faire un point sur vos conditions de circulation à 3h du matin. Un point sur l'actualité aussi. Un point sur la météo. Et on va finir 7h en musique avec Toto. Et tout de suite, c'est Jack Savoretti en duo avec Philippe Lavray.

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1: Bonsoir à toutes et à tous. Le G7 s'est ouvert hier à Évian en France. Il doit se poursuivre jusqu'à mercredi. À l'ordre du jour pour cette première journée, l'accord de paix entre les États-Unis et l'Iran qui doit être signé vendredi. Le président américain Donald Trump a affirmé que le détroit d'Ormuz serait complètement ouvert à cette occasion. Le président ukrainien Volodymyr Zelensky est attendu aujourd'hui pour participer à une réunion de travail consacrée à la paix et à la sécurité de l'Ukraine et de l'Europe. L'Ukraine d'ailleurs qui après des années de blocage a franchi un pas important sur la voie de son adhésion à l'UE. Hier, les 27 ont officiellement donné le coup d'envoi d'une première série de négociations après la levée d'un veto hongrois qui bloquait tout le processus depuis 2024. L'adhésion de la Moldavie doit également être votée. L'accord entre les États-Unis et l'Iran n'entraînera pas le retrait des troupes d'Israël de Gaza, du Liban et de la Syrie. C'est ce qu'a déclaré hier Benjamin Netanyahou, le premier ministre israélien. Il dit avoir sauvé l'État d'Israël de la menace d'un anéantissement nucléaire, malgré des critiques dans son pays. En France, des manifestations à Paris et devant plusieurs tribunaux pour une loi intégrale. Révoltés par l'affaire Liana, plus d'un millier de manifestants se sont rassemblés hier soir devant le ministère de la Justice à Paris et plusieurs tribunaux en France. Ils ont déclaré être déterminés à se battre jusqu'à l'obtention d'une loi intégrale contre les violences sexuelles. Plusieurs associations féministes et de lutte contre les violences faites aux enfants appellent à continuer à manifester tous les lundis tant que la loi intégrale n'aura pas été votée. Place au sport et au football avec la Coupe du Monde. Et ce soir à 21h, l'équipe de France fait son entrée en lice face au Sénégal. Les autres résultats, notamment dans le groupe H, cette nuit, l'Arabie Saoudite et l'Uruguay se sont neutralisés, un but partout. Match nul également plus tôt dans la soirée, plus surprenant celui-ci avec l'Espagne qui a été tenue en échec par le Cap-Vert, qui marque le premier point de son histoire en Coupe du Monde. Résultat final 0-0 entre les deux équipes. Dans le groupe G, la Belgique a aussi dû se contenter d'un match nul un partout face à l'Égypte. Et l'autre match de ce groupe vient de débuter à l'instant. Il oppose l'Iran à la Nouvelle-Zélande. Il est 3h02, c'est la fin de ce flash. On fait le point sur vos conditions de trafic juste après la météo. Une météo pour ce mardi 16 juin 2026 avec des nuages dans le nord-ouest et l'Alsace et de la grisaille sur l'ensemble des régions côtières et sur le quart sud-ouest. Dans l'après-midi, vous aurez du soleil qui sera présent sur la quasi-totalité du territoire, mais des orages qui seront cependant là aussi en fin de journée dans les Pyrénées. Les températures, elles sont en hausse ce matin, 17 degrés à Brest, 18 degrés à Cherbourg, 19 à Amiens et Rouen, 23 degrés à Albi, 24 à Angoulême, 26 à Bourges, 27 à Clermont-Ferrand et 30 degrés à Perpignan. Et pour l'après-midi, de 19 à 30 degrés sur la moitié nord, de 23 à 31 degrés pour la moitié sud.
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1: Et à 3h03 sur le 107.7, sachez que l'information principale, c'est notamment sur l'autoroute A89 au kilomètre 40 entre Bordeaux et Lyon. Sachez qu'un sanglier errant aurait été aperçu sur le bord de la chaussée. Ce sanglier errant qui se trouverait donc entre Bordeaux et Lyon en direction de Lyon, entre la sortie numéro 10 Libourne Nord et la sortie 11 Coutras. Vigilance donc dans les deux sens si vous circulez à cet endroit. Et puis je vais vous amener beaucoup plus au nord de la France. Je vais vous emmener précisément au Mans où, pour des travaux d'urgence, une bretelle entre deux autoroutes est fermée cette nuit jusqu'à 6h sur l'autoroute A81 depuis Rennes et Laval. Vous ne pourrez pas bifurquer sur l'autoroute A11 direction Chartres, Paris ou Rouen. Vous devez prendre cette autoroute A11 direction Angers et Nantes, puis vous empruntez la prochaine sortie, la numéro 8, Le Mans Université. Vous faites demi-tour au prochain rond-point pour récupérer l'autoroute A11 direction la capitale. On remonte encore plus au nord, en Île-de-France, et ce soir et cette nuit, jusqu'à 6h30 au plus tard, en direction de Paris, l'accès à la Nationale 118 depuis l'autoroute A10 est fermé en raison de travaux réalisés sur la chaussée. Poursuivez donc sur l'autoroute A10 en direction de Paris, et je vous le répète, à 3h04, c'est mieux comme ça, ça se passe très bien dans l'ensemble pour vos conditions de circulation.
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1: Et à 3h15 à l'instant sur le 107.7, le trafic qui se déroule bien sur les autoroutes du centre de l'ouest et du sud-ouest. Ces informations cependant, avec notamment celle-ci sur l'A89 au kilomètre 40 entre Bordeaux et Lyon. Vous roulez en direction de Lyon, sachez qu'entre la sortie 10 Libourne-Nord et la sortie 11 Coutras, un sanglier errant a été signalé le long des voies. Soyez donc vigilants dans les deux sens. Le patrouilleur Nicolas est en train de se rendre sur place. Puis une autre information, c'est Thierry, excusez-moi, le patrouilleur. Une autre information, cette fois également toujours sur l'A89, cette fois entre Lyon et Bordeaux, donc en direction de Bordeaux. Sachez que possiblement après le péage de Thénon et avant la sortie 16 Périgueux-Est, un animal aurait été percuté sur les voies. Restez donc vigilants à cet animal qui serait sur les voies. Donc entre Lyon et Bordeaux, vous êtes pas loin de la région de Brive-la-Gaillarde. Et justement dans cette région de Brive, des travaux avec la bifurcation qui permet depuis l'autoroute A20 direction Toulouse de vous engager sur l'autoroute A89 direction Bordeaux. Qui reste fermé au moins jusqu'au début de l'été. Vous pouvez sortir à Objat, qui est la sortie numéro 50, puis emprunter le réseau secondaire pour rejoindre l'A89 à Brive-Ouest, numéro 19. Voilà, vous savez à peu près tout. Vous qui roulez de nuit, continuez à rester vigilant, évidemment, et puis surtout pas plus de 2 heures au volant. Profitez-en au bout de 2 heures pour faire une pause, vous dégourdir les jambes, prendre un café et continuer la route avec le 107.7. Et dans un instant, nous retrouverons un animateur qui s'est invité pendant 30 ans dans nos salons, figure emblématique de la télévision et du jeu télévisé Motus. Thierry Beccaro viendra nous raconter comment le théâtre et l'amour du public l'ont aidé à se reconstruire après une enfance difficile. Rendez-vous dans Sur la route avec, juste après Dépêche Mode.

0: C'était Dépêche Mode sur le 107.7 et on passe à votre rendez-vous sur la route avec.
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0: Il a quitté la télévision, mais multiplie les projets sur scène en tant que comédien. Thierry Beccaro est au micro de Christelle Mollon sur le 107.7.
2: Notre invité s'est invité tous les soirs dans notre salon pendant 30 ans, puisqu'il a été l'un des animateurs vedettes de la télé ces dernières décennies. Et aujourd'hui, c'est surtout vers le théâtre que vous vous tournez. Bonjour Thierry Beccaro.
3: Bonjour Christelle.
2: Vous reprenez la route dès cet automne avec la pièce Le goût du bonheur, mais au printemps, c'est avec une autre pièce, Je suis né à 17 ans, tirée du livre du même titre que vous aviez sorti en 2018. Que vous jouiez au théâtre. Vous y racontiez votre enfance et votre adolescence entre un père violent et une mère qui ne vous protégeait pas vraiment. Est-ce que la transposition de votre histoire sur scène était une autre façon finalement de vous livrer ?
3: Alors c'était une autre façon de procéder et c'était aussi le bonheur absolu de réaliser un triptyque. Le livre qui a été adapté par France Télévisions et puis je réalise le triptyque en jouant. Je suis né à 17 ans, mis en scène par Anouch Sedbon. Jamais j'aurais pu imaginer, quand le livre est sorti, que ça libère autant la parole et que ça ouvre autant de portes.
2: Vous aviez, dès le début de votre vie professionnelle, choisi de tourner le dos à la colère et à l'aigreur et de donner de l'écoute, du sourire et du bonheur aux gens. Et pour vous, c'est beaucoup passé par la télévision, donc.
3: Le chemin est passé par quelques scènes de théâtre où j'apprenais à jouer la comédie. Ça va me sauver, vraiment. Et puis après, la radio, la télévision, on est là pour apporter du plaisir aux gens, les divertir, les informer, les émouvoir parfois. J'aimais bien le faire. Moi, ce qui m'importait, c'était vraiment d'arriver jusqu'à vous.
2: Et en passant, donc, on a dit par Motus, évidemment, ce jeu emblématique, mais aussi, vous avez présenté Matin Bonheur, vous avez présenté plein d'émissions.
3: Ah, Télématin, 40 degrés à l'ombre, 35 ans.
2: À la rentrée, vous repartirez en tournée avec la pièce Le goût du bonheur, avec vos complices Tonia Kinsinger et Sylvain Boccara. Une autre façon, encore, de donner toujours du bonheur aux gens, qui est votre leitmotiv.
3: C'est une jolie comédie sentimentale, comme je n'en avais pas encore joué. Je suis très heureux de repartir avec mes camarades.
2: Et puis il y a aussi des lectures que vous allez proposer au public lors de ce festival auquel vous allez participer en Corrèze cet été autour de la mi-août.
3: Et oui, je serai à Concèze. C'est Mathias Vincent qui est l'initiateur de ce festival et chaque année il y a des invités qui viennent faire des lectures accompagnés par un pianiste, un musicien et je vais lire quelques-uns des auteurs qui m'accompagnent régulièrement. Rilke, Christian Bobin, Alexandre Vialat. Et puis peut-être deux ou trois textes que j'écris car il m'arrive de continuer à écrire.
2: Restez avec nous Thierry, on parlera voiture dans quelques minutes, juste après une pause trafic et musique.
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0: Rêve 2.0 et sachez que l'engouement pour les voitures électriques ne faiblit pas, c'est pas du tout la bonne chronique, excusez-moi. C'est dans un instant la seconde partie de notre entretien avec Thierry Beccaro, voilà, celui-là c'est le bon, avec l'ancien présentateur télé, aujourd'hui comédien. Nous allons parler voitures, voyages en Italie, mais aussi rencontre avec des agriculteurs sur l'autoroute. Rendez-vous juste après, un nouveau point sur vos conditions de circulation.
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0: Et des conditions de circulation qui sont fluides dans le centre, dans l'ouest et dans le sud-ouest, avec tout de même cette information à vous signaler sur l'autoroute A89 au kilomètre 138 entre Lyon et Bordeaux en direction de Bordeaux. Sachez que il y aurait possiblement un animal qui a été percuté, qui serait sur les voies, donc juste après le péage de Thénon et avant la sortie et l'échangeur Périgueux-Est. Soyez donc vigilants. Et puis d'autres informations cette fois, donc je vous disais, entre Lyon et Bordeaux, et on va continuer de se diriger dans le sud-ouest et on va aller en Nouvelle-Aquitaine où ce soir et cette nuit jusqu'à 6h du matin au plus tard, les sorties tournées numéro 33 et numéro 34 de l'autoroute A837 sont fermées en direction de Rochefort pour réaliser des travaux de fauchage au bord des voies. Empruntez la sortie suivante, Rochefort Nord numéro 32, et puis au nord de Bordeaux, au plus tard jusqu'à 6h du matin, les sorties Sainte-Eulalie numéro 43, Carbon-Blanc numéro 44 et Lormont de l'autoroute A10 sont fermées successivement, et en ce moment c'est la sortie numéro 44 Carbon Blanc qui est fermée. Il est temps de retrouver celui qui a fait un bout de route avec nous aujourd'hui, le comédien et ancien animateur Thierry Beccaro, toujours au micro de Christelle Mollon sur le 107.7.
2: Thierry Beccaro, que ce soit pour la télé ou pour le théâtre, vous avez sillonné l'Hexagone dans tous les sens. Vous aimez ça, les voitures ?
3: Vous savez, la voiture, pour moi, c'est pas anodin. Mon père vendait des voitures.
2: Oui, ce père-ci, Dr Jekyll et Mr Hyde.
3: Ouais. Ce père vendait des Volvo. Mon père était un excellent vendeur. Hein. Il vous aurait vendu du sable dans le désert, hein. Vraiment.
2: Et vous avez des souvenirs justement de départs en vacances quand vous étiez petit avec ses parents un petit peu atypiques ?
3: On allait en Italie. Et mon père, c'était aussi un mec formidable. Hein. Sauf quand il tombait évidemment dans ses travers, dans l'alcool. Mais quand on partait en vacances, en général, c'était la trêve. C'était
2: des bons moments.
3: Et à l'époque, il avait une 4 chevaux. On parle beaucoup de la 2 chevaux, mais la 4 chevaux. Et ben mon père, comme on allait partir en voiture, on allait faire 1000 et quelques kilomètres, tapissait l'arrière de la voiture avec de la mousse derrière
2: pour que ma soeur et confortable.
3: Moi, pour qu'on puisse être à l'aise et qu'on puisse dormir avant d'arriver à Cattolica, à côté de Rimini. C'est très touchant. Et puis, il y a un moment très particulier, les agriculteurs sont en colère et je vais jouer à Mirande. On va pour prendre l'autoroute, dès qu'on est arrêté, on dit non, faites demi-tour, etc. Bon. Et je sais pas ce qui me prend, je me dis, je vais y aller. Donc, vous avez les agriculteurs, la gendarmerie, les pneus, la fumée et tout, il fait gris, tout ça. Et j'arrive, comme ça, et il y a les gendarmes qui me regardent, les agriculteurs qui me regardent. Je dis, écoutez, je joue ce soir à Mirande, c'est à 40 km, est-ce qu'il n'y a pas moyen quand même? Alors là, les deux gendarmes me disent, alors attendez, on va demander au chef, donc ils vont dans la voiture, comme ça. L'agriculteur me dit, moi s'ils ne sont pas d'accord, moi je vous libère la route. Les deux gendarmes ressortent, bon bah c'est ok. L'agriculteur, Jean-Michel, dégage le tracteur. Dégage le tracteur. Incroyable, je vous assure.
2: Et vous avez pu passer et être sur scène le soir même à Mirande.
3: Alors voilà, donc certaines personnes vont dire oui, c'est peut-être aussi parce que j'étais sympa et que j'ai pas fait de forcing. C'est-à-dire que le travail que j'ai pu faire sur Motus, où j'ai certainement accueilli et des gendarmes, des agriculteurs, des routiers. J'avais leur amitié, leur sourire, leur complicité. Et ça, c'est magnifique.
2: Ça vous a été utile, en tout cas. Sur scène, donc, ce sera cet été en Corrèze pour ce festival où vous lirez vos auteurs préférés. Ensuite, Le goût du bonheur. Et puis, vous tournerez aussi, sans doute, avec l'adaptation sur scène de votre livre « Je suis né à 17 ans » courant 2027. Merci Thierry pour ces quelques kilomètres à nos côtés. Et puis, à bientôt.
3: Mais merci beaucoup. Et puis, soyez prudents.
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1: Et à 3h45 sur le 107.7, je pense que vous le remarquez, la circulation est fluide sur l'ensemble des autoroutes du centre, de l'ouest et du sud-ouest. Quelques informations à vous donner cependant. Je vais vous emmener au Mans où, pour des travaux d'urgence, une bretelle entre deux autoroutes est fermée cette nuit jusqu'à 6h sur l'autoroute A81. Depuis Rennes et Laval, vous ne pourrez pas bifurquer sur l'autoroute A11 direction Chartres, Paris ou Rouen. Vous devez prendre justement cette autoroute A11 direction Angers et Nantes. Vous emprunterez la prochaine sortie, la numéro 8, Le Mans Université. Vous ferez alors demi-tour au prochain rond-point pour récupérer la 11, direction la capitale. Et puis justement vers la capitale, en Ile-de-France, ce soir et cette nuit, jusqu'à 6h30 et au plus tard, en direction de Paris, l'accès à la Nationale 118 depuis l'autoroute A10 est fermé en raison de travaux réalisés sur la chaussée. Poursuivez sur l'autoroute A10 en direction de Paris. Le prochain point sur vos conditions de trafic, ce sera à 4h après l'essentiel de l'actualité et la météo qui vous attend pour ce 16 juin 2026. Avant ça, on va finir l'heure en musique jusqu'à 4h et le premier titre, c'est Foreigner.

C'était Pascal Obispo et Icar à 3h55 sur le 107.7. On fait un point sur vos conditions de circulation dans 5 minutes après l'essentiel de l'actualité et la météo qui vous attend. Pour ce mardi, on finit l'heure en musique avec Lutricia McNeil et tout de suite, c'est Zawi et Stéphane.

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1: Bonsoir à toutes et à tous. La première information, le G7 qui a débuté hier à Évian en France, lancé par Emmanuel Macron. Il doit se poursuivre jusqu'à mercredi. À l'ordre du jour pour cette première journée, l'accord de paix entre les États-Unis et l'Iran qui doit être signé vendredi. Le président américain Donald Trump a affirmé que le détroit d'Ormuz serait complètement ouvert à cette occasion. Le président ukrainien Volodymyr Zelensky est attendu aujourd'hui pour participer à une réunion de travail consacrée à la paix et à la sécurité de l'Ukraine et de l'Europe. L'Ukraine d'ailleurs, qui après des années de blocage a franchi un pas important sur la voie de son adhésion à l'Union européenne. Hier, les 27 États membres ont officiellement donné le coup d'envoi d'une première série de négociations après la levée d'un veto hongrois qui bloquait tout le processus depuis maintenant 2 ans. L'adhésion de la Moldavie doit également être discutée. L'accord entre les États-Unis et l'Iran n'entraînera pas le retrait des troupes d'Israël, de Gaza, du Liban et de la Syrie. C'est ce qu'a déclaré hier Benjamin Netanyahou, le premier ministre israélien. Il dit avoir sauvé l'État d'Israël de la menace d'un anéantissement nucléaire en parlant de cet accord, même si des critiques montent dans son pays. En France, des manifestations à Paris et devant plusieurs tribunaux pour une loi intégrale. Plus d'un millier de manifestants se disant révoltés après l'affaire Liana se sont rassemblés hier soir devant le ministère de la Justice à Paris et plusieurs tribunaux en France. Ils ont déclaré être déterminés à se battre jusqu'à l'obtention d'une loi intégrale contre les violences sexuelles. Plusieurs associations féministes et de lutte contre les violences faites aux enfants appellent à continuer de manifester tous les lundis tant que la loi intégrale n'aura pas été votée. Place au sport et au football.
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1: Avec évidemment ce soir la grande entrée en lice de l'équipe de France qui affronte le Sénégal à 21h. Dans le groupe H, cette nuit, l'Arabie Saoudite et l'Uruguay se sont neutralisés à un but partout. Match nul également plus tôt dans la soirée. Et c'est une surprise avec l'Espagne qui a été tenue en échec par le Cap-Vert qui a marqué le premier point de son histoire en Coupe du Monde. Résultat final entre les deux équipes, 0-0. Dans le groupe G, la Belgique a aussi dû se contenter d'un match nul partout, un partout face à l'Égypte. Et l'autre match de ce groupe se déroule en ce moment, c'est la mi-temps entre l'Iran et la Nouvelle-Zélande. Et pour le moment, le score est de 1 but partout également. Il est 4h02, c'est la fin de ce flash. On fait le point sur vos conditions de trafic juste après la météo. Avec des nuages dans le nord-ouest et l'Alsace et de la grisaille aussi sur l'ensemble des régions côtières et sur le quart sud-ouest. Dans l'après-midi, le soleil sera présent sur la quasi-totalité du territoire. Des orages quand même à noter en fin de journée dans les Pyrénées. Les températures pour la matinée, 17 degrés à Avranches, 18 degrés à Cherbourg, 19 à Amiens et Rouen, 22 degrés à Nantes, 24 à Angoulême, 26 à Bourges, 28 à Montluçon et 30 degrés à Perpignan. L'après-midi, il va faire chaud de 19 à 31 degrés sur la moitié nord et de 23 à 31 degrés pour la moitié sud.
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1: Et un trafic qui est fluide à un peu plus de 4h du matin. Quelques informations à vous donner qui nous concernent uniquement sur les travaux, sinon pas d'incident majeur. Ces informations, on va partir dans le sud-ouest justement, entre Agen et Toulouse, où jusqu'à 5h du matin, l'autoroute A62 est fermée en direction de Bordeaux, entre la sortie 9 Castelracin et la sortie 8 Valence d'Agen, pour effectuer des travaux d'entretien. Vous devez sortir à Castelracin pour suivre le réseau secondaire pour reprendre l'autoroute A62 à Valence d'Agen. Et puis cette autre information sur l'autoroute A20 dans la région de Brive, la bifurcation qui permet depuis cette autoroute direction Toulouse de vous engager sur l'autoroute A89 direction Bordeaux, reste fermée au moins jusqu'au début de l'été. Vous pouvez prendre la sortie numéro 50 Objat, puis emprunter le réseau secondaire pour rejoindre l'autoroute A89 à l'entrée Brive-Ouest, c'est la numéro 19.
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1: Et à 4h15, bientôt 4h16 sur le 107.7, vos conditions de trafic qui sont extrêmement fluides. Sachez que ça roule bien partout, que ce soit dans le centre, dans l'ouest ou dans le sud-ouest, même si vous vous dirigez en direction de l'Espagne. Quelques informations cependant à vous donner qui concernent des travaux en Nouvelle-Aquitaine. Ce soir et cette nuit, jusqu'à 6h du matin ou plus tard, les sorties Tonnet numéro 33 et numéro 34 de l'autoroute A837 sont fermées en direction de Rochefort pour réaliser des travaux de fauchage au bord des voies. Empruntez la sortie suivante, Rochefort Nord numéro 32, et puis au nord de Bordeaux, au plus tard jusqu'à 6h du matin, on part sur l'autoroute A10, les sorties Sainte-Eulalie numéro 43, Carbon-Blanc numéro 44 et Lormont numéro 45 de l'autoroute A10 sont fermées successivement. Sachez que en ce moment, c'est la sortie numéro 44, Carbon-Blanc, qui est fermée en direction de Bordeaux pour réaliser des travaux de fauchage également ici au bord des voies. Et on repart pour 15 minutes de musique. Prochain point trafic à 4h30. Avant ça, c'est Fakir et Ray Morris.

C'était Christophe Maé et son titre La Lune à 83 sur le 107.7. On fait un point sur vos conditions de circulation à 4h30. Avant ça, on va écouter un classique de Madonna et Justin Timberlake. Et tout de suite, c'est Maëlle.

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2: Et à 4h30, des conditions de trafic qui sont extrêmement fluides sur l'ensemble des autoroutes du centre de l'ouest et du sud-ouest si vous vous dirigez en direction de la Bretagne possiblement, ou sinon de Saintes, ou même vers Tulle ou Clermont-Ferrand. Sachez que ça roule bien. Cette information cependant, entre Toulouse et Bayonne sur l'autoroute A64, vous roulez en direction de Bayonne. Sachez qu'au niveau de la sortie numéro 16, Lannemezan, un véhicule se trouve en panne. Il s'agirait d'un poids lourd donc qui est en panne dans cette sortie numéro 2, Lannemezan, et sortie numéro 16, pardon, Lannemezan, et sachez que le dépanneur est en train de se rendre sur place. Soyez donc vigilants. Justement, l'hypovigilance ne doit pas être sous-estimée. C'est la première cause d'accident mortel sur autoroute. Écoutez d'ailleurs les conseils du médecin et présentateur télé Michel Simès.
3: Je crois qu'il n'y a pas 46 solutions. Quand vous commencez à somnoler, quand vous commencez à avoir les yeux qui piquent et à vous dire oh là là, je préfère être dans un lit plutôt que dans ma voiture, eh ben faut s'arrêter. Moi je m'arrête très très régulièrement, et en tout cas dès que je commence à bouger les jambes un peu violemment pour me réveiller, je sais qu'il faut que je m'arrête. Après on a la chance ou pas de pouvoir faire des micro siestes, et puis je le fais moi régulièrement, mais où je passe le volant à ma femme. Mais je crois que le seul conseil à donner aux gens, c'est de s'écouter et de ne pas chercher à pousser les limites de son organisme, parce que c'est la porte ouverte à l'accident.
2: Donc ne roulez pas plus de 2 heures et profitez-en au bout de 2 heures de trajet pour soit faire une micro-sieste, comme vient de le dire Michel Simès, soit tout simplement en profiter pour vous dégourdir les jambes. C'était donc les conseils de Michel Simès.
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2: L'engouement pour les voitures électriques ne faiblit pas. Rien qu'au mois de mai, les ventes ont bondi de plus de 60% par rapport à l'an dernier. Les bandes de recharge se multiplient en ville comme dans les villages. Mais sur les prix, il reste des efforts à faire selon l'association de consommateurs Que Choisir Ensemble. Vous saurez tout dans votre rendez-vous conso, juste après Kenji Girac.

0: C'était Kenji Girac avec son titre Mekemo à 4h35 sur le 107.7. On fait un point sur vos conditions de circulation dans moins de 10 minutes. Avant ça, place à votre rendez-vous conso. Charles Dodon est avec Lucille Buisson, chargée de mission au sein de l'association Que Choisir Ensemble.
1: Bonjour Lucille Buisson.
2: Bonjour.
1: On le voit sur la route, on l'entend aussi, hein, il y a de plus en plus de véhicules électriques qui circulent en France et ça marche notamment parce qu'il y a de plus en plus de bornes de recharge. Mais tout n'est pas parfait et vous pointez du doigt certains obstacles rencontrés par les usagers.
2: Oui, le déploiement des bornes est aujourd'hui au rendez-vous, plus 130% entre 2022 et 2025, donc c'est impressionnant. Le réseau français est un des meilleur réseau d'Europe. En revanche, ça pêche encore en matière d'inégalité territoriale, mais aussi en habitat collectif, où seuls 6% des parkings sont équipés. Et aujourd'hui, c'est un vrai manque puisque 80% de la recharge se fait à domicile.
1: Il y a aussi encore un problème de fiabilité avec des bornes qui sont hors service.
2: Oui, c'est quelque chose qu'on constate depuis plusieurs années et qui n'évolue pas trop. Mais le principal problème que l'on a détecté, ce sont les prix. Les personnes qui n'ont jamais conduit de véhicule électrique ne s'en rendent pas forcément compte, mais on est assez loin du fonctionnement de l'essence et du diesel. C'est-à-dire que le prix que vous allez payer sur une borne est dépendant du badge que vous allez utiliser. Et donc sur une même borne, pour le même service, la même quantité d'énergie rechargée, vous allez payer des prix différents. Et on a pu constater, notamment sur les bornes urbaines, des écarts de plus de 100% en comparant dans notre cas 8 opérateurs de badge qui sont les principaux du marché.
1: Et d'ailleurs, le prix qu'on paye, on le découvre finalement après avoir rechargé son véhicule ?
2: On n'est pas sur le modèle pompe à essence, ce n'est pas un prix affiché, un paiement par carte bancaire. Donc, vous allez payer un prix qui peut être composé de différentes choses. Des frais de stationnement, des frais à la minute, des frais de session. Et en fait, vous allez connaître le prix final seulement une fois que vous avez rechargé votre véhicule. Et donc, ça peut amener à des très mauvaises surprises et on a des témoignages en ce sens.
1: Et l'association Que Choisir Ensemble réclame notamment l'affichage des prix.
2: Oui, tout à fait. Tout d'abord, un affichage, ce qui semble assez logique. Une harmonisation des prix également pour se concentrer sur les frais au kilowattheure rechargé, l'énergie rechargée, le paiement par carte bancaire, mais également, à notre sens, c'est essentiel au vu de l'opacité actuelle, une carte publique du type carburant.gouv qui référencerait l'ensemble des prix pour qu'enfin le consommateur puisse s'y retrouver.
1: Les bornes de recharge électrique, l'association Que Choisir Ensemble propose plusieurs pistes pour faire mieux. Merci Lucille Buisson.
2: Merci à vous.
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1: Avec un trafic fluide dans l'ensemble à 4h45. Quelques informations à vous donner. On va partir dans le Cher, dans le centre Val-de-Loire, à côté de Bourges. Sachez que sur l'autoroute A71, entre Orléans et Clermont-Ferrand, au kilomètre 206, en direction de Clermont-Ferrand, un objet a été détecté, obstacle sur la chaussée. Il s'agirait de jet d'objet après la sortie numéro 6, Vierzon Est, et juste avant la sortie 7, Bourges, soyez donc vigilants. Et puis une autre information qui concerne cette fois, on part beaucoup plus à l'ouest avec une information sur l'A64, on part dans le sud-ouest même. Vous circulez entre Toulouse et Bayonne en direction de Bayonne sur l'autoroute A64. Sachez qu'au niveau de la sortie numéro 16, Lannemezan, un véhicule est en panne, le dépanneur se rend sur place. Restez donc vigilants. Et puis une information, plusieurs informations cette fois, qui concernent des travaux, notamment entre Agen et Toulouse, au plus tard jusqu'à 5h du matin. L'autoroute A62 est fermée en direction de Bordeaux, entre Castelsarrasin, la sortie numéro 9, et Valence d'Agen, la sortie numéro 8, pour effectuer des travaux d'entretien. Vous devez sortir à Castelsarrasin, puis suivre le réseau secondaire pour reprendre l'autoroute A62 à Valence d'Agen. Et puis justement, on reste dans la direction de Toulouse, on part un peu plus à l'ouest avec l'autoroute A20 dans la région de Brive, où la bifurcation qui permet depuis cette autoroute direction Toulouse de vous engager sur l'autoroute A89 direction Bordeaux reste fermée au moins jusqu'au début de l'été. Vous pouvez sortir à la sortie numéro 50 Obja, puis emprunter le réseau secondaire pour rejoindre l'autoroute A89 à l'entrée numéro 19 Brive-Ouest. Et sinon, dans l'ensemble, écoutez, tout se passe très bien à 4h47 du matin. Votre prochain point trafic, ce sera à 5h du matin, après qu'on ait vu ensemble l'essentiel de l'actualité et la météo qui vous attend pour ce 16 juin. On part en musique tout de suite avec PhD.

C'était Mid et son titre The Sun à l'instant sur le 107.7. On fait un point sur vos conditions de circulation dans moins de 5 minutes après avoir fait un point sur l'actualité et sur la météo qui vous attend pour cette journée de mardi. Et on va finir cette heure en musique avec Cake et avant ça c'est Vanessa Paradis.

0: Bonjour à toutes et à tous. C'est dans l'actualité. Le G7 qui s'est ouvert hier à Évian en France. Il doit se poursuivre jusqu'à mercredi. Le premier gros sujet de discussion, l'accord de paix entre les États-Unis et l'Iran qui doit être signé vendredi. Le détroit d'Ormuz sera complètement ouvert à cette occasion. C'est ce qu'a affirmé le président américain Donald Trump hier soir. Le président ukrainien Volodymyr Zelensky est attendu aujourd'hui pour participer à une réunion de travail consacrée à la paix et la sécurité de l'Ukraine et de l'Europe. L'Ukraine d'ailleurs qui pourrait prochainement intégrer l'Union européenne. Hier, les 27 ont officiellement donné le coup d'envoi d'une première série de négociations après la levée d'un veto hongrois qui bloquait tout le processus depuis 2 ans. L'adhésion de la Moldavie doit également être votée. L'accord entre les États-Unis et l'Iran n'entraînera pas le retrait des troupes d'Israël de Gaza, du Liban et de la Syrie. C'est ce qu'a affirmé hier Benjamin Netanyahou, le premier ministre israélien. Il a également dit avoir sauvé l'État d'Israël de la menace d'un anéantissement nucléaire malgré des critiques dans son pays. En France, une loi intégrale demandée durant des manifestations à Paris et devant plusieurs tribunaux. Ils étaient plus d'un millier de manifestants révoltés après l'affaire Liana, se rassemblaient hier soir devant le ministère de la Justice à Paris et plusieurs tribunaux en France. Ils ont déclaré être déterminés à se battre jusqu'à l'obtention d'une loi intégrale contre les violences sexuelles. Plusieurs associations féministes et de lutte contre les violences faites aux enfants appellent à continuer de manifester tous les lundis tant que la loi intégrale n'aura pas été votée. Place au sport et au football avec la Coupe du Monde et un match qui est en train de se terminer actuellement entre l'Iran et la Nouvelle-Zélande. On est dans le temps additionnel et pour le moment, sachez que c'est l'Iran qui ne mène pas. Les deux équipes se neutralisent 2 buts partout. Autre première aujourd'hui avec ce soir l'entrée de l'équipe de France qui fera son entrée en lice face au Sénégal. Ce sera donc à 21h. Dans le groupe H cette nuit, l'Arabie Saoudite et l'Uruguay qui se sont neutralisés 1 but partout. Match nul également plus tôt dans la soirée avec l'Espagne, un des favoris à la victoire finale, tenu en échec par le Cap Vert qui lui dispute la première Coupe du Monde de son histoire. Résultat entre les deux équipes 0-0. Dans le groupe G, match nul également pour la Belgique qui n'a pas réussi à faire mieux qu'un score de 1 partout face à l'Égypte. Il est 5h02. C'est la fin de ce flash. On fait le point sur vos conditions de trafic après la météo. Des nuages dans le nord-ouest et l'Alsace, de la grisaille aussi sur l'ensemble des régions côtières et sur le quart sud-ouest. Dans l'après-midi, le soleil sera présent sur la quasi-totalité du territoire. Des orages tout de même à noter en fin de journée dans les Pyrénées. Les températures pour la matinée, 17 degrés à Avranches, 18 degrés à Cherbourg, 22 degrés à Nantes, 24 à Angoulême, 28 à Montluçon et 30 degrés à Perpignan. Et puis l'après-midi, il va faire chaud. Il fera 22 degrés à La Rochelle, 23 à Biarritz, 24 à Paris, 25 à Blois, 27 à La Roche-sur-Yon, 28 degrés à Strasbourg et Bordeaux et 31 degrés à Toulouse et Agen.
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0: Et à 5h03 du matin sur le 107.7, alors que le jour commence à se lever, sachez que le trafic est fluide sur la quasi-totalité des autoroutes du centre, de l'ouest et du sud-ouest. Cependant, quelques informations à vous donner avec notamment sur l'autoroute A71. Vous roulez entre Orléans et Clermont-Ferrand en direction de Clermont-Ferrand au kilomètre 206 après la sortie numéro 6 Vierzon-Est. Sachez qu'il y a des obstacles sur la chaussée. Il y aurait eu un jet d'objet. Les forces de l'ordre sont en train de se rendre sur place. Soyez donc vigilants. Et puis sur l'A64, on part beaucoup plus au sud, au sud-ouest même. Sur l'autoroute A64, vous roulez entre Toulouse et Bayonne en direction de Bayonne. Sachez que si vous souhaitez prendre la sortie numéro 16, Lannemezan, un véhicule est en panne dans cette sortie. Il s'agit d'un poids lourd. Le dépanneur est appelé et se rend sur place. Et puis une bonne nouvelle côté travaux. Je vous en avais parlé notamment de ces travaux sur l'autoroute A62. Entre Agen et Toulouse, vous le saviez, qui au plus tard jusqu'à 5h du matin, l'autoroute A62 qui a été fermée en direction de Bordeaux entre Castelsarrasin numéro 9 et Valence d'Agen, la sortie numéro 8 pour effectuer des travaux d'entretien. Sachez qu'ils sont terminés et que ces entrées et sorties ont pu rouvrir dans les deux sens. Et je vous le rappelle, sur l'ensemble du réseau, tout se passe extrêmement bien.
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0: Titre Tout s'en va à 5h11 sur le 107.7. Enfin, un point sur vos conditions de trafic à 5h15, juste après Naïka et son carton One Track Mind.
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1: Et un trafic fluide en ce début de mardi 16 juin. Le jour commence à se lever. Sachez qu'il n'y a pas beaucoup d'informations à vous donner, quelques-unes quand même, et je vais le faire tout de suite. On va partir tout d'abord dans le centre de la France, notamment le centre Val-de-Loire sur l'autoroute A71 au kilomètre 206 entre Orléans et Clermont-Ferrand. Vous circulez en direction de Clermont-Ferrand, je vous en ai parlé, il y aurait possiblement des obstacles sur la chaussée, donc au kilomètre 206 après la sortie numéro 6 Vierzon Est et avant la sortie numéro 7 Bourges. Sachez qu'il y aurait des obstacles sur la chaussée, possiblement un jet d'objet, soyez donc vigilants. Une autre information cette fois qui concerne l'autoroute A64 avec un véhicule en panne entre Toulouse et Bayonne en direction de Bayonne. Ce véhicule qui est en panne, un poids lourd, dans la sortie numéro 16 Lannemezan. Sachez que le dépanneur est en train de se rendre sur place, je le répète, un poids lourd donc qui est en panne dans cette sortie numéro 16 Lannemezan entre Toulouse et Bayonne en direction de Bayonne. Concernant les travaux, ils se poursuivent, on va partir un peu plus au nord. On va rester quand même dans le sud et dans l'ouest, en Nouvelle-Aquitaine, avec jusqu'à 6h du matin au plus tard les sorties Tonnet numéro 33 et numéro 34 de l'autoroute A837 qui sont fermées en direction de Rochefort pour réaliser des travaux de fauchage au bord des voies, dans les Landes également, donc on reste dans la même région au plus tard jusqu'à 6h également. La sortie Sognac et Muret numéro 18 de l'autoroute A63 est fermée en direction de Saint-Sébastien pour effectuer des travaux de peinture. Vous pouvez sortir avant à la sortie numéro 21. Et puis on va descendre jusqu'à Bordeaux, au nord de Bordeaux, également là aussi jusqu'à 6h du matin, les sorties Sainte-Eulalie numéro 43, Carbon-Blanc numéro 44 et Lormont numéro 45 de l'autoroute sont fermées successivement. Et sachez que pour le moment, la sortie qui est toujours fermée, c'est la sortie numéro 44, Carbon-Blanc. Et je vais terminer avec une dernière information, on reste dans la région bordelaise autour de l'autoroute A63 en direction de Bordeaux. Sachez qu'il y a une fermeture entre Marcheprime, la sortie numéro 23, et la sortie numéro 25, Sestas. Sinon, pour ce début de journée, sachez que le trafic reste extrêmement fluide. Et on se retrouve dans moins de 15 minutes pour faire un point sur vos conditions de trafic. Avant ça, un quart d'heure de musique, et on démarre avec 911 de Wyclef Jean et Mary J. Blige.

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2: Avec différentes informations à vous donner à 5h29 sur le 107.7. Tout d'abord, un obstacle sur la chaussée au niveau de l'autoroute A89. Vous êtes en Corrèze et vous circulez entre Lyon et Bordeaux en direction de Bordeaux et vous voulez sortir à Tulle, prendre la sortie numéro 20 Tulle Nord. Sachez que un ou plusieurs cônes ont été repérés sur la chaussée. Soyez donc vigilants. Une autre information, cette fois, elle concerne toujours la 71, on part beaucoup plus au nord entre Orléans et Clermont-Ferrand. En direction de Clermont-Ferrand, au kilomètre 206, vous roulez en direction de Clermont-Ferrand et après la sortie numéro 6 Vierzon Est. Sachez qu'il y a également là des obstacles sur la chaussée avec possiblement un jet d'objet. Et puis on va rester dans cette région du centre, on va même remonter un peu plus au nord concernant des travaux où je vous emmène au Mans pour des travaux d'urgence. Donc une bretelle entre deux autoroutes est fermée cette nuit jusqu'à 6h sur l'autoroute route A81. Depuis Rennes et Laval, vous ne pourrez pas bifurquer sur l'autoroute A11 direction Chartres, Paris ou Rouen. Vous devez prendre cette autoroute A11 direction Angers et Nantes. Vous empruntez la prochaine sortie, la numéro 8, Le Mans Université. Vous faites demi-tour au prochain rond-point, puis vous récupérez l'autoroute A11 direction la capitale. Justement, en Ile-de-France, ce soir et cette nuit, jusqu'à 6h30 au plus tard, donc encore pour une heure, en direction de Paris, l'accès à la Nationale 118 depuis l'autoroute A10 est fermé en raison de travaux réalisés sur la chaussée. Poursuivez sur l'autoroute A10 en direction de Paris.
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2: Dans un instant, place aux coulisses de la route sur le 107.7 avec votre question d'autoroute du jour, juste après Mantes-Zelmerlo.

0: C'était Mantes El Merlo à 5h34 sur le 107.7 et on passe à votre question d'autoroute.
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2: Comment compenser l'impact environnemental des travaux de l'autoroute ? Pour chaque projet, tout est mis en œuvre pour réduire le plus possible les conséquences des travaux. Et cela commence bien avant les premiers coups de pelle. Sarah Corpard, de Vinci Autoroute.
3: On évalue différentes variantes. Ce travail de conception et d'analyse est fait par des bureaux d'études spécialisés. Et tout est mixé pour sélectionner la variante, donc la plus optimisée et la moins impactante pour l'environnement.
2: Si la variante choisie doit avoir un impact environnemental, il doit être compensé ailleurs.
3: On va acheter des terrains considérés comme dégradés par les écologues. On va replanter des haies, on va retirer les déchets, suivre ces terrains pendant 30 ans, 50 ans, voire 99 ans, pour vérifier si on a bien obtenu notre plus-value écologique.
2: Et les services de l'autoroute sont suivis de très près sur la question.
3: Tant qu'on n'a pas obtenu nos gains écologiques, les services de l'État nous imposent d'aller compléter les travaux, voire compléter notre surface foncière pour bien vérifier qu'on a bien compensé notre impact lié à la construction du nouveau projet.
2: Par exemple, en 2023, lors de l'élargissement de l'A10 au nord d'Orléans, ce sont près de 80 000 arbres et arbustes qui ont été plantés aux abords des autoroutes A10 et A71.
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1: Et à 5h44, bientôt 5h45 sur le 107.7, en ce début de journée, un trafic qui est très fluide sur les autoroutes du centre, de l'ouest et du sud-ouest. Des informations à vous donner uniquement concernant des travaux avec en Nouvelle-Aquitaine jusqu'à 6h du matin, donc dans moins d'une heure au plus tard, les sorties de Tonnet numéro 33 et numéro 34 de l'autoroute A837 qui sont fermées en direction de Rochefort pour réaliser des travaux de fauchage au bord des voies. On reste dans le sud-ouest avec dans les Landes au plus tard également, là jusqu'à 6h, la sortie Sognac et Muret, numéro 18 de l'autoroute A63 qui est fermée en direction de Saint-Sébastien pour effectuer des travaux de peinture. Vous pouvez sortir avant à la sortie numéro 21, Salle. Et dans le même temps, depuis l'A63, l'autoroute A63, direction Saint-Sébastien, vous ne pouvez pas sortir à Saint-Jour-de-Maremme. La sortie numéro 9, vous pouvez sortir avant à Souston, sortie numéro 10. Au nord de Bordeaux, plus tard également jusqu'à 6h, les sorties Sainte-Eulalie numéro 43, Carbon-Blanc numéro 44 et Lormont numéro 45 de l'autoroute A10 sont fermées successivement en direction de Bordeaux pour réaliser des travaux de fauchage au bord des voies. Et sachez qu'actuellement, c'est la sortie numéro 44, Carbon-Blanc, qui est fermée. Et puis une dernière information qui concerne cette fois l'autoroute A63, une fermeture en direction de Bordeaux entre les sorties 23, Marche Prime et 25, Cestas. Je répète, une fermeture donc en direction de Bordeaux pour ces deux sorties. Et sinon, dans l'ensemble, en ce début de mardi matin, ça roule extrêmement bien. Dans un quart d'heure, vous ferez le point sur vos conditions de trafic avec Corentin Nadjar, le Guy, qui prendra ma place en tant que nouveau copilote. Avant ça, on va terminer cette heure en musique. On fera aussi dans 15 minutes un point sur l'actualité, la météo qui vous attend. Mais avant ça, je vous le disais, on va terminer en musique avec, et on commence avec David Guetta et Sia.

Aucun Summer et Mad for Me à l'instant sur le 107.7. Dans un instant, vous allez pouvoir faire le point sur vos conditions de circulation avec Corentin Nadjar-Legui qui sera le nouveau copilote. Avant ça, on va terminer cette heure en musique avec Kenny Williams et Mylène Farmer.

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1: Bonjour à toutes et à tous. Le G7, où le président ukrainien Volodymyr Zelensky est attendu aujourd'hui, il doit participer à une réunion de travail consacrée à la paix et la sécurité de l'Ukraine et de l'Europe. Le G7 qui s'est ouvert hier à Évian en France, il doit se poursuivre jusqu'à mercredi. Le premier gros sujet de discussion abordé, l'accord de paix entre les États-Unis et l'Iran qui doit être signé vendredi. Le détroit d'Ormuz sera complètement ouvert à cette occasion, c'est ce qu'a affirmé le président américain Donald Trump hier soir. Un accord qui n'entraînera pas le retrait des troupes d'Israël, de Gaza, du Liban et de la Syrie, c'est ce qu'a déclaré hier Benjamin Netanyahou.

0: Le premier ministre israélien dit avoir sauvé l'État d'Israël de la menace d'un anéantissement nucléaire en parlant de cet accord, malgré des critiques dans son pays. L'Ukraine, encore une fois, qui pourrait prochainement intégrer l'Union européenne. Hier, les 27 États membres ont officiellement donné le coup d'envoi d'une première série de négociations après la levée d'un veto hongrois qui bloquait ce processus depuis 2 ans. L'adhésion de la Moldavie doit également être votée. En France, une loi intégrale demandée durant des manifestations à Paris et devant plusieurs tribunaux pour une loi intégrale. Justement, ils étaient plus d'un millier de manifestants révoltés après l'affaire Liana à se rassembler hier soir devant le ministère de la Justice à Paris et plusieurs tribunaux en France. Ils ont déclaré être déterminés à se battre jusqu'à l'obtention d'une loi intégrale contre les violences sexuelles. Plusieurs associations féministes et de lutte contre les violences faites aux enfants appellent à continuer de manifester tous les lundis tant que la loi intégrale n'aura pas été votée. Place au sport et au football.
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0: Avec l'entrée en lice aujourd'hui de l'équipe de France, les Bleus qui affrontent ce soir à 21h le Sénégal. Dans les autres matchs, dans le groupe H cette nuit, l'Arabie Saoudite et l'Uruguay se sont neutralisés, 1-1. Match nul également, plus tôt dans la soirée. Plus surprenant celui-ci avec l'Espagne, un des favoris à la victoire finale, tenu en échec par le Cap-Vert, qui dispute lui sa première Coupe du Monde. Résultat final 0-0 entre les deux équipes. Dans le groupe G, match nul également, avec la Belgique qui n'a pas réussi à faire mieux qu'un partout face à l'Égypte. Un autre match nul, c'est dans l'autre rencontre de ce groupe qui s'est terminée il y a une heure. C'était entre l'Iran et la Nouvelle-Zélande qui se sont neutralisés 2-0. Il est 6h02, c'est la fin de ce flash. Votre prochain rendez-vous avec l'actualité, c'est dans une heure avec Corentin Nadjar-Legui. Le point sur vos conditions de trafic, c'est dans un instant après la météo.
2: Et votre compteur de l'actualité s'appelait Raphaël Bardena qui vous a courageusement et savamment accompagné tout au long de cette nuit. Merci et à très bientôt sur cette antenne, cher Raphaël. La météo, c'est un ciel bien encombré que l'on va retrouver ce matin avec des nuages menaçants au nord qui pourraient amener quelques ondes et des terres normandes aux frontières de l'Est en passant aussi par le bassin parisien. Ciel aussi très couvert sur le littoral atlantique par ailleurs pour démarrer cette journée. Dans l'après-midi, cela devrait davantage se découvrir dans l'ouest. Les plus belles les éclaircies étant à retrouver en se dirigeant vers la Méditerranée. Rapide coup d'œil au thermomètre, pas plus de 20 degrés le long des côtes de la Manche au pic de la journée, mais sinon comptez de 24 à 28 degrés pour le reste et des maximales qui pourront atteindre 30 à Paris, Orléans, Bordeaux, jusqu'à 34 degrés autour de Lyon, Toulouse ou encore Perpignan.
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2: Et 6h03, bienvenue si vous venez de vous brancher à l'instant sur les ondes du 107.7 dans le quart nord-ouest où je vous accompagne pour toute cette matinée, peut-être sur la route du travail, direction les grandes agglomérations, avec un soleil qui commence à pointer le bout de son nez par endroits. Je le vois sur certaines caméras qui sont à ma disposition. En l'occurrence, vous allez en plus de ce temps quasi idéal, rouler avec un trafic fluide. À cette heure-ci, des voyants qui sont au vert absolument partout. La seule et unique info que j'ai à vous partager qui est devant mes yeux vous concerne en quittant l'Île-de-France, en fait. Vous prenez l'A10, vous êtes au kilomètre 24, c'est vraiment dans les 300 mètres après avoir passé la barre de péage de Saint-Arnoult en Yvelines. Et donc, il va falloir simplement composer avec un poids lourd qui vous gêne sur la voie la plus à droite. Mais bon, pensez bien à vous étaler sur les voies les plus à gauche. Voilà, mais rien de très alarmant donc sur ce début de parcours de l'A10 avant de peut-être prendre la direction de la Bretagne, des Pays de la Loire ou bien de poursuivre dans le centre du côté d'Orléans, du côté de Tours, direction peut-être Bordeaux. Très belle route et très belle matinée à vous.
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Je veux un mec, les lamentations sentimentales d'Adrienne Poli sur le 107.7 pour démarrer une nouvelle heure en musique. Ça continue de très bien se passer pour vous sur la route. On se fera signe d'ici 6h15 pour faire quand même un nouveau point concernant ces conditions de circulation qui sont donc très très bonnes dans le quart nord-ouest à 7h06. Je vous laisse avec un retour au classique cette fois-ci. Ce sont les Pink Floyd qui roulent quelques kilomètres avec vous et ce Another Brick in the Wall. Et puis il y aura le Belge Stromae dans la foulée.

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1: Allez, on fait un nouveau tour d'horizon des axes du quart nord-ouest, du côté de la Nouvelle-Aquitaine, direction peut-être Bordeaux en ce moment, du côté du centre, autour d'Orléans, de Tours, de Vierzon, de Bourges, si vous êtes du côté de la 85, la 71, ou bien en provenance en ce moment d'Angers, du Mans, de Nantes, secteur bordé par les voies de l'autoroute A11. Quel que soit l'axe que vous empruntez en ce moment, quelle que soit la destination, eh bien écoutez, à cette heure-ci, ça continue de très très bien se passer pour vous. Je n'ai pas l'ombre d'une difficulté sur laquelle attirer votre attention.

0: Nous écoutions la solitude de Stromae tout à l'heure. Là aussi, il était un peu question de solitude avec ce morceau qui s'appelait Walking Alone, avec la voix de Patrice.
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0: À vous partager cette information si vous êtes amené à emprunter l'autoroute ce soir et cette nuit, ce soir notamment du côté de l'Île-de-France. Sachez qu'en fait la direction des routes d'Île-de-France va lancer des travaux à partir au plus tôt de 20h30 concernant depuis la 10 l'accès à la nationale 118, c'est-à-dire que dans le secteur des Ulis, quand vous arriverez par la 10, vous ne pourrez pas basculer sur la nationale 118, du moins pas par la bretelle. Il faudra bifurquer sur le réseau secondaire pour récupérer la nationale 118 un petit peu plus loin donc que cette bretelle habituelle, en raison donc de travaux qui seront réalisés sur la chaussée.
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0: On va repartir en musique. Ça continue de très très bien se passer. Je n'ai vraiment pas grand chose à vous dire pour ne pas dire rien. Il va falloir que je travaille mes superlatifs pour parler de ce trafic qui reste vraiment optimal à cette heure-ci dans les zones où vous m'entendez. On va s'écouter dans les prochaines minutes et pour rouler jusqu'à 6h30, les Swing Out Sisters ou encore la voix de James Blunt.
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Bref, retour au trafic et priorité à votre sécurité sur les voies de la 11, l'axe Paris-Nantes, direction Le Mans, Rennes et Nantes, kilomètre 44, une gêne potentielle avec des obstacles signalés sur vos voies.

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1: Et on parle du trafic dans le détail autour de Paris, de Nantes, du Mans, d'Angers, d'Orléans, de Tours, de Bordeaux, les grandes agglomérations, en bref, de ce quart nord-ouest où j'ai le plaisir de faire la route avec vous. Une seule info du côté de la 11, direction Le Mans, Nantes et Rennes, kilomètre 44 de cette autoroute à 11. Il se pourrait qu'une plaque de placo vous gêne sur l'une de vos trois voies pour circuler. Ce sont les premiers éléments que j'ai pour l'instant, donc en tout cas un obstacle, quel qu'il soit, qui vous gênerait sur l'une de vos trois voies. À ce kilomètre 44, on attend plus de détails, notamment grâce à l'arrivée d'un patrouilleur qui est à quelques kilomètres en amont de ce secteur. Si vous apercevez quelque chose, eh bien, vous pouvez penser à mettre vos warnings, vos feux de détresse par exemple. Ça reste à court terme un bon moyen pour prévenir les véhicules derrière vous qu'il va y avoir un danger particulier dont il faudra se méfier, bien évidemment. Et puis, vous pouvez bien sûr augmenter vos distances de sécurité, histoire d'être dans les meilleures conditions pour pouvoir aborder plus sereinement ce secteur. Je n'ai rien d'autre à vous signaler en ce moment. Je vais simplement attirer votre attention sur ces travaux qui vont vous concerner à partir de ce soir et de la nuit prochaine. Je vous parlais tout à l'heure en Ile-de-France de la fin de parcours de l'A10 pour la bifurcation avec la Nationale 118 sur laquelle vous ne pourrez pas vous engager. Il y a aussi ces autres travaux justement en Ile-de-France à l'ouest de Paris qui vous concerneront au niveau du tunnel du duplex de la 86 qui sera fermé dans les deux sens entre Vélizy et Rueil-Malmaison. Autres travaux du côté du réseau Vinci Autoroute, eh bien en l'occurrence les bifurcations qui vous permettent de passer de l'A85 à l'A10 seront toutes fermées dans les deux sens de circulation.
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1: Merci d'avoir fait le choix du 107.7 pour votre trajet. Dans un instant, votre rendez-vous cinéma, c'est à voir. Thierry Chaise, du magazine Première, nous parlera notamment d'un film d'animation français présenté à Cannes, Jim Queen, l'histoire d'une icône gay qui contracte l'hétérose. La suite, juste après Art Mango.

0: Plongez au cœur des salles obscures avec C'est à voir, votre rendez-vous cinéma. Yvan Mouton retrouve Thierry Chaise, rédacteur en chef du magazine Première, pour sa sélection de la semaine.
1: Et nous commençons par un film d'animation français, Jim Quinn, une icône gay qui contracte l'hétérose. Qu'est-ce que c'est que cette chose, Thierry?
2: L'hétérose, alors, dans le film, l'hétérose, c'est une maladie qui fait que on devient hétéro. Voilà. Et c'est évidemment une parabole autour du sida pour un film d'animation complètement secoué.
3: Tu as contracté une nouvelle maladie qui s'appelle l'hétérose.
4: Quoi?
3: Tu vas devenir hétérosexuel.
2: C'est-à-dire que c'est une comédie qui ose être extrêmement trash et qui se moque à la fois des clichés sur les gays et sur les hétéros pendant 1h20, mais d'un rythme absolument fou, avec donc vraiment de l'humour, d'humour assez trash. On peut reconnaître des personnages comme Christine Boutin, par exemple, qui est la ministre. Il se trouve que le fils de cette ministre, c'est quelqu'un qui n'a pas révélé son homosexualité et qui va passer donc tout le film avec Jim Quinn, son idole homo en train de devenir hétéro, pour essayer de le sauver. Donc c'est à la fois attachant, c'est un récit d'émancipation, et c'est surtout une dinguerie de comédie. C'était présenté en Cannes en séance de minuit, et ça a été une sacrée ambiance. Ça mérite de trouver vraiment le chemin des salles avec beaucoup de spectateurs, et le travail sur l'animation est particulièrement remarquable aussi.
1: Et votre deuxième choix est un film réalisé par Laetitia Masson, interprété par Elodie Bouchèze, qui s'intitule Ulysse. Ulysse étant un enfant qui souffre d'un syndrome génétique, si j'ai bien compris.
2: Oui. Ouais. Et cet enfant, en fait, c'est celui de Laetitia Masson qui joue son propre rôle dans le film, puisque elle a eu un enfant qui souffre de ce syndrome-là et qui dont le rêve était de devenir grand cuisinier. Et donc, on va suivre les aventures de ce petit garçon. Alors, en fiction, évidemment, la fiction est là. Évidemment, le fait que ce sont des plafonds de verre où tout le monde lui dit, mais c'est impossible, tu ne dois pas y arriver. Et la maman est jouée par Elodie Bouchèze, qui décidément est une actrice merveilleuse, ça on le sait, mais qui est capable de jouer dans un mélo qui est totalement assumé, avec en plus comme meilleur ami Romain de Bourringer dans le film. Autant dire deux grandes comédiennes au service vraiment d'un beau mélo qui s'assume, et ça fait du bien.
1: Eh bien, on a donc ce Ulysse qui tente de trouver sa place dans le monde et les aventures de ce personnage d'animation, Jim Quinn. Les deux films sont en salle cette semaine, à retrouver également dans le magazine Première et sur première.fr.
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0: Et pour un bref retour au trafic, les obstacles dont je vous parlais sur les voies de la 11 viennent d'être ramassés de vos voies. Bonne nouvelle, direction Nantes, Le Mans et Rennes. Par contre, de nouveaux obstacles du côté du trafic sur l'A83, direction Nantes. Des morceaux, des débris signalés au kilomètre 121 de cette A83 sur la voie de droite. Le retour dans le détail du trafic, de toute manière, avec un point complet du moins, ce sera dans cinq petites minutes. Et pour vous y emmener très très prochainement, vous allez écouter les Maroon 5.
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1: On va se concentrer dans ce point trafic du côté de la Vendée, en l'occurrence, puisqu'eh bien, même des Deux-Sèvres, en fait, en ce moment, sur l'A83, puisqu'eh bien, il y a ces obstacles signalés. Vous quittez la région de Niort, vous quittez l'agglomération de Niort, vous allez en direction de Nantes, kilomètre 121. On nous parle toujours de débris sur la voie la plus à droite. Méfiez-vous de cela, le temps qu'un patrouilleur arrive sur place. Il y en a à 2-3 kilomètres en amont, donc il ne va vraiment pas tarder à pouvoir intervenir. On va rester quelques instants sur cet axe, la 83, cette fois-ci direction Niort, avec des travaux qui seront en place à partir de ce soir, ou plutôt 22h, et pour toute la nuit qui arrive. Et il y a en fait des travaux qui seront réalisés au niveau de l'aire de Brouzil sur cette A83, qui sera donc fermée en direction de Niort. L'autre information, si vous vous rendez du côté de La Rochelle, de Rochefort, sur l'A837, nous passons en Nouvelle-Aquitaine, et bien c'est qu'à partir de 22h, également, il y aura ces chantiers, ces opérations de fauchage au bord des voies sur la 837, et donc en l'occurrence la sortie Rochefort Nord numéro 32 sera fermée, inaccessible. Je l'apprends à l'instant, je vous retrouve du côté des Pays de la Loire, en l'occurrence près des portes d'Angers. Si vous voulez basculer depuis la 11 en provenance de Paris sur la 87 direction Cholet, La Roche-sur-Yon, bretelle de bifurcation dans laquelle il va falloir se méfier car un poids lourd en ce moment nous est confirmée, et donc il pourrait vous gêner dans cette bifurcation A11 A87.

Figurez-vous que ce titre existe grâce à un sample, c'est-à-dire à une découpe de partie d'un morceau de Michael Jackson, le morceau You Rock My World, sorti en 2001. En l'occurrence, c'est ce qui a permis de faire exister ce Girlfriend, titre de Taïk, dont vous avez entendu donc un aperçu sur ces derniers kilomètres. Girlfriend sur votre route. Attention à ces obstacles, hein, pour parler justement de votre route en direction de Nantes. Je vous rappelle qu'on nous parle encore de débris, hein, sur le kilomètre 121, possiblement donc cette gêne sur la voie de droite. Un patrouilleur se fait toujours attendre pour intervenir dans ce secteur direction Nantes à 83 km 121. On reparlera du trafic dans le détail de toute manière après 7 heures avec un point complet, après l'actualité et la météo qui reprendront aussi leurs droits. 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Bonne chance à toutes et à tous et bonne route d'ici 7h avec la voix de Liza Stansfield, avant de retrouver Jennifer Warnes et Bill Medley.

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1: Bonjour à toutes et à tous. Le détroit d'Ormuz sera complètement rouvert d'ici vendredi, a assuré Donald Trump hier au premier jour du sommet du G7 qui se tient à Évian en Haute-Savoie. Vendredi, où doit en principe être signé le protocole pour mettre fin au conflit entre les États-Unis et l'Iran. Un accord qui, on le rappelle, est censé concerner toutes les zones de conflit dans la région, dont le Liban. Malgré des critiques en interne, le premier ministre israélien Benjamin Netanyahou a affirmé que l'armée de l'État hébreu y maintiendrait ses positions aussi longtemps que nécessaire, ainsi qu'à Gaza et en Syrie. Il a soutenu que ces opérations ont sauvé Israël de la menace d'un anéantissement nucléaire, selon ses mots. Près de deux semaines après la découverte du corps de Liana, de nouveaux rassemblements ont eu lieu hier soir devant le ministère de la Justice et plusieurs tribunaux. Les autorités ont évoqué plus d'un millier de manifestants. Leur objectif, à travers le cas de la collégienne de 11 ans, continuer à faire pression jusqu'à obtenir une loi intégrale contre les violences sexuelles en France. Le cas des boulangers et fleuristes dans les débats au Palais Bourbon, après le retrait d'une première réforme face à la fronde des syndicats et les vifs désaccords parlementaires dans le sillage de l'encadrement de ces salaires.

0: Et le 1er mai, les sénateurs doivent examiner un projet de loi en la matière dans la journée. Et puis pour un mot de sport.
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0: Uniquement des scores de parité, hier soir l'Espagne n'a pas su inscrire de but pour ses débuts face au Cap-Vert. Dans cette poule H, l'Uruguay, malmené par l'Arabie Saoudite, est remonté à un partout à la 80e minute. La première journée du groupe G n'a pas été plus fructueuse, le choc Belgique-Égypte ayant aussi terminé un but partout, grâce à un but contre son camp d'ailleurs d'un défenseur égyptien. Le duel le plus fourni a finalement été celui entre l'Iran et la Nouvelle-Zélande, avec un score de 2 partout. Ce soir, c'est enfin au tour des Bleus d'entrer en scène dans ce mondial. Ils commencent par se mesurer au Lyon du Sénégal. Coup d'envoi à 21h. Pour l'instant, il est 7h02 à l'écoute du 107.7. Nouveau tour d'horizon de l'actualité dans une heure. Tout de suite, un aperçu de la météo. Et c'est un ciel bien encombré que l'on va retrouver ce matin, avec des nuages menaçants au nord qui pourraient amener quelques ondées des terres normandes aux frontières de l'Est en passant par le bassin parisien. Ciel aussi très couvert sur le littoral atlantique pour démarrer la journée. Dans l'après-midi, cela devrait davantage se découvrir dans l'ouest. Les plus belles éclaircies pour cette journée sont à retrouver en se dirigeant vers la Méditerranée. Rapide coup d'œil au thermomètre, pas plus de 20 degrés le long des côtes de la Manche au pic de la journée, comptez de 24 à 28 degrés pour le reste et des maximales qui pourront atteindre 30 à Paris, Orléans, Bordeaux, jusqu'à 34 degrés autour de Lyon, Toulouse ou encore Perpignan.
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0: Au cœur du 7-9, bienvenue si vous venez de nous rejoindre. On va tout de suite faire un point sur vos conditions de circulation, peut-être en route vers le travail.
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0: Et c'est un trafic à 7h03 qui commence à se densifier petit à petit à l'approche des grandes agglomérations. C'est normal, on commence à approcher de l'heure de pointe. Je vous parlais de la route du travail. Il y a par exemple ces petits ralentissements qui commencent à se manifester sur la fin de parcours de l'autoroute A10 pour accéder à la rocade bordelaise. Alors rien de très grave à 7h06, je vous le disais, c'est habituel. Mais à mesure que les minutes vont s'écouler, ça risque de s'intensifier pour vous qui accédez à la région parisienne en ce moment. On est encore sous la barre assez symbolique, mais des 200 km de bouchons cumulés en région parisienne. Notez que vous mettez depuis Saint-Arnoult-en-Yvelines une heure pile pour accéder à la porte d'Italie. Voilà donc pour ces temps de parcours. Sinon, en ce moment, pas de difficultés spécifiques. Il y a simplement un véhicule qui est à l'arrêt, qui lui quand même peut vous gêner. Attention à cela si vous êtes du côté de l'A11 en provenance de Paris, du Mans. Notez que ça vous concerne dans la bifurcation pour aller direction Cholet-La Roche-sur-Yon sur l'A80. Quand vous prenez cette bifurcation, il y aura un poids lourd sur le bord des voies. La voie de la bande d'arrêt d'urgence a été neutralisée, mais du fait de son gabarit, il dépasse légèrement ce poids lourd sur votre voie dans cette bretelle donc de bifurcation. Il va falloir faire attention à cela, bien évidemment.
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0: Un bout de trajet avec la voix de David Hallyday, c'était Repense-y, si tu veux. L'info trafic en direct du côté des Pays de la Loire sur l'A11 en ce moment. Vous êtes à proximité des portes de Chartres. Il va falloir être prudent dans les deux sens de circulation. Kilomètre 66, on nous parle d'un chevreuil qui pourrait se trouver près de vos voies. Point de repère à garder en tête, une aire de repos qui se trouve dans le secteur qui s'appelle vers les Chartres-les-Moineaux ou alors vers les Chartres-les-Souchers selon votre sens de circulation. On fera un retour complet sur vos conditions de circulation avec un point d'ici 7h15. Et la musique pour vous y emmener, il y a Kevin Rowland. Elle est Dexys sur votre route dans les prochaines minutes.
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0: Come on Eileen, évidemment, un grand classique de Kevin Volland et les Dexys sur le 107.7. 7h14, une petite minute va s'écouler, puis on reparle de vos conditions de circulation.
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0: Et dans l'infotrafic, à 7h15, rien de nouveau. Le trafic continue à se densifier progressivement à l'approche des grandes agglomérations de ce quart nord-ouest. Il y a, si vous êtes du côté des Pays de la Loire, de l'A11, ce point de vigilance à garder en tête du côté du kilomètre 66. Nous sommes à proximité des portes de Chartres que vous êtes en train de passer peut-être en ce moment. Si vous êtes en provenance, par exemple, de l'Île-de-France, vous avez peut-être passé l'échangeur 3 Tivar si vous arrivez notamment du Mans. Attention donc entre les sorties 3 et 2 à proximité d'une aire de repos d'ailleurs, il y a peut-être un chevreuil qui rôde dans le secteur kilomètre 66, un secteur où vous longez la végétation. On attend un patrouilleur pour effectuer quelques recherches, mais vraiment j'attire votre attention là-dessus et je vous demande de rester prudent dans les deux sens de circulation au cas où l'animal, s'il était bel et bien présent, tenterait de traverser les voies. Autoroute A11 toujours dans le Maine-et-Loire, rien de nouveau, dépannage en attente concernant ce poids lourd dans une bifurcation, depuis l'A11 en provenance du Mans de Paris, vous voulez basculer sur la 87 direction Cholet, la Roche-sur-Yon. Dépannage donc qui se fait attendre pour un poids lourd sur le bord de cette bretelle de bifurcation. Pensez à lever le pied un petit peu plus que d'habitude pour passer plus sereinement. Un énième constructeur chinois débarque en France, une nouvelle marque portée à l'écran par Jean Reno dans une publicité que vous avez peut-être déjà vue. Vous saurez tout sur Djeco dans le Magoto, juste après la voix de la rennaise Louisa.

0: Louisa, un petit peu jetlaguée, 7h19 sur le 107.7. Allez, c'est l'heure de votre magoto. Comme promis, Sébastien Date est en compagnie d'un journaliste de l'Automobile Magazine.
1: Et cette semaine, je suis en compagnie de Gaël Brianceau. Bonjour Gaël.
2: Bonjour Sébastien.
1: On s'intéresse cette semaine à un nouvel acteur du monde de l'automobile qu'on découvre petit à petit en France. On a d'ailleurs découvert la marque dans une pub à la télé emmenée par Jean Reno. Vous nous faites découvrir, Gaël Brianceau, la marque Geico.
2: Geico, alors Geico, c'est une marque du groupe chinois Geely, c'est un gros groupe en Chine, c'est vraiment une boîte importante.
1: Et là, cette Geico 5 que vous nous présentez, bah, côté look, ça ressemble à une Range Rover un peu plus petite, parce qu'on est quoi sur le segment 2008 là ?
2: Exactement, on est sur 4m38, hein, donc c'est 8 cm de plus qu'un 2008, donc une voiture SUV urbain. Après, effectivement, bon, on sait que les Chinois en matière de design, hein, ils n'ont pas...
1: On n'est pas sur du copier-coller, mais on s'inspire fortement.
2: Les Chinois aiment beaucoup, on va dire qu'ils aiment beaucoup honorer des styles qui ont été appréciés ailleurs, donc c'est un peu, effectivement, il y a des faux airs de Range Rover Evoque. Après, la voiture, elle a une stature.
1: Avec notamment une jolie calandre, et vous avez eu la chance de prendre le volant et d'effectuer quelques mesures.
2: Alors,
1: c'est une hybride. Hein.
2: C'est une hybride simple. Après, bah, les résultats sont assez moyens, hein, notamment en matière de consommation. D'une hybride, c'est quand même le nerf de la guerre. La voiture est sobre en ville, moins sur l'autoroute. Après, on ne peut pas trop lui en vouloir parce qu'elle a beaucoup d'autres points d'intérêt.
1: Oui, points d'intérêt financiers notamment.
2: Bah, évidemment, quand on se tourne vers une voiture chinoise, c'est que le prix est très intéressant. En l'occurrence, la version de base du Geico 5 hybride, c'est 27 000 euros, bah, c'est le prix d'un Duster hybride avec beaucoup plus de chevaux, plus d'équipement, une meilleure garantie, donc évidemment ça interpelle.
1: Ça interpelle, mais est-ce qu'il faut vraiment se lancer avec cette marque finalement qu'on découvre tout juste ?
2: Alors, objectivement les prestations sont assez moyennes, mais on n'est vraiment pas volé vu le prix de la voiture. Après, effectivement, méfiance, hein, parce que Jean Reno nous présente une nouvelle marque, mais personne ne la connaissait en France il y a 2 mois. Donc le conseil qu'on vous donne à l'Automobile Magazine, si vous craquez pour une voiture chinoise, eh ben, on vous déconseille de l'acheter comptant. Prenez plutôt une LOA, une LDD. Si la marque se partait d'ici 2-3 ans, vous pouvez plus l'entretenir, vous l'auriez sur les bras, donc franchement, si vous craquez,
1: la location
2: est le bon plan.
1: Des apparences et de l'appétit, c'est le titre de l'article que vous consacrez à cette Geico 5 dans le tout dernier numéro de l'Automobile Magazine. À bientôt, Gaël Brianceau.
2: Merci Sébastien.
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0: Et oui, vous êtes bien sur le 107.7 et vous avez parfaitement raison sur la route du travail, sur le réseau Vinci Autoroute, direction les grandes agglomérations, avec toujours ce chevreuil hein, signalé près des voies de la 11, kilomètre 66. On va en reparler dans moins de 10 minutes. Le trafic fera son grand retour à 7h30. Dans les prochaines minutes, vous roulerez avec la musique qui s'appelle Wonderful World. Il y aura la voix de James Morrison.
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Il ne s'appelle pas Jim, mais bien James Morrison, plus récent. Ce chanteur avec ce Wonderful World, 7h27 sur le 107.7. Encore 3 minutes à passer en musique et c'est au son de la guitare du virtuose Carlos Santana que vous êtes conduit jusqu'au prochain point trafic avec Smooth.

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1: Pour vous accompagner, vous servir de bon matin en direction des grandes agglomérations où le trafic continue à se charger. Je vois sur les caméras que vous êtes au compte-gouttes pour terminer la route sur cette A10 jusqu'à Bordeaux, jusqu'à la Rocade ou au cœur de cette agglomération bordelaise. En tout cas, l'arrivée en Gironde, comme malheureusement ce qui est attendu à cette heure-ci un mardi matin, est un petit peu compliqué. Donc je vous souhaite bien du courage une fois passé le pont qui enjambe la Dordogne, un gros quart d'heure de difficulté pour terminer la route jusqu'à Bordeaux. Des événements et des difficultés, il y en a très peu autrement ce matin sur la route. Dans le reste du quart nord-ouest où vous m'entendez, on va passer sur l'A11 quelques instants pour des rappels. D'un rappel concernant ces recherches qui se font attendre de la part d'un patrouilleur. En tout cas, il s'agit d'un signalement concernant un chevreuil qui aurait pu ou pourrait être près de vos voies sur cet A11, kilomètre à 66. On n'est pas très loin de Tivar, la sortie qui porte le numéro 3 pour un bon point de repère pour vous. Et puis l'autre info depuis cette A11 en provenance du Mans, de Rennes, de Paris, c'est cette bretelle de bifurcation vers l'A87 direction Cholet, La Roche-sur-Yon. Bifurcation dans laquelle il faut toujours composer avec ce poids lourd pour lequel le dépannage vient tout juste de démarrer.
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0: C'est la vie. Vous chantez Marc Lavoine, 7h36. On se méfie toujours de cet animal, ce chevreuil, hein, supposément au kilomètre 66 des voies de l'autoroute A11.
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0: Une info pratique pour vous concernant ces chantiers à venir ce soir et cette nuit si vous êtes amené à aborder l'Île-de-France avec depuis l'A10 l'accès à la nationale 118 qui sera fermé en raison de travaux sur la chaussée, et puis pour aborder l'ouest parisien, notez qu'à partir de 21h au plus tôt, le tunnel du duplex de la 86 sera fermé dans les deux sens de circulation entre Vélizy et Rueil-Malmaison.
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0: Merci d'avoir fait le choix du 177 pour votre trajet matinal sur la route du travail. Plein de courage à vous, fin de parcours de la 10 où ça continue à se densifier. Il va falloir augmenter vos distances de sécurité pour ne pas vous laisser surprendre par les quelques coups de frein qui se manifestent au niveau du pont qui enjambe la Dordogne. Un gros quart d'heure de difficulté pour vous sur cette fin de parcours de la 10. Cette direction donc Bordeaux. On va refaire le point d'ici 7h45 sur le trafic. Et pour vous y conduire, il y aura la musique de Clan ou encore Lil' Kim avec Christina Aguilera.
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1: Et je commence par vous souhaiter bon courage, vous qui circulez à très basse cadence du côté de la fin de parcours de la 10 jusqu'à Bordeaux, avec ce gros quart d'heure de difficulté qui vous attend sur les derniers kilomètres, tout comme pour vous, pour terminer la route sur la 11 et regagner ensuite le périphérique nantais sur cette autoroute A11, d'ailleurs sur laquelle, si vous basculez aux portes d'Angers, si vous basculez sur l'A87, dans le sens Paris-Nantes, depuis donc Paris et Le Mans, si vous basculez sur l'A87, direction Cholet-La Roche-sur-Yon, il faudra toujours faire attention, parce que dans la bifurcation il y a encore un dépannage d'un poids lourd, un véhicule en fait qui transporte des rondins de bois. Vous le verrez sur votre passage, donc pensez bien évidemment à adopter les bons gestes du côté de votre conduite, c'est-à-dire à bien ralentir concrètement pour passer plus sereinement. Il va falloir aussi être prudent du côté de l'A85, l'axe Vierzon-Angers, pour toujours ces deux chevreuils qui ont été aperçus tout à l'heure, il y a une dizaine de minutes, près des voies. C'est au kilomètre 23 que j'attire votre attention. Et vous restez donc prudent dans les deux sens de circulation. Nous sommes à proximité d'ailleurs d'une aire de repos, une aire de service de Longuet-les-Cossonnières, pour vous qui passez donc dans ce secteur. Voilà pour les informations à vous évoquer à cette heure-ci sur le réseau Vinci Autoroute. Si vous regagnez l'Île-de-France en ce moment, fin de parcours de la 10 ou de la 11, alors le trafic se densifie toujours aussi forcément, effet heure de pointe. Dans le secteur des Ulis, un gros quart d'heure également de difficultés pour basculer sur la Nationale à 118. Et puis, ce temps de parcours qui reste symbolique, mais quand même comptez une bonne heure et quart depuis Saint-Arnoult en Yvelines pour accéder à la porte d'Italie. La semaine dernière, dans votre Mobilimag, nous révisions les règles pour bien attacher les enfants en voiture. Cette semaine, place à nos animaux de compagnie. Comment bien voyager avec eux, notamment en les attachant, ce que plus d'un conducteur sur deux ne fait pas, comme vous l'entendrez juste après cette nouveauté d'il y a quelques mois maintenant avec Benabar.
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0: Attachez-vous votre animal quand vous prenez la route? Eh bien, c'est le sujet de votre Mobilimag aujourd'hui avec Perrine Martin.
1: Harnais, cage, filet, ceinture, sac de transport, tout existe pour voyager en toute sécurité avec son animal de compagnie. Et même des sièges auto, comme ceux installés pour les enfants. Ils sont très chers, certes, mais vont jusqu'à subir des crash tests pour tester leur robustesse. C'est le cas de ceux de la marque Tavopet, ce dont Maud Arovigno est porte-parole.
2: On sait qu'en France, il n'y a pas vraiment de réglementation spécifique pour les animaux de compagnie en voiture. Il y a seulement l'obligation, on va dire, de ne pas gêner la conduite pour le conducteur, etc. Mais voilà, il n'y a pas vraiment de règles précises. Donc nous, on essaie d'apporter vraiment ce système de protection supplémentaire qui va faire en sorte que l'animal est vraiment protégé dans son habitacle et ne sera pas un projectile et dangereux pour les autres, mais aussi pour lui-même.
1: Un projectile, oui, vous avez bien entendu, en cas d'accident, votre chat, votre chien non attaché peut être projeté tel une charge. D'ailleurs, une personne sur deux ayant vécu un accident de la route avec son animal finit par lui installer un système de retenue. Encore faut-il que l'animal l'accepte.
3: Alors là, il faudrait y aller de manière positive. Là, ça sert à rien de brusquer son chien, on est en train de lui apprendre quelque chose de nouveau.
1: Guillaume est éducateur canin, superdoggy41 sur Instagram.
3: Avant de l'attacher à la voiture, si ça n'a jamais été le cas, je suppose qu'il va falloir lui mettre un petit harnais. Donc déjà, lui apprendre qu'est-ce qu'un harnais, donc par exemple avec des friandises, lui apprendre à mettre la tête dans le harnais, etc. Ensuite, à remonter gentiment dans la voiture, surtout s'il y a eu un traumatisme, peut-être qu'il peut réassocier la voiture à quelque chose de négatif et du coup être stressé au niveau de la voiture. Dans ce cas-là, il faut faire du coup la désensibilisation et pour ce faire, il faut le prendre, le mettre dans la voiture, réassocier la voiture à quelque chose de positif. Donc par exemple avec des friandises, puis ensuite le refaire descendre pour lui montrer que t'as vu, t'es monté, c'est passé quelque chose de bien, donc maintenant tu peux repartir et il n'y a aucun moment négatif dans tout ça. Et recommencer plusieurs fois avec des durées un peu plus longues. Puis ensuite on réintroduit gentiment, par exemple l'attache, donc admettons il a une ceinture, donc on rattache au harnais à la ceinture de sécurité et on augmente pareil la durée pendant 5 minutes, on fait ça, ensuite pendant 10 minutes, pendant 20 minutes, ensuite on refait la même chose. Mais cette fois, on va en voiture, on va faire un petit tour en voiture quand t'es attaché et recommencer plusieurs fois avec des durées un peu plus longues.
1: L'habituer, toujours faire des tests avant d'engager un long voyage. Vous avez maintenant les clés pour voyager en toute sécurité.
0: Perrine Martin pour le 107.7, 7h52 sur une route sur laquelle ça se densifie toujours à l'approche des grandes agglomérations nantaises, bordelaises et parisiennes. On va reparler du trafic dans le détail, passer le retour de l'actualité des prévisions météo. Attention, si vous êtes sur l'A85 entre Vierzon et Angers, kilomètre 23 toujours, potentiellement deux chevreuils qui ont été aperçus tout à l'heure sur le bord des voies. C'est à proximité de la sortie numéro 2 pour le secteur de Longué-Jumelles. Gardez-la comme point de repère si cela peut vous aider. 7 minutes que l'on passe donc en musique avec les Tears for Fears pour vous accompagner ce shout. Il y aura aussi la douceur incarnée, cette voix de Sienna Spiro qui se prépare en coulisses pour la suite.

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1: Bonjour à toutes et à tous. Deuxième journée de discussion pour les grandes puissances du G7 réunies jusqu'à demain à Évian, en Haute-Savoie. L'invité du jour n'est autre que Volodymyr Zelensky. Le président ukrainien s'est réjoui hier de la reprise de la procédure d'adhésion de son pays à l'Union européenne, comme l'avait annoncé Bruxelles la semaine dernière. Un sommet du G7 qui, cette année et à la dernière minute, a ouvert un dossier autour des conséquences de cet accord de paix finalisé dimanche entre Washington et Téhéran. Le protocole doit être signé en principe vendredi, jour qui devrait aussi marquer la réouverture totale du détroit d'Ormuz, a affirmé Donald Trump. Comme évoqué par le médiateur pakistanais et les dirigeants iraniens, les conditions d'arrêt des combats doivent s'appliquer dans toutes les zones de conflit, y compris au Liban, là où Israël semble en désaccord, à en croire les mots de son premier ministre Benjamin Netanyahou, qui a assuré que l'armée israélienne maintiendrait ses positions aussi longtemps que nécessaire. La France va investir 655 millions d'euros supplémentaires dans l'IA, annonce Sébastien Lecornu ce matin. Comme l'électricité hier, comme Internet, il y a 30 ans, l'intelligence artificielle change déjà nos vies, a déclaré le Premier ministre dans une vidéo sur son compte X. Le Parlement en passe d'allonger la durée de rétention d'étrangers jugés dangereux, une mesure critiquée à gauche, mais présentée à droite et au centre comme une réponse au meurtre de la jeune Philippine en 2024. Un ultime vote est prévu cet après-midi dans l'hémicycle. Le sport.
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1: Nous sommes l'équipe la plus maltraitée de toute la Coupe du Monde. Les mots du sélectionneur iranien Amir Galenoei en conférence de presse après un match nul de partout contre la Nouvelle-Zélande cette nuit. À retenir d'ailleurs de la journée d'hier, des débuts ratés pour les champions d'Europe en titre, les Espagnols avec un score vierge contre

0: Le Cap-Vert, la Belgique, sauvée in extremis par une erreur défensive de l'Égypte pour éviter la défaite. Ce soir, c'est enfin au tour des Bleus d'entrer en scène dans ce mondial. Ils commencent par se mesurer au Lion du Sénégal à 21h. Tout au long de ce mondial, on vous présente sur le 107.7. On vous propose d'évoquer la compétition à travers des chiffres marquants. Et pour connaître celui du jour, rendez-vous juste après vos conditions de circulation. D'abord, à 8h02, voici la météo. Et c'est un ciel bien encombré que l'on va retrouver ce matin avec des nuages menaçants au nord qui pourraient amener quelques ondées des terres normandes aux frontières de l'Est en passant par le bassin parisien. Ciel aussi très couvert sur le littoral atlantique pour démarrer la journée. Dans l'après-midi, cela devrait davantage se découvrir dans l'ouest, les plus belles éclaircies étant à retrouver en se dirigeant vers la Méditerranée. Rapide coup d'œil au thermomètre, pas plus de 20 degrés le long des côtes de la Manche au pic de la journée, comptez de 24 à 28 degrés pour le reste et des maximales qui pourront atteindre 30 à Paris, Orléans, Bordeaux, jusqu'à 34 degrés autour de Lyon, Toulouse ou encore Perpignan.
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0: Et 8h03, vous êtes au cœur du 7-9, au cœur de cette heure de pointe, peut-être en train d'arriver tout juste à l'approche des grandes agglomérations sur la route du travail. On reparle tout de suite de vos conditions de circulation.
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0: On va principalement à cette heure-ci se concentrer sur la région Pays de la Loire avec cet accident qui s'est produit, en tout cas dont on nous parle, un véhicule en difficulté dans une bretelle de sortie si vous êtes sur l'autoroute de Bretagne, direction Laval, direction Rennes. Vous voulez sortir au niveau de Sablé-Sillé, le Guillaume, c'est la numéro 1, c'est la première de cette autoroute. Eh bien, il va falloir se méfier donc de ce véhicule dont on nous parle, véhicule donc manifestement accidenté. Je n'ai pas plus d'éléments pour le moment. Restez bien attentifs et bien prudents pour aborder cette sortie en toute sérénité. Si vous êtes sur les voies de la 85 en direction peut-être d'Angers dans le Maine-et-Loire ou alors vous quittez justement ce secteur-là dans les deux sens, restez toujours prudents. Un patrouilleur est en train de terminer des recherches par rapport à deux chevreuils qui avaient été aperçus près des voies il y a une vingtaine de minutes. La fin de parcours de cette autoroute A11, si on y revient, est un petit peu difficile pour vous. Une vingtaine de minutes sur les derniers kilomètres, une fois passé la sortie numéro 24 de cette autoroute A11 pour le secteur de Gâchet, Nantes-Est. Vous terminez donc encore assez difficilement avant de pouvoir vous embarquer sur le périphérique nantais. D'ailleurs, vous avez aussi des temps de parcours qui sont toujours d'un gros quart d'heure pour terminer ce parcours sur l'A10 avant de bifurquer sur la rocade bordelaise peut-être. Il va falloir là aussi augmenter vos distances de sécurité une fois arrivé au niveau du pont qui enjambe la Dordogne puisque c'est à peu près à ce niveau que la circulation reste toujours aussi dense en ce moment, fin de parcours de l'A10. Une information que j'ai appris entre-temps et qui nous ramène du côté des Pays de la Loire sur l'A87 et je terminerai par celle-ci, en direction La Roche-sur-Yon. Vous êtes à la barrière en fait de La Roche-sur-Yon Est. Et attention, il y a un fourgon qui nous est signalé en panne sur le bord de cette plateforme.
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0: La Coupe du Monde 2026, c'est à vivre jusqu'au 19 juillet sur le 107.7 avec tous les jours durant la phase de groupe, un chiffre clé pour tout savoir sur cet événement mondial. Et aujourd'hui, Sébastien Date, quel est le chiffre à l'honneur ?
3: Le chiffre du jour, c'est le 4, comme le nombre d'apparitions de Shakira sur la bande originale du mondial de foot. 16 ans après son célèbre Waka Waka, hymne de la Coupe du Monde en Afrique du Sud, après ses tubes Hips Don't Lie et La La La, qui avaient été remixés pour les mondiaux 2006 en Allemagne et 2014 au Brésil, la FIFA a de nouveau choisi la chanteuse colombienne pour cette 23e édition. Le titre s'appelle Die Die, et pour l'occasion, Shakira est en duo avec le chanteur et compositeur nigérian Burna Boy. Une chanson et un clip plein de soleil concoctés pour nous accompagner tout au long de l'été et plus si affinité. En attendant, ce nouveau hit va résonner jusqu'au 19 juillet prochain dans tous les stades qui accueillent des matchs de cette Coupe du Monde au Canada, au Mexique et aux États-Unis. Et si vous avez manqué sa prestation en ouverture de la première rencontre du Mondial entre le Mexique et l'Afrique du Sud, une séance de rattrapage est prévue. Shakira nous offrira ce Die Die en live lors d'un grand show qui aura lieu durant la mi-temps de la finale au MetLife Stadium de New York, un spectacle calqué sur le modèle du Super Bowl, la grande messe annuelle du football américain, un concert géant auquel sont également conviés la reine de la pop Madonna et le groupe de K-pop BTS.

0: On a entendu Shakira et Burna Boy justement sur ce titre dont vous parlez. Sébastien date ce fameux hymne de ce mondial 2026, donc qui s'appelle la Die Die. À 8h10, on regarde évidemment l'actualité du côté du trafic dans 5 minutes avec un point complet, avec toujours ces difficultés aux abords des grandes agglomérations. Pour vous, notamment, ça commence à bien se charger sur l'autoroute A10, aux abords de la bifurcation avec la francilienne et sur la nationale 118, sur cette fin de parcours de la 10, hein, des coups de frein qui se manifestent assez rapidement, donc à partir du moment où vous passez près de cette bifurcation avec francilienne. On va s'écouter Pomme pour conduire jusqu'au prochain point trafic. Elle arrive avec son morceau Anxiété dans les prochaines minutes.
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1: 8h16 et un nouveau tour d'horizon des axes qui traversent le centre, les pays de la Loire, une partie de la région parisienne, de la Bretagne, de la Normandie et de la Nouvelle-Aquitaine. J'ai globalement de bonnes nouvelles sur ce quart nord-ouest à vous donner, même si eh bien il y a toujours ces quelques coups de frein qui continuent de vous impacter à l'approche notamment des grandes agglomérations comme Bordeaux, fin de parcours de la 10, et surtout comme Nantes, très très difficile de terminer la route sur cette A11 avant de basculer sur le périphérique nantais à partir de la sortie 23 Bois Bonne Carquefou. Désormais, vous avez une grosse trentaine de minutes très très difficile à aborder sur cette fin de parcours. Si on revient sur les voies de la 10 quelques instants, dans les deux sens de circulation, je viens d'apprendre qu'il y aurait un chevreuil. Il y a de nombreux secteurs ces temps-ci où des chevreuils, donc quand vous longez la végétation, sont parfois amenés à se retrouver trop près de vos voies. Tout à l'heure, il y en avait deux sur les bords de l'A85. L'alerte a été levée depuis, mais il y en a un peut-être donc près de cette A10, kilomètre 374. Prenez comme point de repère à la sortie 32 Limoges-Niort. Elle se trouve dans un rayon de 4 km autour donc de ce secteur. Mais à part cet événement, eh bien, je n'ai rien de particulier à vous dire en ce moment. Dans un instant, nous retrouverons un animateur qui s'est invité pendant 30 ans dans nos salons. Figure emblématique de la télévision et du jeu télévisé Motus. Vous l'avez, bien sûr, Thierry Beccaro viendra nous raconter comment le théâtre et l'amour du public l'ont aidé à se reconstruire après son enfance difficile. Rendez-vous dans Sur la route avec, et juste après Bonnie M. She's crazy like.

0: Les grandes heures de la disco avec Boney M et Daddy Cool, 8h21. Et du côté de la pêche aux infos, au-delà du réseau Vinci Autoroute, un événement qui sans doute ajoute des complications pour cette fin de parcours de l'autoroute A11, puisqu'il y a un accident qui s'est produit tout à l'heure sur le périphérique nantais. Alors, les véhicules impliqués ont été évacués de la zone, mais c'est ce qui peut-être a pu augmenter cette zone de ralentissement donc pour terminer la route pour vous, impacté donc sur cette fin de parcours de la 11. Toujours ces animaux errants, signons signalés à ces chevreuils près des voies de la 10, kilomètre 374.
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0: Il a quitté la télévision mais multiplie les projets sur scène en tant que comédien. Thierry Beccaro est au micro de Christelle Mollon sur le 107.7.
2: Notre invité s'est invité tous les soirs dans notre salon pendant 30 ans puisqu'il a été l'un des animateurs vedettes de la télé ces dernières décennies. Et aujourd'hui c'est surtout vers le théâtre que vous vous tournez. Bonjour Thierry Beccaro.
3: Bonjour Christelle.
2: Vous reprenez la route dès cet automne avec la pièce Le goût du bonheur, mais au printemps c'est avec une autre pièce, Je suis née à 17 ans, tirée du livre du même titre que vous aviez sorti en 2018 que vous jouiez au théâtre. Vous y racontiez votre enfance et votre adolescence entre un père violent et une mère qui ne vous protégeait pas vraiment. Est-ce que la transposition de votre histoire sur scène était une autre façon finalement de vous livrer ?
3: Alors c'était une autre façon de procéder et c'était aussi le bonheur absolu de réaliser un triptyque. Le livre qui a été adapté par France Télévisions et puis je réalise le triptyque en jouant. Je suis né à 17 ans, mis en scène par Anouk Sedbon. Jamais j'aurais pu imaginer, quand le livre est sorti, que ça libère autant la parole et que ça ouvre autant de portes.
2: Vous aviez, dès le début de votre vie professionnelle, choisi de tourner le dos à la colère et à l'aigreur et de donner de l'écoute, du sourire et du bonheur aux gens. Et pour vous, c'est beaucoup passé par la télévision, donc.
3: Le chemin est passé par quelques scènes de théâtre où j'apprenais à jouer la comédie. Dit, ça va me sauver, vraiment. Et puis après, la radio, la télévision, on est là pour apporter du plaisir aux gens, les divertir, les informer, les émouvoir parfois. J'aimais bien le faire. Moi, ce qui m'importait, c'était vraiment d'arriver jusqu'à vous.
2: Et en passant, donc, on a dit par Motus, évidemment, ce jeu emblématique, mais aussi, vous avez présenté Matin Bonheur, vous avez présenté plein d'émissions.
3: Ah, Télématin, 40 degrés à l'ombre, 35 ans.
2: À la rentrée, vous repartirez en tournée avec la pièce Le goût du bonheur, avec vos complices Tonia Kinsinger et Sylvain Boccara. Une autre façon, encore, de donner toujours du bonheur aux gens, qui est votre leitmotiv.
3: C'est une jolie comédie sentimentale, comme je n'en avais pas encore joué. Je suis très heureux de repartir avec mes camarades.
2: Et puis il y a aussi des lectures que vous allez proposer au public lors de ce festival auquel vous allez participer en Corrèze cet été autour de la mi-août.
3: Et oui, je serai à Concèze. C'est Mathias Vincent qui est l'initiateur de ce festival et chaque année il y a des invités qui viennent faire des lectures accompagnés par un pianiste, un musicien et je vais lire quelques-uns des auteurs qui m'accompagnent régulièrement. Rilke, Christian Bobin, Alexandre Vialat. Et puis peut-être deux ou trois textes que j'écris, car il m'arrive de continuer à écrire.
2: Restez avec nous Thierry, on parlera voiture dans quelques minutes, juste après une pause trafic et musique.
0: Effectivement, on vous retrouve dans un petit peu moins de 10 minutes. Le trafic, lui, c'est à 8h30 qu'il va reprendre ses droits. On s'écoute Craig David en musique, si vous le voulez bien. Il y a les 7 Days, son titre bien connu, qui arrive très prochainement.
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0: Craig David avec ses 7 days, 7 jours comme dans une semaine de travail que vous êtes peut-être en train de démarrer à l'approche des grandes agglomérations avec ces zones de ralentissement qui petit à petit se résorbent, notamment pour vous à l'approche de Bordeaux, même si sur certains kilomètres ou notamment au 542, je vois que vous êtes encore particulièrement ralenti, mais ça s'arrange à mesure que l'on se parle. Il reste aussi ce gros ralentissement qui vous attend en fin de parcours de la 11. On va reparler du trafic dans un point complet dès à présent dans une poignée de secondes.
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0: On va commencer par ce sanglier signalé près des voies de l'A11, près de l'entrée, presque sur le périphérique nantais. Fin de parcours pour vous donc de cette autoroute A11. Une fin de parcours déjà assez difficile de toute manière, puisqu'on nous parle encore d'une trentaine de minutes difficiles et de gros ralentissements encore qui vous attendent avant de pouvoir basculer sur ce périphérique extérieur nantais. Il va falloir donc être encore plus vigilant, puisque il se pourrait qu'un animal donc rôde dans le secteur kilomètre 349 précisément. C'est là qu'il a été signalé à un patrouilleur, et d'ailleurs sur place pour effectuer quelques recherches. Dans le reste de l'actualité en ce moment, je vous rappelle, en direction de la Bretagne, de Rennes, à la barrière de sablée sillée le Guillaume, la numéro 1 de cette autoroute de Bretagne, l'accident qui s'est produit entre deux véhicules, les prises en charge se poursuivent, attention à vous, au niveau de cette sortie numéro 1. Un autre véhicule en difficulté, mais cette fois-ci en région centre, dans le Loiret, sur la 71. Vous voulez, en direction d'Orléans, sortir à la mode Beuvron, la numéro 3, et bien c'est là que vous trouverez ce poids lourd avec lequel il faudra composer dans cette sortie. Attention à abaisser votre vitesse, pensez-y, pour pouvoir être un petit peu plus serein pour passer dans cette sortie. Autrement, les difficultés du côté du trafic en heure de pointe, vers les grandes agglomérations, vous concernent aussi sur la fin de parcours de l'A10. Vous avez une bonne heure à compter depuis Saint-Arnoult-en-Yvelines jusqu'à la porte d'Italie. Et dans cette heure, le gros des ralentissements va vous concerner, une fois passé la bifurcation avec la Nationale 104, la francilienne, et jusqu'à celle avec la Nationale 118. Et puis après, toute la fin de parcours de l'A10 sera difficile à aborder, de gros coups de froid qui vont très rapidement se manifester.
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0: Plein de courage à vous sur la route du travail. Il est temps de retrouver celui qui fait un bout de route avec nous aujourd'hui. Le comédien et ancien animateur Thierry Beccaro est toujours au micro de Christelle Mollon sur le 107.7.
3: Thierry Beccaro, que ce soit pour la télé ou pour le théâtre, vous avez sillonné l'Hexagone dans tous les sens. Vous aimez ça, les voitures ?
4: Vous savez, la voiture, pour moi, c'est pas anodin. Mon père vendait des voitures.
3: Oui, ce père-ci, Dr. Jekyll et Mr. Hyde.
4: Ouais. Ce père vendait des Volvo. Mon père était un excellent vendeur. Il vous aurait vendu du sable dans le désert, vraiment.
3: Et vous avez des souvenirs justement de départ en vacances quand vous étiez petit avec ses parents un petit peu atypiques ?
4: On allait en Italie. Et mon père, c'était aussi un mec formidable. Sauf quand il tombait évidemment dans ses travers, dans l'alcool. Mais quand on partait en vacances, en général, c'était la trêve. C'était
3: des bons moments.
4: Et à l'époque, il avait une 4 chevaux. On parle beaucoup de la 2 chevaux, mais la 4 chevaux. Et ben mon père, comme on allait partir en voiture, on allait faire 1000 et quelques kilomètres, tapissait l'arrière de la voiture avec de la mousse derrière
3: pour que ma soeur et confortable.
4: Moi, pour qu'on puisse être à l'aise et qu'on puisse dormir avant d'arriver à Catolica, à côté de Rimini. C'est très touchant. Et puis, il y a un moment très particulier, les agriculteurs sont en colère et je vais jouer à Mirande. On va pour prendre l'autoroute, dès qu'on est arrêté, on dit non, faites demi-tour, etc. Bon. Et je ne sais pas ce qui me prend, je me dis, je vais y aller. Donc, vous avez les agriculteurs, la gendarmerie, les pneus, la fumée et tout, il fait gris, tout ça. Et j'arrive comme ça, et il y a les gendarmes qui me regardent, les agriculteurs qui me regardent. J'ai dit, écoutez, je joue ce soir à Mirande, c'est à 40 km. Est-ce qu'il n'y a pas moyen quand même? Alors là, les deux gendarmes me disent, oh, alors attendez, on va demander au chef, donc ils vont dans la voiture, comme ça. L'agriculteur me dit, moi s'ils ne sont pas d'accord, moi je vous libère la route. Les deux gendarmes ressortent, bon ben c'est ok. L'agriculteur, Jean-Michel, dégage le tracteur! Dégage le tracteur. Incroyable, je vous assure.
3: Et vous avez pu passer et être sur scène le soir même à Mirande. Alors
4: voilà, donc certaines personnes vont dire oui, c'est peut-être aussi parce que j'étais sympa et que j'ai pas fait de forcing. C'est-à-dire que le travail que j'ai pu faire sur Motus, où j'ai certainement accueilli et des gendarmes, des agriculteurs, des routiers. J'avais leur amitié, leur sourire, leur complicité. Et ça, c'est magnifique.
3: Ça vous a été utile, en tout cas. Sur scène, donc, ce sera cet été en Corrèze pour ce festival où vous lirez vos auteurs préférés. Ensuite, Le goût du bonheur. Et puis, vous tournerez aussi, sans doute, avec l'adaptation sur scène de votre livre Je suis né à 17 ans, courant 2027. Merci Thierry pour ces quelques kilomètres à nos côtés. Et puis, à bientôt.
4: Mais merci beaucoup. Et puis, soyez prudents.
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Priorité au trafic si vous êtes sur l'A10 en direction en ce moment de Paris, la sortie Orléans-Centre, la numéro U, la sortie Orléans-Centre pardon de cette autoroute A10 concernée par la présence d'un véhicule en panne.

0: Easy, facile avec les Face No More. Moins facile par contre pour vous de terminer la route sur cette A11 en provenance d'Angers, du Mans, de Paris, de Rennes, en direction donc ce périphérique nantais, et toujours cette grosse demi-heure de difficulté, plein de courage. À vous, il me semble vous avoir parlé de manière localisée de l'autoroute A10 concernant un véhicule en panne du côté d'Orléans centre, c'est la 71, hein, je précise, en direction d'Orléans, et pourquoi pas ensuite pour basculer sur la 10, mais en l'occurrence, vous êtes concerné par cela dans les changeur 1, Orléans centre, un véhicule en panne. Le trafic dans le détail, c'est à 8h45, un point complet vers lequel vous roulez avec les Tanzanai en musique dans les prochaines secondes.
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1: Et à 9h moins le quart, ça se passe de mieux en mieux dans ce quart nord-ouest où globalement, on peut dire qu'il y a quand même de bonnes nouvelles à vous donner. Très peu de choses, en tout cas, à vous dire. On va à nouveau braquer les projecteurs sur cette région Pays de la Loire et particulièrement cette arrivée à Nantes sur l'A11. Vous arrivez dans la Loire-Atlantique et en l'occurrence, vous avez toujours de gros coups de frein à circulation encore plus qu'en accordéon sur une trentaine de minutes depuis la sortie 23 Boisbonne-Carquefou jusqu'au terminus, jusqu'à l'entrée sur le périphérique nantais, avec en plus de cela le risque de tomber nez à nez avec un animal errant, un sanglier qui a été signalé sur le bord des voies. Alors d'après le patrouilleur qui a effectué quelques recherches, il faut ne faut pas trop s'inquiéter puisque visiblement l'animal semble avoir quitté le bord des voies et être retourné dans la végétation. Mais tout de même, vous pouvez penser à rester prudent parce que un accident serait bien de mauvais augure compte tenu de ces difficultés déjà du côté donc de cette fin de parcours de l'autoroute A11. Je dois vous rappeler qu'il y a des véhicules en difficulté du côté de l'A71 en direction d'Orléans, du côté de la mode Beuvron, la sortie numéro 3. Il va falloir toujours composer avec ce poids lourd dans la bretelle de sortie numéro 3. Et puis en fait, du côté d'Orléans centre, il s'agit d'entrer pour vous peut-être sur la 71 ou sur pour regagner ensuite la 10 directement, bretelle d'entrée donc Orléans centre concerné par ce véhicule en difficulté. Voilà pour ces infos à 9h moins le quart, un petit peu plus de 9h moins le quart désormais. On fera un point complet dans un gros quart d'heure. Pour l'instant, je vous laisse avec de la douceur, celle de Whitney Houston, I Will Always Love You. Et puis, on continuera dans ce doux registre, il y aura Mario Biondi juste après.

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1: Bonjour à toutes et à tous. Éclipsé hier par l'accord de paix au Moyen-Orient, l'Ukraine est au premier plan ce matin au sommet du G7. En ce moment, son président Volodymyr Zelensky démarre des échanges à Évian, en Haute-Savoie, autour de la paix et la sécurité pour l'Ukraine et l'Europe. Plus tard dans la journée, il doit aussi rencontrer son homologue américain Donald Trump. Donald Trump qui a assuré que le détroit d'Ormuz serait complètement rouvert vendredi, jour de la signature du protocole entre Washington et Téhéran. 650 millions d'euros supplémentaires investis dans l'intelligence artificielle en France. Nouvelle enveloppe annoncée par Sébastien Lecornu dans une vidéo publiée sur son compte X dans la matinée. La CIVIS dénonce un retard majeur de la justice en matière de violences sexuelles sur mineurs et appelle le gouvernement à passer à la vitesse supérieure pour faire de la protection des enfants une priorité. Près de 2 semaines après la découverte du corps de Liana, de nouveaux rassemblements ont eu lieu hier soir devant le ministère de la Justice et plusieurs tribunaux. Les autorités ont évoqué plus d'un millier de manifestants. Leur objectif, à travers le cas de la collégienne de 11 ans, continuer à faire pression jusqu'à obtenir une loi intégrale contre les violences sexuelles en France. Le cas des boulangers et fleuristes dans les débats au Palais Bourbon après le retrait d'une première réforme face à la fronde des syndicats et les vifs désaccords parlementaires dans le sillage de l'encadrement de ces salariés le 1er mai, les sénateurs doivent examiner un projet de loi en la matière dans la journée. Et puis pour un mot de sport.
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1: Nous sommes l'équipe la plus maltraitée de toute la Coupe du Monde. Les mots du sélectionneur iranien Amir Galenoei en conférence de presse après un match nul de partout contre la Nouvelle-Zélande cette nuit. À retenir de la journée d'hier, des débuts ratés pour les champions d'Europe en titre. Les Espagnols avec un score vierge contre le Cap-Vert. La Belgique sauvée in extremis par une erreur défensive de l'Égypte pour éviter la défaite. Ce soir, c'est enfin au tour des Bleus d'entrer en scène dans ce mondial. Ils commencent par se mesurer au Lion du Sénégal à 21h. Pour l'instant, il est 9h02 à l'écoute du 107.7. Nouveau tour d'horizon de l'actualité dans une heure. Tout de suite, un aperçu de la météo. Avec un ciel qui est bien encombré depuis ce début de matinée, des nuages menaçants au nord qui peuvent amener

0: Né par endroits quelques ondées des terres normandes aux frontières de l'Est en passant par le bassin parisien. Ciel aussi très couvert sur le littoral atlantique pour démarrer la journée. Dans l'après-midi, cela devrait davantage se découvrir dans l'Ouest. Les plus belles éclaircies étant à retrouver en se dirigeant vers la Méditerranée. Rapide coup d'œil au thermomètre. Pas plus de 20 degrés le long des côtes de la Manche. Au pic de la journée, comptez de 24 à 28 degrés pour le reste et des maximales qui pourront atteindre 30 à Paris, Orléans, Bordeaux, jusqu'à 34 degrés autour de Lyon, Toulouse ou encore Perpignan.
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0: De plus en plus fluide ce trafic, on est sorti des grandes heures de pointe, de forte affluence aux abords des grandes agglomérations de ce quart nord-ouest où j'ai le plaisir de vous accompagner pour encore une heure avant qu'une nouvelle voix du 107.7 ne me relaye ce matin. Pour ce qu'il en reste des temps de parcours difficiles, eh bien il y a encore quasiment une demi-heure toujours, ça se maintient, ça persiste du côté de la fin de parcours de la 11. Il va falloir augmenter vos distances de sécurité lorsque vous approcherez de la sortie 23 Boisbonne-Carquefou, puisqu'à partir de celle-ci commence encore, se poursuit surtout cette zone d'embouteillage qui s'étend sur à peu près 7 km en ce moment. Plein de courage à vous, toujours sur cette fin de parcours de l'autoroute A11. On va passer quelques instants dans une sortie pour quitter la 71. C'est la seule et unique autre info sur laquelle j'attirerai votre attention dans ce point trafic à La Motte-Beuvron, sortie numéro 3. Vous êtes en direction d'Orléans et donc il y a un dépannage qui a démarré depuis quelques minutes, celui d'un poids lourd qui se faisait attendre. Il va falloir donc vous méfier de cet événement qui gêne l'écoulement, le bon écoulement du trafic et donc de votre passage dans cette sortie La Motte-Beuvron.
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0: Pas assez de toi, les lamentations musicales de Mano Negra pour vous accompagner à 9h07 sur une route sur laquelle tout s'arrange de mieux en mieux, quelle que soit votre destination et la grande agglomération que vous projetez de rejoindre. Point complet, rendez-vous avec le trafic dans le détail d'ici 9h15. Sur votre route, encore de la musique. Le Belge Pierre Demar arrive après la voix de Texas, la voix et le groupe même Texas dans les prochaines minutes.
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0: Le Belge Pierre Demar avec ce titre Enfant de Pierre Demar qu'on avait reçu il y a quelques semaines sur dans le podcast Montez le son. Si vous souhaitez découvrir un petit peu plus sur cet univers, sur l'univers de cet artiste, eh bien vous vous rendez sur notre site internet, notre application dans la rubrique podcast. On va surtout jeter un œil du côté du trafic, à se rendre sur l'autoroute en ce moment. Point complet à suivre dans une poignée de secondes. Restez bien branchés.
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0: Et l'infotrafic qui reprend ses droits à 9h15 dans le quart nord-ouest où j'ai quand même toujours globalement de plus en plus de bonnes nouvelles à vous donner. Tous les secteurs sont au vert si on met de côté cette fin de parcours de l'autoroute A11. Vous arrivez du côté de Nantes dans la Loire-Atlantique. Il y a toujours, et vous vous demandez d'ailleurs pourquoi, parce qu'on est sorti de l'heure de pointe, mais il y a toujours une bonne vingtaine de minutes de ralentissement cumulé jusqu'à cette fin de parcours, jusqu'à l'arrivée donc sur le périphérique. Je dois vous rappeler ce contexte, c'était lié à un accident qui s'était produit. Alors, il y a un petit moment maintenant, et l'accident d'ailleurs a été pris en charge, les véhicules en question sur le périphérique ont été évacués, mais il y a eu forcément un effet entonnoir, la circulation a un temps presque été complètement à l'arrêt, et puis donc forcément pour que tout se résorbe petit à petit, ça prend encore un petit peu de temps, mais à mesure que l'on se parle, ça continue de bien s'arranger, puisqu'il y a une dizaine de minutes, on était encore à une trentaine de minutes de temps de parcours délicat, et là ça commence déjà nettement à s'améliorer. Je vous souhaite quand même toujours plein de courage si vous êtes concerné donc par ces ralentissements de cette fin de parcours de l'autoroute A11. Si vous regagnez la région parisienne à l'autre bout, peut-être d'ailleurs de cette A11, eh bien les coups de frein se manifestent encore. On est repassé sous la barre symbolique de 1 heure de temps de parcours depuis Saint-Arnoult jusqu'à la porte d'Italie, et les gros coups de frein que vous allez devoir aborder sont toujours localisés après la bifurcation avec la francilienne, la N104, et notamment pour vous qui souhaitez peut-être aborder l'ouest parisien, et notamment cette nationale 118. Tiens, à 9h17, j'en profite d'ailleurs pour vous parler de ces travaux de la direction des routes d'Île-de-France qui vont vous concerner si vous êtes amené à rouler à partir de ce soir et cette nuit peut-être, au plus tôt à partir de 20h30, la bifurcation, l'accès à la nationale 118 depuis la 10, eh bien, sera fermé. Il y aura aussi un chantier complètement dans l'ouest qui vous concernera, ou plutôt à 21h, du côté du tunnel duplex de la 86 qui lui, eh bien, sera inaccessible dans les deux sens entre Vélizy et Rueil-Malmaison.

0: C'est la voix d'Anson qui résonnait dans votre autoradio avec Bop sur le 107.7 9h22.
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0: Dans notre dernier point trafic, je vous parlais de ces travaux à venir du côté de la région parisienne. On va parler d'autres zones sur le réseau Vinci Autoroute dès ce soir à partir de 20h et pour a priori toute la nuit qui suit, les bifurcations qui permettent de passer de l'A85 à l'A10 eh bien, seront fermées dans les deux sens de circulation pour des travaux qui ont lieu sur un pont dans ce secteur. J'en profite tiens pour vous parler aussi de ces autres zones du côté des Deux-Sèvres et de la Vendée. Sur l'A83 en direction de Niort, il y aura l'impossibilité de s'arrêter sur l'aire de Brosil qui devrait être fermée à partir de 22h. Et puis sur l'A837, si vous comptez vous rendre ce soir jusqu'à Rochefort et La Rochelle, la sortie Rochefort-Nord, la numéro 32, dans cette direction, eh bien, sera concernée par des travaux de fauchage au bord des voies. Elle sera donc inaccessible.
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0: Merci d'avoir fait le choix du 107.7 comme compagnon de route. Ce matin, on est bien sorti des heures de pointe et pourtant, vous avez toujours une vingtaine de minutes de circulation dense et de coups de frein à aborder pour terminer la route sur l'A11 dans le sillage d'un accident qui s'était produit sur le périphérique nantais et qui a malheureusement augmenté les difficultés, enfin qui s'est plutôt ajouté aux difficultés habituelles pour vous sur la route du travail pour accéder donc à cette agglomération nantaise. On parlera du trafic de toute manière à 9h30. Comme tous les quarts d'heure, c'est comme ça que ça fonctionne, toujours sur le 107.7. Et en attendant, on a de la musique au programme. On a Shakira et Burna Boy, notamment avec Die Die, l'hymne, bien sûr, de ce Mondial 2026. La voix de Paula Abdul est également prévue dans les prochaines minutes.
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Bref, retour au trafic sur l'A10. Vous quittez la région parisienne en direction du sud, en direction de Bordeaux, kilomètre 61. Il va falloir serrer sur les deux voies de gauche. Un dépannage en cours mobilise les deux voies, enfin la voie de droite et la bande d'arrêt d'urgence, toutes deux neutralisées.

0: Bah oui, ça vous paraît daté un petit peu, c'est normal. Ce titre est sorti en 1988 et on redécouvrait les grandes heures de Paula Abdul avec ce morceau Straight Up. Sur le 107.7, 9h31, il est grand temps de retourner au trafic, ça arrive dans une poignée de secondes.
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0: Toujours pour vous accompagner et vous servir jusqu'à 10h, jusqu'à ce qu'une nouvelle voie du 107.7 ne prenne le relais dans ce quart nord-ouest où globalement ça reste assez ouvert, hein, absolument partout. Si on met de côté cette seule exception et toujours cette vingtaine de minutes de circulation ralentie, hein, avec cet effet accordéon et ces coups de frein qui vont toujours vous concerner sur cette fin de parcours de l'autoroute A11 pour regagner l'agglomération nantaise. Sinon, on va se concentrer sur la 10, axe Paris-Bordeaux, avec différentes infos, à commencer du côté de la Nouvelle-Aquitaine par ce chevreuil repéré tout à l'heure près de Vauvois, kilomètre 99, prenez 499, pardon, prenez comme point de repère la sortie 38 pour Blaye-Montendre. C'est à proximité de celle-ci, quel que soit votre sens de circulation, que je vous invite à rester prudent si toutefois le chevreuil était bel et bien présent dans ce secteur. Autoroute A10 en direction de Paris, spécifiquement kilomètre 212, nous sommes dans la région de Tours, et en l'occurrence un râteau fait office d'obstacle. Un patrouilleur se fait attendre sur place pour pouvoir le retirer des voies. Un râteau qui semble-t-il vous gêne sur le bord des voies, peut-être aussi sur la voie de droite. Vous avez deux autres voies à gauche de toute manière pour passer en toute sécurité. C'est au niveau de Chambray, à la sortie qui porte le numéro 23. Et puis si on passe un peu plus au nord, mais dans l'autre sens, vous roulez en direction du sud, en direction de Bordeaux. Vous n'êtes pas tout à fait passé au niveau de Janville-Allaine, la sortie 12, et qu'il va falloir serrer sur les deux voies de gauche, là aussi, mais pour la raison d'un dépannage d'un poids lourd en cours et neutralisation donc de la voie de droite à ce kilomètre 61.
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0: 500 000 conducteurs rouleraient sans assurance en France. Pour lutter contre ce fléau, les usagers flashés en grand excès de vitesse seront désormais automatiquement soumis à un contrôle d'assurance. Nous en parlerons dans un instant avec notre consultant juridique, Maître Éric Decaumont. Rendez-vous dans l'automobile et la loi juste après ce voyage à Porto Vecchio avec Julien Doré.

0: La musique, ça permet toujours de rêvasser, de s'échapper un petit peu, surtout vis-à-vis de la monotonie de l'autoroute. En l'occurrence, attention quand même à ne pas trop vous échapper, surtout quand il y a le risque de tomber néné avec un chevreuil. Toujours ce chevreuil signalé près du kilomètre 499 si vous êtes en ce moment sur l'autoroute A10, l'axe Bordeaux-Paris. Nous parlons assurance aujourd'hui aussi sur le 107.7, c'est au cœur de votre rendez-vous juridique. Francine Thomas est avec notre consultant.
1: Bonjour Maître de Caumont.
2: Bonjour à toutes et à tous.
1: Les véhicules flashés pour un excès de vitesse d'au moins 50 km/h font désormais l'objet d'une vérification automatique de leur assurance via le fichier des véhicules assurés. Je voulais que l'on profite de cette information pour rappeler ce que l'on encourt pour conduite sans assurance.
2: Alors la conduite sans assurance, c'est un fléau. On estime de façon assez fiable qu'il y a environ 500 000 personnes qui roulent sans assurance en France.
1: C'est énorme.
2: Et on s'est rendu compte d'une chose, c'est qu'il fallait essayer de mettre des checkpoints pour essayer de créer une sorte de toile à travers laquelle il était plus difficile de passer.
1: Oui, enfin, ceci étant, ça m'a étonné. C'était pas déjà le cas. Chaque excès de vitesse ne s'accompagne pas d'une vérification.
2: Ah, mais si, ils vont consulter automatiquement le fichier, justement. Quand vous allez faire un grand excès de vitesse, pour l'instant, c'est limité à cette situation-là.
1: Oui, mais pour les petits excès de vitesse, c'est pas
2: pour
1: le cas.
2: Pour l'instant, non. Ça viendra peut-être.
1: C'est ça qui m'étonnait, à vrai dire.
2: C'est tout aussi réalisable. Un certain nombre d'autres SAS ont été mis en place. Je donne deux exemples au hasard. Premièrement, vous ne pouvez pas prendre livraison d'un véhicule neuf ou d'occasion dans un garage si vous n'avez pas assuré le véhicule auparavant. Deuxième hypothèse qui n'est pas forcément très connue, vous ne sortez pas un véhicule d'une fourrière si vous ne prouvez pas qu'il est assuré. Donc vous voyez, il y a de plus en plus de choses qui ont été mises en place, y compris ce système LAPI. Lecture automatisée des plaques d'immatriculation qui fait qu'avec cet appareil que les policiers ont, ils peuvent à tout moment savoir si une voiture qui suit ou qui croise, dès lors qu'ils ont eu la plaque, est assurée ou pas. Donc, l'étau se resserre et quelles sont les sanctions encourues? Alors, les sanctions encourues, elles ne sont pas indifférentes puisque vous risquez pour la première fois une amende de 500 euros, une amende forfaitaire, et qui, ce n'est pas le cas pour les autres amendes, va être majorée de 50% automatiquement pour abonder ce fameux fonds de garantie. Donc, vous avez en fait une amende de 750 euros,
1: c'est
2: 500
1: énorme.
2: Plus 50%, c'est pas rien. Et si vous avez donc délibérément mis en circulation un véhicule non assuré, dites-vous bien que si vous êtes arrêté, que c'est, tout ça, c'est pas une amende automatique, ça peut aller jusqu'à 3750 euros d'amende, plus suspension de permis, voire confiscation du véhicule.
1: Donc, évidemment, ne plaisante pas avec ça.
2: Non.
1: Merci, Maître de Caumont. Et pour retrouver sans cesse de nouvelles informations sur nos droits d'automobiliste, il y a votre site internet et l'adresse cmaître-2-caumont.fr. À bientôt, Maître.
2: À très bientôt.
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0: Allez, ça se résorbe nettement à l'approche de Nantes. Plus que 10 minutes de ralentissement encore avant de pouvoir terminer votre parcours sur cette agglomération nantaise. Le trafic reprend ses droits dans 5 grosses minutes. Les Stardust vont vous y conduire comme il se doit.
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0: 1998, la sortie de ce titre créé notamment à base de riffs récupérés du morceau Fate des Chaka Khan, titre qui, grâce à Stardust, Music Sounds Better With You, allait ouvrir une période que l'on appellera ensuite la French Touch, l'essor des artistes français en la matière sur la musique électronique. Un certain Thomas Bangalter, d'ailleurs, qui plus tard sera aussi connu avec les Daft Punk, était au cœur de cette création et des Stardust. Assez parlé musique, il est temps de parler trafic.
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0: Et au cœur du trafic à 10h moins le quart, il y a quelques événements, principalement sur l'autoroute A10. On parlera aussi de la 28 si vous allez en ce moment en direction de la Normandie. Je tiens d'abord à vous rappeler qu'il y a peut-être toujours un chevreuil à proximité donc de Vauvois, kilomètre 499 de l'A10, quand vous longez une partie où il y a pas mal de végétation, en l'occurrence c'est à proximité aussi de Blaye-Montendre, la sortie qui porte le numéro 38. N'hésitez pas à garder d'importantes distances de sécurité avec les véhicules qui vous précèdent pour être dans les meilleures dispositions, du moins éviter tout danger ou tenter d'apercevoir le plus rapidement possible l'animal si, dans le pire des cas, cet animal décidait de traverser les voies dans un sens comme dans l'autre. Autoroute A10 en direction de Bordeaux spécifiquement ou au kilomètre 61, eh bien il faut toujours utiliser uniquement les deux voies de gauche. Vous êtes encore privé de la voie de droite neutralisée pour que puisse se dérouler le dépannage d'un poids lourd, kilomètre 61, c'est juste avant Janville-Allène, la sortie qui porte le numéro 3. La 28 avec des obstacles signalés en direction juste en amont d'Alençon Sud. La sortie numéro 19, kilomètre 151, une gêne au trafic donc potentielle sur la voie de droite. C'est toujours signalé pour l'instant, pas beaucoup plus d'éléments à ce sujet. Un patrouilleur devrait se rendre sur place concernant donc ces potentiels morceaux de pneus sur cette voie de droite. Vous pouvez mettre vos warnings, vos feux de détresse si vous les apercevez, histoire de prévenir les véhicules derrière vous. Et puis je termine du côté des Deux-Sèvres en ce moment, ou de la Loire-Atlantique en fait plutôt. Vous êtes bientôt à l'approche de Nantes, à la barrière du péage du Bignon, juste après celle-ci. Notez qu'un véhicule est en panne en ce moment. Il y aura donc une opération de dépannage sur le bord de cette plateforme de péage.

quoi, ça vous a rappelé les slow que vous pouviez danser à l'époque. Eh bien, je respecte ça. C'est fait pour ça aussi, la musique, c'est fait pour se remémorer des moments que l'on a vécu avec ce morceau des Bee Gees, incontournable, How Deep Is Your Love. C'était déjà en 1977. On va, eh bien, je vais essayer de parler à l'esprit chanceux peut-être qui sommeille en vous si vous avez envie de jouer. 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Bonne chance à toutes et à tous et bonne route qui va se poursuivre en musique d'ici 10h, d'ici le retour de l'actualité, des prévisions météo et puis un point complet qui arrivera sur le trafic à partir donc de 10h03 et des poussières. On va s'écouter les Black Eyed Peas ou encore les Delight. Très bonne route à vous. 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
1: Bonjour à toutes et à tous. Deuxième journée de discussion pour les grandes puissances du G7 réunies jusqu'à demain à Évian, en Haute-Savoie. L'invité du jour n'est autre que Volodymyr Zelensky, qui a été accueilli tout à l'heure par Emmanuel Macron. Le président ukrainien s'est réjoui hier de la reprise de la procédure d'adhésion de son pays à l'Union européenne. Il doit bien sûr parler sécurité après une nouvelle nuit marquée par des attaques de drones sur les sols russes et ukrainiens. Un sommet du G7 qui, cette année et à la dernière minute, a ouvert un dossier autour des conséquences de ce protocole de paix finalisé dimanche entre Washington et Téhéran. Le protocole doit être signé en principe vendredi, jour qui devrait aussi marquer la réouverture totale du détroit d'Ormuz d'après Donald Trump, et jour où les discussions sur un accord final avec les États-Unis devraient débuter, a fait savoir la diplomatie iranienne. C'est dans ce contexte que la France et le Royaume-Uni se disent prêts à intervenir pour sécuriser le détroit d'Ormuz. À Bruxelles, les abords du Parlement européen sont occupés ce matin par les manifestants de plus de 40 syndicats et organisations agricoles. Dans leur viseur, ce vote crucial prévu demain pour les eurodéputés en séance plénière sur une nouvelle variété de plantes génétiquement modifiées. Le texte prévoit d'autoriser la culture de certains végétaux issus de nouvelles techniques génomiques dans l'agriculture en Europe, ce qui permet aux plantes d'être plus résistantes à l'humidité ou à la sécheresse. La France va investir 655 millions d'euros supplémentaires dans l'IA, annonce Sébastien Lecornu. Comme l'électricité hier, comme Internet il y a 30 ans, l'intelligence artificielle change déjà nos vies, a déclaré le Premier ministre dans une vidéo sur son compte X. Le sport.
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1: Mais c'est sans doute l'attaque la plus attendue de ce mondial, celle de l'équipe de France qui va faire ses débuts enfin à 21h ce soir face à son premier adversaire du groupe I, les Lions du Sénégal. Et enfin dans l'actualité autour de ce grand rendez-vous du football, ce retour d'Hervé Renard sur le banc, licencié après l'échec de l'Arabie Saoudite qu'il entraînait jusqu'au mois d'avril dernier, notamment lors de la dernière Coupe d'Afrique des Nations. Ce dernier va vivre le mondial avec la Tunisie qui, dans la foulée de sa défaite face à la Suède avant-hier, a fait appel à lui. 10h02, vous êtes bien sur le 107.7 ou dans une heure, ce sera Marine Gibert qui sera chargée de vous reparler de l'actualité. À suivre, un aperçu du ciel avec la météo. Un ciel qui aura été bien encombré hein, tout au long de cette matinée. Des nuages menaçants, persistants par endroits tout au nord qui pourraient encore amener quelques ondées des terres normandes aux frontières de l'Est, en passant aussi possiblement par le bassin parisien. Un ciel aussi très couvert sur le littoral atlantique hein, pour ce milieu de journée. Dans l'après-midi, cela devrait se découvrir davantage dans l'ouest, mais les plus belles éclaircies étant surtout à retrouver hein, en se dirigeant vers le quart sud-est et surtout la Méditerranée. Rapide coup d'œil au thermomètre, pas plus de 20 degrés le long des côtes de la Manche en ce moment, et même au pic de la journée, comptez de 24 à 28 degrés pour le reste, et des maximales qui pourront atteindre 30 à Paris, Orléans, Bordeaux, jusqu'à 34 degrés.

0: degrés autour de Lyon, Toulouse ou encore Perpignan.
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0: 10h passées de 3 minutes sur le quart nord-ouest. On est bien loin des heures de pointe sur l'approche des grandes agglomérations. Et pourtant, il y a toujours cette quasiment dizaine de minutes de ralentissement à l'approche de Nantes. Fin de parcours de l'autoroute A11, il y a eu d'abord un accident en plein cœur de l'heure de pointe qui forcément a créé un effet entonnoir, a empêché le bon écoulement de la circulation. Il y a eu aussi des obstacles tout à l'heure qui étaient à ramasser sur le périphérique nantais. C'est ce qui a expliqué ces ralentissements. C'est en train de se résorber à mesure que l'on se parle, mais je vous souhaite quand même bon courage et surtout je vous souhaite d'augmenter vos distances de sécurité à partir de la Chapelle-sur-Erdre à la sortie 25 de cette A11, histoire de pouvoir aborder plus sereinement ces quelques coups de frein et ne pas vous laisser surprendre. Si on quitte les pays de la Loire, on reste quand même dans les pays de la Loire, mais on va du côté de la Sarthe au Mans, toujours sur les voies de cette A11, direction Nantes, direction Rennes, à Le Mans Sud, la sortie numéro 9. Il va falloir composer avec un dépannage d'un véhicule depuis quelques instants. On va aussi bien sûr reparler, si vous êtes en direction de la Normandie, sur l'A28, de ces obstacles toujours signalés. Il s'agirait de morceaux de pneus, kilomètre 151. Il vous gênerait sur la voie la plus à droite et un patrouilleur vient tout juste d'arriver sur place pour intervenir dans la zone. Il vous reste la voie de gauche de toute façon. Pensez quand même à lever le pied s'il vous plaît à l'approche de ce secteur. Je termine par vous parler de deux événements sur les voies de l'A10, l'axe Paris-Bordeaux direction Bordeaux. Il va toujours falloir serrer sur les deux voies les plus à gauche pour respecter cette opération de dépannage, kilomètre 61, dépannage d'un poids lourd avec la voie de droite qui reste donc encore neutralisée. Nous sommes en amont de Janville-Allen, la sortie qui porte le numéro 12, appuie à l'autre bout presque de cette autoroute A10. Alors, a priori, le patrouilleur qui termine ses vérifications semble nous donner des signaux positifs, mais il y a eu un chevreuil signalé aux alentours de ce secteur, non loin de Blaye-Montendre, d'ailleurs la sortie 38. Restez quand même toujours attentifs de toute manière quand vous longez la végétation, puisque ces temps-ci, au printemps, toujours, il y a pas mal de chevreuils qui parfois sont amenés à se retrouver trop près de vos voies. Mais à part ces différents événements, si je n'évoque pas la route que vous empruntez en ce moment, eh bien, c'est que les voyants sont au vert. Excellent trajet.
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0: Elle aussi, elle connaît tout du trafic, elle vous en informera à nouveau dans un point complet dans 10 minutes. C'est Marine Gibert à vos côtés dès à présent sur le 107.7. Bonjour Marine.
2: Bonjour Corentin, merci d'avoir accompagné les auditeurs jusqu'ici. Je prends le relais effectivement dans 10 minutes, prochain point trafic et d'abord la musique, place à Calogero.

Calogero avec devant toi à 10h passées de 11 minutes. Merci d'être à l'écoute du 107.7. Bienvenue à ceux qui nous rejoignent à l'instant. Je vous souhaite un très bon mardi matin. Ça se passe vraiment bien sur la plupart des autoroutes depuis lesquelles vous nous entendez. Il y a encore un petit peu de monde à l'arrivée à Nantes. On va en reparler tout au bout de l'autoroute A11 pour rejoindre le périphérique nantais. Mais à part ça, c'est fluide à peu près partout. Un petit peu de monde également au-delà du réseau Vinci Autoroute pour rejoindre la région parisienne. Avant de refaire le point sur vos conditions de circulation, on a Britney Spears au programme ainsi que le duo Daisy et Joseph Kamel. À tout à l'heure.

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1: Il est 10h15, le point sur vos conditions de circulation avec dans l'ensemble de très bonnes nouvelles en ce mardi matin puisque ça roule bien partout où vous nous écoutez à quelques rares exceptions près. La première, c'est l'arrivée à Nantes. Vous avez 5 petites minutes de difficulté tout au bout de l'autoroute A11 à partir de la sortie numéro 38, la porte de Gèvres. Là, vous entrez dans un petit bouchon pour rejoindre le périphérique nord de Nantes. Cela fait suite à plusieurs événements consécutifs mais notamment un accident qui s'était produit un peu plus tôt dans la matinée et qui a contribuer à vous ralentir à cet endroit, mais on est là vraiment sur la fin de la difficulté. Si vous nous écoutez en direction de la région parisienne, ça coince aussi au-delà du réseau Vinci Autoroute, pas grand-chose, mais pour rejoindre les portes sud ou ouest de la capitale, il vous faudra encore compter environ un quart d'heure de plus que quand le trafic est complètement fluide via les autoroutes A6 A et B pour rejoindre la porte d'Orléans ou la porte d'Italie, ou bien via la N118 pour rejoindre la porte de Saint-Cloud. Voilà pour les zones ralenties. Partout ailleurs, trafic fluide, rien à dire. Un petit rappel simplement concernant des obstacles. Il y a sur l'autoroute A28 ces morceaux de pneus qui peuvent vous gêner en direction du nord, direction Rouen et Alençon. C'est une fois passé la sortie 20 pour Mamers. Et sur la voie plus à droite que ces morceaux de pneus risquent de vous gêner. Et puis on a aussi des plaques de polystyrène. Pour cela, je vous emmène en Charente-Maritime sur l'autoroute A837. Vous circulez entre La Rochelle et Sainte et vous nous écoutez en ce moment en direction de Rochefort et de La Rochelle, en provenance de Sainte pour le coup. C'est sur les deux voies visiblement que ces plaques de polystyrène pourraient vous gêner au niveau du kilomètre 15 de cette petite autoroute à 837 que l'on surnomme l'autoroute des oiseaux. Voilà, sinon partout ailleurs ça se passe très bien. Dans un instant, on jette un œil aux quelques zones de travaux qui peuvent vous concerner en ce moment sur les autoroutes du centre et de l'ouest. Mais d'abord, voici Maroon 5 pour vous accompagner. Love Somebody.

0: C'était Maroon 5, Love Somebody, pour vous accompagner sur la route. La route du travail, sans doute pour la plupart d'entre vous encore à cette heure-ci. Peut-être la route pour aller rendre visite à de la famille, à des amis, ou pour aller prendre un peu l'air aussi pour certains, parmi les plus chanceux. En tout cas, ça se passe très très bien sur les autoroutes du centre et de l'ouest en ce moment. On va faire un petit point travaux et puis on va repartir en musique dans un instant.
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0: Alors, il n'y a pas de grosses zones de travaux qui vous concernent là, au moment où je vous parle. En revanche, il y a pas mal de travaux qui sont prévus ce soir et cette nuit. Donc, on va faire un petit point prévision travaux, si vous le voulez bien, à commencer par l'Île-de-France, pour vous qui peut-être ce soir avez prévu de circuler en région francilienne ce soir à partir de 20h30 et jusqu'à demain matin, 6h30 au plus tard, lorsque vous roulez en direction de Paris. L'accès à la Nationale 118 depuis l'A10 sera fermé, et ce en raison de travaux réalisés sur la chaussée par la direction des routes d'Île-de-France. Donc voilà, information assez importante à retenir si jamais vous avez l'habitude de circuler justement vers Paris le soir ou la nuit, et notamment en direction de l'ouest parisien. La suite en musique, c'est Mylène Farmer et Police à suivre.
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C'était le tout nouveau Mylène Farmer pour vous accompagner sur la route de ce mardi matin. Un tout nouveau single, 4 ans après son précédent album. C'est un titre qui annonce un nouveau disque, hein, album qui devrait sortir a priori à la rentrée, sans doute dans le courant du mois d'octobre. Et il y a des rumeurs aussi qui évoquent une nouvelle tournée pour 2027 avec peut-être aussi une résidence à l'Accor Arena de Paris. Voilà le programme de cette nouvelle Mylène Farmer de retour sur le devant de la scène. Et pour notre plus grand bonheur, ce titre qu'on vient d'entendre sur le 107.7, il s'appelle « À qui le tour ?». La suite en musique, ce sera The Police ainsi que Trinix. On écoutera tout ça sur les prochains kilomètres et puis on se retrouvera à 10h30 pour refaire le point sur vos conditions de circulation avec plutôt de bonnes nouvelles, hein, puisque ça y est, ça roule bien maintenant sur les autoroutes du centre et de l'ouest. Il y a un tout petit peu d'attente encore pour rejoindre Nantes depuis l'autoroute A11, mais c'est vraiment en train de se fluidifier. Un petit peu de monde encore aussi en Ile-de-France au-delà du réseau Vinci Autoroute, mais ça c'est tout à fait classique pour rejoindre Paris. C'est un petit peu chargé, sinon ça va très très bien partout ailleurs. On écoute donc un peu de musique et puis on se retrouve juste après. Belle route.

Retour au trafic pour vous qui nous écoutez sur l'autoroute A10, l'axe Paris-Bordeaux. Attention, entre Orléans et Tours, dans la région de Mains-sur-Loire, aux abords de l'échangeur numéro 15. On nous parle d'un feu qui aurait pris à proximité des voies de circulation avec peut-être des dégagements de fumée. Soyez prudents dans les deux sens de circulation au niveau du kilomètre 118 de l'autoroute A10, direction Tours et Bordeaux, comme direction Orléans et Paris.

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1: Il est 10h30, le point sur vos conditions de circulation avec, pour commencer, cette information en provenance de l'autoroute A10. Vous nous écoutez sur cet axe Paris-Bordeaux entre Orléans et Tours. Attention, quel que soit le sens dans lequel vous circulez, il pourrait y avoir des dégagements de fumée entre la sortie 15 Main-sur-Loire et la sortie 16 Mer. Je vais m'adresser aussi plus précisément à celles et ceux qui nous écoutent sur cette autoroute A10 en direction de Blois, de Tours et de Bordeaux en direction du sud, parce que c'est de votre côté a priori que le feu a pris au niveau du talus. Il y a quelques dégagements de fumée sans doute, et peut-être la nécessité pour vous de vous décaler légèrement sur la gauche. En tout cas, prudence à hauteur de ce kilomètre 118 de l'autoroute A10 en direction du sud, même si voilà, ça peut concerner tout le monde, mais c'est dans le sens nord-sud, semble-t-il, que le feu a pris au niveau du talus. Les équipes de sécurité et sans doute les pompiers aussi ne vont plus tarder à hauteur de ce kilomètre 118 de l'autoroute A10. On va aussi évoquer l'autoroute A28 avec la présence d'un poids lourd en panne et des morceaux de pneus sur les voies. Vous êtes concerné en direction du nord sur cette autoroute qui relie Tours à Rouen. Vous avez passé Le Mans, vous poursuivez en direction d'Alençon et de Rouen, et c'est à hauteur du kilomètre 151 après la sortie 20 Mamers que je vous demande d'être attentif. Il y a là un poids lourd à l'arrêt sur la bande d'arrêt d'urgence et des morceaux de pneus donc qui se trouvent sur la voie la plus à droite et qui pourraient gêner votre passage. Nous avons également cette information à vous rappeler concernant l'autoroute A837 en Charente-Maritime. C'est l'autoroute qui relie La Rochelle à Saintes. Vous nous écoutez en provenance de La Rochelle, non, en provenance de Saintes, pardon, et vous roulez direction Rochefort et peut-être en direction de La Rochelle également. Il y a des plaques de polystyrène sur les voies kilomètre 15, un petit peu avant la barrière de péage de Cabariot. Ne soyez pas surpris. Plaques de polystyrène qui pourraient vous gêner sur les deux voies de circulation. Il vous faut donc bien ouvrir l'œil. Le patrouilleur est en chemin. Voilà, partout à ça va très très bien, pas d'autres difficultés en cours, ça s'est fluidifié pour ce qui est de l'arrivée à Nantes, tout au bout de l'autoroute A11. Ça va de mieux en mieux aussi en région parisienne, au-delà du réseau Vinci Autoroute pour rejoindre les portes sud ou les portes ouest de la capitale. Il vous faut en moyenne 10 à 15 minutes de plus que lorsque ça roule bien.
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1: Merci d'avoir choisi le 107.7, vous restez avec nous dans un instant, ce sera l'heure de monter le son et on va monter le son pour un artiste que vous connaissez sans doute pour avoir fait carrière en duo, c'est Flo de la Vega. Il formait la moitié du duo Frérot de la Vega avec Jérémy Frérot. Ils ont vendu des milliers d'albums, des millions d'albums dans les années 2010, et en plein succès, il a décidé de tout arrêter avant de revenir aujourd'hui avec un nouveau single et un nouvel album à venir pour cet été. Flo de la Vega qui sera donc notre invité dans Monter le son dans quelques instants après Christine and the Queens.

0: Christine and the Queens avec ce titre La Marcheuse, sorti en 2018, pour vous accompagner sur la route de ce mardi matin. Il est 10h36.
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0: Et c'est l'heure de monter le son pour un artiste qui s'est fait très discret ces dernières années. Flo de la Vega est de retour en solo. Il est l'invité de Christelle Mollon.
2: Il s'est fait connaître du grand public avec le duo Frérot de la Vega dans les années 2010, enchaînant les succès et les concerts devant des milliers de fans. Il est de retour avec de nouveaux projets.

0: Bonjour Flo de la Vega.
1: Bonjour.
0: Presque 10 années se sont écoulées depuis que vous avez décidé de mettre fin à l'aventure des frérots de la Vega, malgré plus d'un million d'albums vendus. Donc cette nouvelle chanson, Aimer les gens, elle sonne très autobiographique.

0: Voilà, y a tout ce recul que j'ai pris pendant ces années qui transpire dans cette chanson. Vouloir aimer les gens, vouloir changer le monde, c'est quelque chose qui est très beau, qui m'a animé. Et je sais pas si on peut vraiment aimer totalement, universellement, inconditionnellement les gens si on n'a pas fait ce chemin-là. Je crois que tant qu'on n'a pas accepté notre part d'ombre, on va avoir du mal à accepter la part d'ombre des autres.
1: Donc un texte et un message donc assez à la fois fédérateur et introspectif.
0: Ouais.
1: Le tout dans une musique dans laquelle vous mélangez reggae, dub, chansons françaises. C'est ce métissage musical finalement qui vous a toujours séduit.
0: Ouais, le reggae a toujours fait partie, même chez les frérots, même si on n'était pas connus pour être un groupe reggae. Là, j'ai voulu aller un petit peu plus loin avec ce retour. Un peu plus de modernité, un peu plus d'affirmation aussi.
1: Un single, est-ce que ça laisse supposer qu'il y aura d'autres singles et peut-être même un mini-album ou un album à venir?
0: Bah, on a bossé pour. Ça fait quand même du coup 2-3 ans que je maquette, qu'on a quasiment une vingtaine de chansons. Je voulais que ce soit celle-là la première chanson parce qu'elle raconte un truc. À la rentrée, on va revenir probablement avec la suite. Et puis, bah oui, un album, c'est un peu le chemin classique. Mais on a envie de le faire aussi d'une manière assez organique. Et si ça doit nous amener à être sur scène dans 1 an, 2 ans, bah, on suivra ce chemin. Et j'ai pas envie de forcer les choses, j'ai envie de le faire vraiment tranquillement.
1: Merci beaucoup, Flo de la Vega, d'être venu nous rendre visite. On se quitte donc avec ce nouveau titre solaire, à la fois introspectif, on l'a dit, fédérateur, qui pourrait bien nous accompagner tout au long de l'été. Ça s'appelle
0: Aimer les gens. J'aime

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1: Voilà, c'était Aimer les gens de Flo de la Vega, le chanteur qui a l'invité de monter le son toute cette semaine. Un entretien à retrouver en version longue sur notre site internet et sur notre application. La suite en musique, c'est Tiwayo avant de nous retrouver à 10h45 pour le trafic. J'en profite pour vous glisser que ça y est, les pompiers sont arrivés à hauteur du kilomètre 118 de l'autoroute A10 quand vous roulez direction Blois, Tours et Bordeaux. Les pompiers qui sont en train d'intervenir au niveau d'un feu qui s'est déclaré sur le talus. Et tiens, il semble même qu'ils aient terminé leur intervention puisqu'ils sont en train tranquillement de quitter les lieux. Donc a priori, voilà.

0: plus de problèmes, plus de dégagement de fumée sur cette autoroute A10 au niveau du kilomètre 118. Voilà, le 177, c'est l'infotrafic en temps réel. Allez, Tiwayo à suivre et on se retrouve à 10h45.
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1: 10h48, le point sur vos conditions de circulation. Et je vous disais tout à l'heure que les pompiers étaient repartis au niveau du kilomètre 118 de l'autoroute A10. En fait, ils sont allés intervenir un petit peu plus loin parce qu'il y avait encore un départ de feu juste quelques centaines de mètres plus loin sur le bord de cette autoroute A10 direction Tours et Bordeaux. C'est après la sortie 15 Main-sur-Loire qu'il faut vous méfier. Visiblement, ça y est, le feu a l'air sous contrôle, hein. Il n'y a plus de dégagement de fumée là au moment où je vous parle. Mais les pompiers sont encore présent sur place sur la bande d'arrêt d'urgence, donc je vous demande quand même de rester vigilant après cette sortie 15 Main-sur-Loire direction Tours et Bordeaux. Voilà pour les infos concernant cette autoroute A10. Si nous évoquons maintenant l'autoroute A28, je vous rappelle qu'entre Le Mans et Alençon en direction du nord, quand vous roulez direction Alençon, direction Rouen, il faut vous méfier après la sortie 20 Mamers, kilomètre 151. Il y a là aussi une intervention en cours. Alors ce ne sont pas les pompiers, mais il y a un poids lourd à l'arrêt, victime de panne avec intervention du dépanneur, fermeture de la voie la plus à droite. Vous n'avez que la voie de gauche pour passer. On nous parle aussi d'éventuels obstacles dans le secteur, peut-être des morceaux de pneus éparpillés sur la chaussée. Vous nous écoutez en Charente-Maritime sur l'autoroute A837, l'axe qui relie Saintes à Rochefort. Vous roulez direction Rochefort ou La Rochelle, peut-être un peu plus loin. Il y a toujours des obstacles là aussi, des plaques de polystyrène pouvant être gênantes. Après le secteur de Saintes, à hauteur du kilomètre 15, c'est sur la voie la plus à gauche. Je vous demande d'abaisser votre vitesse et de bien serrer à droite le temps que le patrouilleur, c'est Christophe en l'occurrence, termine son intervention à cet endroit.

Le dernier, Vanessa Paradis, c'était Les Épines du Cœur pour vous accompagner en musique en ce mardi matin avec toujours une intervention en cours sur l'autoroute A10 après la sortie 15 Main-sur-Loire en direction de Tours et de Bordeaux. C'est sur le point de se terminer mais il y avait un feu qui avait pris au niveau du talus à cet endroit. Les pompiers ont dû intervenir à deux endroits. Ils sont repartis et là reste le patrouilleur qui est en train de faire de dernières vérifications avant de quitter les lieux au niveau du kilomètre 118 de l'autoroute A10. À part ça, ça se passe très très bien. Sur votre trajet, il y a un accident sur l'autoroute A11 qui s'est produit il y a quelques minutes en direction du Mans et de Nantes. Pour l'instant, pas de gêne au trafic, semble-t-il, au niveau de l'échangeur numéro 6, Conéré. Mais on va surveiller tout ça, bien sûr. La suite en musique, c'est Francis Cabrel, Sarbacane. Je vous retrouve à 11h pour l'actu, la météo et le trafic.

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1: Bonjour à toutes et à tous. L'Ukraine au cœur du G7 ce matin. Volodymyr Zelensky a été reçu par Emmanuel Macron tout à l'heure à Évian en Haute-Savoie. Le président ukrainien y a rejoint ses homologues allemands, canadiens, italiennes, japonaises et britanniques, ainsi que la présidente de la Commission européenne Ursula von der Leyen. Le président américain Donald Trump, lui, a été parmi les derniers à s'installer autour de la table. Donald Trump et Volodymyr Zelensky qui devraient s'entretenir à l'issue de la réunion. Dans le même temps, la diplomatie iranienne affirme ce matin que la fin des combats au Liban est la question la plus importante de l'accord conclu avec Washington. Et ce, alors même qu'Israël a refusé hier tout retrait de ses troupes dans le sud du pays. La France va investir 655 millions d'euros supplémentaires dans l'intelligence artificielle, annonce ce matin du Premier ministre Sébastien Lecornu. Comme l'électricité hier, comme Internet il y a 30 ans, l'intelligence artificielle change déjà nos vies, a déclaré le chef du gouvernement dans une vidéo sur son compte X. Carrefour s'engage à retirer 5000 tonnes d'emballages plastiques sur les produits vendus dans ses magasins, une action qui représenterait pour le groupe une économie de plus de 5 millions d'euros. Et puis on passe au sport à présent.
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1: Et qui dit sport dit mondial de foot. Pour leur entrée en lice, les Bleus vont avoir fort à faire face au Sénégal ce soir à 21h au MetLife Stadium dans le New Jersey. En cas de victoire, l'équipe de France pourrait d'ores et déjà faire un grand pas vers la qualification. La France qui, on le rappelle, vise une troisième finale de Coupe du Monde consécutive après son sacre en 2018 et sa défaite contre l'Argentine, c'était en 2022 au Qatar. 11h02, vous êtes à l'écoute du 107.7. On reparle de l'actualité dans une heure. À suivre avant cela un aperçu du ciel avec la météo. Et c'est un ciel un peu chargé que l'on retrouve aujourd'hui avec des nuages assez menaçants sur la moitié nord du pays qui pourront amener quelques pluies passagères des terres normandes jusqu'aux frontières de l'Est en passant par le bassin parisien. Ciel aussi bien couvert sur le littoral atlantique pour commencer la journée. Dans l'après-midi, ça devrait se découvrir progressivement sur l'ouest de l'Hexagone avec de belles éclaircies à retrouver surtout vers la Méditerranée. Et côté température, pas plus de 20 degrés le long des côtes de la Manche. Au plus chaud de la journée, comptez 24 à 28 pour le reste et des maximales qui pourront atteindre 30 degrés à Paris, à Orléans, à Bordeaux, jusqu'à 34 autour de Lyon, de Toulouse et de Perpignan.
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1: L'infotrafic à 11h passé de 3 minutes, pas énormément de difficultés sur votre trajet. En ce mardi matin, on va commencer quand même avec cet accident qui s'est produit il y a quelques petites minutes sur l'autoroute A11, l'axe Paris-Nantes. Vous nous écoutez en direction du Mans et de Nantes. Il y a une voiture accidentée après la sortie 5, La Ferté-Bernard, kilomètre 147. Visiblement, le véhicule est allé se mettre à l'abri au niveau du refuge, donc n'a pas l'air de gêner le passage. Vous restez quand même vigilant puisque les équipes de sécurité vont se rendre sur place, kilomètre 147 de cette autoroute A11 en direction du Mans, de Rennes et de Nantes. On évoque aussi rapidement l'autoroute A10 où un feu a pris au niveau du talus tout à l'heure lorsque vous étiez après Orléans, direction Tours et Bordeaux. Ça y est, les pompiers sont repartis. Le patrouilleur également, plus de problèmes après cette sortie 15 Mains-sur-Loire à hauteur du kilomètre 118 de l'autoroute A10. Sur l'autoroute A28, l'axe Tours-Rouen, je vous rappelle qu'en direction

0: du Mans en direction en direction d'Alençon et de Rouen. Une fois que vous avez passé le Mans, il y a toujours ce poids lourd à l'arrêt après la sortie numéro 20 Mamers sur la voie la plus à droite qui est neutralisée. Vous n'avez que la voie de gauche pour passer. Il pourrait aussi y avoir des obstacles à hauteur de ce poids lourd en difficulté. On a fait le tour des quelques infos vous concernant en ce mardi matin. Un petit mot pour celles et ceux qui nous écoutent à Strasbourg sur l'autoroute A355, le grand contournement ouest de l'agglomération strasbourgeoise. Ça se passe très bien, trafic tout à fait fluide.
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Une jeune chanteuse franco-libanaise de 24 ans, elle s'appelle Vernis Rouge et on écoutait le titre La Fille. À l'instant sur le 107.7, très belle matinée, très belle route sur les autoroutes du centre et de l'ouest. Dans l'ensemble, ça se passe plutôt bien. Un mot quand même de ce nouvel événement qui vient de m'être signalé lorsque vous roulez sur l'autoroute A10, l'axe Paris-Bordeaux direction Tours et Bordeaux. Au niveau de la sortie numéro 16, Mer, au kilomètre 131, il y a plusieurs véhicules arrêtés, nous dit-on. On nous parle d'un poids lourd et de peut-être deux poids lourds même et d'une voiture à l'arrêt sur la bande d'arrêt d'urgence à cet endroit. On ne sait pas bien qu'est-ce qui a pu causer leur arrêt pour l'instant, mais voilà, les équipes de sécurité vont sans doute se rendre sur les lieux. Kilomètre 131, ça y est, c'est même local. Le patrouilleur est sur place et est en train de neutraliser la voie de droite au niveau de ce kilomètre 131. Il vous restera donc les deux voies de gauche pour circuler. Vous restez vigilant direction Tours et Bordeaux sur cette autoroute A10. On poursuit en musique, c'est les All Saints que voici, I Know Where It's At. On se retrouve juste après pour un nouveau point trafic détaillé.

0: All Saints avec I Know Where It's At à 11h passé de 16 minutes. Merci de nous avoir choisi pour vous informer. C'est l'heure de faire le point justement sur vos conditions de circulation juste après ça.
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0: 11h17, le point sur vos conditions de circulation. Ça se passe plutôt bien dans l'ensemble, même s'il y a plusieurs événements à vous signaler. Voilà, plein de petits incidents ou accidents en cours, mais pas de grosses gênes au trafic. Voilà ce qu'il faut retenir en ce mardi fin de matinée. On commence avec un accident sur l'autoroute A11, l'axe Paris-Nantes. Je vous rappelle qu'il y a une voiture accidentée après la sortie numéro 5, La Ferté-Bernard, et juste avant, quelques centaines de mètres avant la sortie 6, Conneret. On est au kilomètre 147. La voiture est à l'arrêt sur le bord des voies, bien rangées dans un refuge, donc elles ne vous gênent pas, ça c'est la bonne nouvelle. Les équipes de sécurité sont sur place, ont sécurisé la zone, donc vous passez sans problème, mais vous levez le pied quand même, bien sûr, puisqu'il y a une intervention à proximité des voies, vous l'avez compris. On reste sur cette autoroute A11 en direction de l'ouest, puisqu'un petit peu plus loin, quand vous arrivez dans le secteur d'Angers, toujours en direction de l'ouest, direction Angers et Nantes, il y a un obstacle signalé, un cône renversé sur la voie la plus à gauche, kilomètre 235. Soyez attentifs, il va falloir vous décaler sur la droite et faire attention, puisqu'il s'agit d'une zone de chantier où vous passez de toute façon sur voie réduite. Donc on abaisse bien sa vitesse, on ouvre bien l'œil, le patrouilleur Arnaud est sur les lieux et s'apprête à ramasser cet obstacle. On va changer d'autoroute à présent. On évoque l'autoroute A10, l'axe Paris-Bordeaux. Pour vous qui roulez en direction de Tours et de Bordeaux, où je vous le rappelle, après la sortie numéro 16 Mer, plusieurs véhicules sont à l'arrêt. Kilomètre 131, il s'agit de deux poids lourds et d'une voiture sur le bord des voies, avec intervention aussi du dépanneur qui a neutralisé la voie la plus à droite. Vous avez les deux voies de gauche uniquement pour circuler à cet endroit. La 28 maintenant, c'est l'autoroute qui relie Tours à Rouen. Plusieurs infos vous concernent sur cette autoroute lorsque vous roulez en direction du nord, en direction de la Normandie. Tout d'abord au kilomètre 44, une fois passé la sortie 27 Neuillet-Pompière, on a un obstacle signalé. On ne sait pas bien de quel objet il s'agit, sans doute un cône puisque c'est dans une zone de travaux apparemment. En tout cas, obstacle sur la voie la plus à gauche qui vous oblige à serrer à droite un petit peu avant de franchir la barrière de péage de Saint-Christophe-sur-le-Nez. Et puis plus au nord, une fois passé Le Mans, vous poursuivez en direction d'Alençon et de Rouen. À l'approche d'Alençon, je vous rappelle qu'un poids lourd est en panne et nécessite la fermeture de la voie de droite. Toujours kilomètre 151, vous avez uniquement la voie de gauche pour passer, avec peut-être aussi des morceaux de pneus éparpillés sur la chaussée à cet endroit. Si je n'ai pas mentionné l'autoroute sur laquelle vous vous trouvez ou la région que vous traversez, c'est qu'a priori ça se passe très très bien pour vous. Retour du trafic au plus tard à 11h30 sur notre antenne. Avant, bien sûr, s'il se passe quoi que ce soit de nouveau sur votre route, d'abord place à la musique. Voici Empire of the Sun. C'est Alive. Excellente route.

0: Empire of the Sun à 11h23 sur la route de ce mardi fin de matinée, avec globalement de bonnes nouvelles côté trafic. Un prochain point trafic à 11h30. Vous restez bien à l'écoute du 107.7 parce que d'ici là, il y aura de la musique bien sûr, mais il y a aussi, et ça c'est tout de suite pour le coup, un petit coup d'œil aux quelques zones de travaux qui vont vous concerner ce soir et cette nuit.
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0: Une info en plus qui vous concerne en région parisienne à partir de 21h ce soir à l'ouest de Paris sur l'A86, le tunnel du duplex sera fermé dans les deux sens de circulation entre Vélizy et Rueil-Malmaison pour des travaux d'entretien et de maintenance. Une info voilà assez importante si vous avez l'habitude d'emprunter ce fameux duplex. Fermeture à partir de 21h ce soir et au plus tard jusqu'à 6h demain matin.
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0: À suivre sur le 107.7, Tame Impala et Jenny pour le tube Dracula. Retour du trafic au plus tard, dans un peu plus de 5 minutes.
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1: Le point sur vos conditions de circulation à 11h32 avec plusieurs infos qui vous concernent, notamment sur l'autoroute A10. On va commencer avec cette aire de service pour vous qui nous écoutez en provenance peut-être de l'Île-de-France, direction Orléans, Tours ou Bordeaux. L'aire de service des Plaines de Beauce sur laquelle vous avez peut-être l'habitude de vous arrêter, kilomètre 56 de l'autoroute A10, ne permet toujours pas à ce stade la distribution de carburant. Vous ne pouvez pas vous y arrêter pour faire le plein. Vous pouvez vous y arrêter pour utiliser les sanitaires, bien sûr, pour marquer une petite pause, mais en tout cas, pas de possibilité de faire le plein, quel que soit le type de carburant que vous recherchez, en raison d'une mise à jour informatique, voilà, qui dure depuis un certain temps. Donc ça, c'est sur l'aire des Plaines de Beauce, kilomètre 56 de l'autoroute A10. Vous pouvez vous arrêter en amont sur l'aire de Limours-Janvry, hein, ça c'est au départ de l'Île-de-France, par exemple. Il n'y aura pas de samplon 98 sur cette aire de Limours-Janvry, mais il y a tout le reste, ou vous pouvez vous arrêter un petit peu plus loin dans le secteur d'Orléans au niveau de l'aire d'Orléans-Saran. Si vous êtes sur l'autoroute A10, plus au sud, une fois passé Orléans, direction Blois, Tours et Bordeaux, je rappelle qu'il y a plusieurs véhicules à l'arrêt, kilomètre 131, il y avait deux poids lourds et une voiture tractant une caravane. Il y a un des véhicules qui a été évacué, il en reste deux et la voie de droite reste neutralisée toujours. Au niveau de ce kilomètre 131, le temps de terminer ces opérations de dépannage. Si vous êtes encore plus au sud, vous avez passé Tours cette fois et vous circulez direction Poitiers et Bordeaux, ou alors vous roulez dans l'autre sens, vous rejoignez justement le secteur de Tours. Notez qu'au kilomètre 233, entre le péage de Sorigny et la sortie 25 Sainte-Maur, il y a un piéton qui a été repéré près des voies de circulation et qui pourrait s'aventurer sur la chaussée, se mettre en danger et vous mettre en danger par la même occasion. Donc soyez très vigilants, s'il vous plaît, dans les deux sens. On a aussi cette info concernant l'autoroute A11. Je vous invite à la prudence. Dans les Pays de la Loire, à Angers, vous roulez en direction de l'ouest, direction Angers et Nantes. En arrivant dans le secteur d'Angers, on a un cône renversé sur les voies kilomètre 235. C'est après la sortie 11 d'Urtal, cône renversé du côté gauche de la chaussée. L'autoroute A28, maintenant, c'est celle qui vous permet de vous rendre en Normandie depuis le centre du pays. Elle relie Tours à Rouen. Vous roulez en direction du nord, après la région de Tours, direction Le Mans et Rouen. Il y a kilomètre 44, un obstacle renversé. Alors, c'est au niveau d'une zone de chantier, donc c'est sans doute un cône, mais vous restez vigilant. Après la sortie 27, Neuillet-Pompierre, les équipes de sécurité sont sur place. Et puis, un peu plus loin, vous avez passé Le Mans, vous arrivez dans le secteur d'Alençon, toujours sur cette A28 en direction du nord. Il y a une voie fermée, on le rappelle, après la sortie 20, Mamers, kilomètre 151, poids lourd en panne et risque d'obstacle à cet endroit. Vous n'avez que la voie la plus à gauche pour passer.
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1: Merci d'être branché sur le 107.7. J'en profite pour dire à nos amis strasbourgeois, si jamais vous êtes sur l'autoroute A355, le grand contournement ouest de Strasbourg, que ça se passe très très bien. Un trafic tout à fait fluide dans cette région, pas de souci. Dans un instant, votre rendez-vous Play Replay, coup de projecteur sur House of the Dragon, la série événement du début de l'été, l'univers de Game of Thrones qui fait son retour avec une saison 3 très attendue. Tous les détails à suivre juste après Gérald de Palmas.

0: Le jour de nos fiançailles, c'était De Palmas, à l'instant sur le 107.7. Voici Play Replay comme prévu, coup de projecteur sur la nouvelle saison de House of the Dragon, avec vous Mathilde Ferrière.
1: House of the Dragon raconte l'histoire de la maison Targaryen, une grande famille qui règne sur le royaume de Westeros et dont les rivalités internes vont peu à peu fragiliser le pouvoir.
2: Rhaenyra approche. Tu n'es plus en sécurité ici.
3: Tu détiens désormais un pouvoir qu'aucun homme n'a jamais possédé. Tu seras souveraine d'un empire imprenable, Rhaenyra. Et nos enfants y régneront pour les siècles des siècles.
1: Dans cette saison 3, les tensions atteignent un nouveau seuil. La guerre de succession, connue sous le nom de Danse des Dragons, s'intensifie. Les alliances se font et se défont, les choix se durcissent et chaque décision entraîne des conséquences durables.
4: Il ne tient qu'à vous de décider ce que vous voulez tirer de cette guerre.
2: Leur défaite est inévitable. Nous reprendrons la ville sans verser plus de sang.
1: Cette nouvelle saison adapte toujours le roman Feu et Sang de George R.R. Martin et met en scène l'un des affrontements les plus sanglants de l'histoire de Westeros, opposant les Targaryens à la Triarchie, alliance des cités libres.
5: Les Targaryens sont une lignée sauvage.
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0: Vous restez avec nous, c'est Jungle qui arrive pour la musique avec Carry On, juste avant le point trafic d'11h45. Excellente route à l'écoute du 107.7.
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1: Midi moins le quart, le point sur vos conditions de circulation avec dans l'ensemble de bonnes nouvelles sur les autoroutes du centre et de l'ouest parce que ça roule très bien. Il y avait un accident en cours tout à l'heure sur l'autoroute A11. Ça y est, il est terminé. Plus de soucis. La seule difficulté qui reste sur cette grande autoroute A11 qui relie Paris à Nantes, c'est dans la région d'Angers. Vous avez une zone de travaux un petit peu avant d'arriver à Angers. Il semblerait qu'un cône soit renversé à ce niveau-là. C'est après la sortie 11 d'Urtal, kilomètre 235 sur la voie la plus à gauche. Cône renversé qui vous oblige donc à serrer à droite. On va rester pas très loin de là, sur l'autoroute A28, cette fois pour vous qui roulez en direction de la Normandie, peut-être en provenance du Mans. En tout cas, vous roulez vers le nord, direction Alençon et Rouen. Attention à ce poids lourd en panne. Une fois passé la sortie numéro 20, Mamers, kilomètre 151. La voie de droite est fermée, vous avez uniquement la voie la plus à gauche pour circuler. L'autoroute A10, maintenant, on change de région, région centre. Vous circulez en direction de Tours et de Bordeaux. Et je vous rappelle que plusieurs véhicules sont à l'arrêt et nécessitent l'intervention d'un dépanneur au niveau du kilomètre 131. La voie de droite est neutralisée, vous avez les deux voies de gauche seulement pour passer. Et il y a un véhicule sur les trois qui a été évacué, c'est l'un des deux poids lourds. Mais il reste donc un poids lourd et une voiture sur place. Je vous demande d'être très attentif en passant à ce niveau-là. Si vous êtes toujours sur l'autoroute A10, mais plus au sud cette fois, une fois passé Tours, direction Poitiers et Bordeaux, un piéton a été repéré après la barrière de péage de Sorigny. Il pourrait traverser les voies à tout moment, kilomètre 233. C'est vraiment à hauteur de l'aire de service de Fontaine-Colette ou de Sainte-Maure-de-Touraine. Ça dépend du sens dans lequel vous roulez, parce que oui, la présence d'un piéton nécessite d'être attentif dans les deux sens en réalité. Si vous êtes en direction de Tours, d'Orléans et Paris, dans ce secteur, kilomètre 233 de l'autoroute A10, il vous faut vous aussi ouvrir l'œil. Un petit mot d'une aire de repos un peu plus loin sur cette même autoroute A10. Vous poursuivez direction Niort et Bordeaux au niveau de l'aire de repos de Saint-Éan-Nord. Si jamais vous repartez après avoir marqué la pause dans la bretelle d'insertion pour rejoindre l'autoroute, il y a une voiture qui est tombée en panne. Kilomètre 347, ne vous laissez pas surprendre. Sinon, partout ailleurs, ça va bien. Pas d'autres difficultés en cours. Ça vaut aussi pour vous qui nous écoutez à Strasbourg sur l'autoroute A355 qui est complètement fluide en ce moment. Le retour de la musique sur le 107.7, c'est avec Sia pour commencer. Big Girls Cry.

Retour au trafic, vous êtes sur l'autoroute A10, l'axe Bordeaux-Paris. Vous nous écoutez en remontée vers le nord, dans le secteur d'Orléans, en direction de l'Île-de-France. Attention à ces débris repérés sur les voies kilomètre 99. C'est après l'embranchement avec la 71 et c'est sur la voie la plus à gauche, kilomètre 99. Soyez donc vigilants, il faudra vous décaler sur la droite.

Frédéric Coleman et Jones, Davy, pour vous accompagner en ce mardi, fin de matinée, sur les axes du centre et de l'ouest. Ça se passe plutôt bien, alors que se profile l'heure de la pause déjeuner. Si vous êtes sur un long trajet, ça y est, c'est le moment de vous arrêter, de manger un morceau et de souffler un petit peu pour repartir dans les meilleures conditions possibles. Voilà, alors que le trafic est fluide, pas de raison de ne pas vous arrêter, puisque ça se passe vraiment bien sur votre route. Voilà, on prend le temps et on arrive en toute sécurité à bon port. C'est le bon conseil sur le 107.7. David Guetta et One Republic, Grace Jones également à suivre pour ce qui est de la musique. Rendez-vous à midi, on fera le point sur l'actu, sur la météo et sur le trafic. À tout de suite.

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1: Bonjour à toutes et à tous. L'Ukraine revendique une attaque contre la Russie à Moscou. Une grande raffinerie de la capitale russe appartenant au géant Gazprom a été touchée dans une vaste attaque de drones. Kiev, qui revendique une réponse juste aux frappes russes visant son territoire. Volodymyr Zelensky est en ce moment à Évian, Haute-Savoie, avec les dirigeants du G7. Il espère convaincre Donald Trump de soutenir l'Ukraine dans ce conflit. C'est le vice-président américain J.D. Vance qui doit représenter les États-Unis vendredi pour signer le compromis avec l'Iran. Et côté iranien, c'est le négociateur en chef Galibaf qui devrait assister à la cérémonie de signature de ce protocole d'accord. L'Iran qui insiste aujourd'hui sur l'importance de mettre fin à la guerre dans le sud du Liban. C'est l'un des points cruciaux de l'accord, rappelle la diplomatie iranienne. Dans ce contexte, la Suède se dit prête à participer à une opération pour sécuriser le détroit d'Ormuz, de passage à Paris pour finaliser l'achat de 4 frégates françaises. Le patron de la marine suédoise, le vice-amiral Johan Nolén, confirme que la Suède devrait bien faire partie aux côtés de la France de cette coalition maritime pour venir sécuriser le détroit. Nous sommes autour de la table pour discuter de tout ça, a confirmé tout à l'heure l'amiral. Au lendemain de manifestations devant les tribunaux français, une nouvelle prise de position en faveur de la loi intégrale contre les violences sexuelles. Le Conseil de Paris a adopté ce matin un vœu demandant l'inscription dans les meilleurs délais à l'ordre du jour parlementaire de l'examen d'un vaste texte contre les violences sexuelles. Cette loi qui est notamment réclamée par une coalition féministe et de défense des enfants dans le sillon de l'affaire Liana. On parle football à présent sur le 107.7.
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1: Et pour leur entrée en lice, les Bleus vont avoir fort à faire ce soir face au Sénégal à partir de 21h au MetLife Stadium dans le New Jersey. En cas de victoire, l'équipe de France pourrait d'ores et déjà faire un grand pas vers la qualification. La France, qui on le rappelle, vise une troisième finale de Coupe du Monde consécutive après son sacre en 2018 et sa défaite contre l'Argentine en 2022 au Qatar. Tout au long de ce mondial, on vous propose sur le 107.7 d'évoquer la compétition à travers des chiffres marquants. Pour connaître celui du jour, vous restez bien à l'écoute. Rendez-vous juste après vos conditions de circulation. Tout d'abord, voici la météo. Avec un ciel bien encombré ce matin et cet après-midi, des nuages assez menaçants sur la moitié nord de l'Hexagone qui pourront amener par endroits quelques ondées passagères. Des terres normandes aux frontières de l'Est en passant par le bassin parisien, ciel bien couvert aussi sur le littoral atlantique, mais ça devrait se découvrir au cours de l'après-midi avec les plus belles éclaircies qui se retrouveront quand même sur les bords de la Méditerranée. Côté thermomètre, pas plus de 20 degrés le long des côtes de la Manche cet après-midi, 24 à 20 pour le reste du pays, des maximales qui pourront atteindre 30 degrés à Paris, Orléans, Bordeaux, jusqu'à 34 autour de Lyon, de Toulouse ou de Perpignan.
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1: Le 12-14, vous restez avec nous sur le 107.7, on vous accompagne à l'heure de la pause déjeuner et on vous propose dans un instant, vous l'avez compris, de revenir sur ce mondial de foot qui a démarré il y a quelques jours et on évoque la compétition à travers les chiffres marquants de l'histoire du mondial. Tout ça est à suivre dans quelques instants avec notre journaliste Sébastien Datte, mais d'abord c'est l'heure du point trafic à midi passé de 3 minutes.
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1: Midi 3, ça se passe bien sur votre trajet à l'heure actuelle. Pas de grosses difficultés concernant les axes du centre et de l'ouest. Quelques petites infos quand même à retenir pour commencer avec cet obstacle dans la région d'Orléans. Pour vous qui nous écoutez depuis Orléans, en remontée vers le nord et vers la région parisienne sur l'A10, des débris, des morceaux divers et variés pourraient vous gêner sur la voie la plus à gauche de l'A10 une fois passé l'embranchement avec la 71 à hauteur du kilomètre 99. Ouvrez bien l'œil. Vous nous écoutez sur l'A10 dans l'autre sens. Je vais vous demander d'être attentif au départ de l'Île-de-France. Vous quittez la région parisienne, vous rejoignez tout juste le début du réseau Vinci Autoroute dans le secteur des Ulysses. Attention, on a un poids lourd à l'arrêt visiblement au niveau de l'aire de Limours-Janvry quand vous repartez de cette aire dans la bretelle pour vous réinsérer sur l'A10. Et il y a ce

0: poids lourd un peu gênant, donc prudence, kilomètre 5 de l'autoroute A10 en direction de l'ouest et du centre du pays. Si vous êtes plus au sud sur l'A10, vous avez passé Orléans, vous poursuivez direction Tours et Bordeaux. Je vous rappelle qu'il y a une intervention toujours kilomètre 131, voie de droite fermée. Vous passez sur les deux voies les plus à gauche avec un dépanneur qui est en train d'intervenir à cet endroit. Il y avait plusieurs véhicules en panne. La plupart ont été évacués. Reste un poids lourd à hauteur de ce kilomètre 131. Si vous êtes encore plus au sud sur cette autoroute A10, une info qui vous concerne dans les deux sens de circulation. Un piéton a été repéré au sud de Tours entre le péage de Sorigny et la sortie 25 Sainte-Maure. Il pourrait s'aventurer sur les voies. Attention, le patrouilleur Anthony est sur place. Voilà, méfiez-vous, cette personne, hein, si elle venait à traverser la chaussée, forcément, elle se mettrait en danger et vous mettrait en danger également. On termine les infos concernant la 10 avec... cette dernière info, c'est un véhicule en panne là aussi, et c'est là aussi en sortie d'une aire, c'est l'aire de repos de Saint-Éan Nord, kilomètre 347, vous circulez direction Niort et Bordeaux, attention, en essayant de vous réinsérer sur l'autoroute, vous risqueriez d'être gêné par cette voiture et sa caravane tombée en panne, donc juste en sortie de l'aire. On va refermer ce point trafic, mais avant cela, une dernière information, et je vous emmène pour cela dans le département de la Sarthe. Vous êtes sur l'autoroute A28, vous roulez en direction d'Alençon et Rouen, en direction du nord, et juste avant le secteur d'Alençon, il y a, après la sortie numéro 20 pour Mamers, kilomètre 151, un poids lourd qui est en panne et qui nécessite toujours la fermeture de la voie la plus à droite. Vous n'avez que celle de gauche pour circuler. Je vous demande d'être très attentif en passant à cet endroit.
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0: Il est midi passé de 6 minutes et comme promis, on parle du mondial.
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0: La Coupe du Monde 2026, c'est à vivre jusqu'au 19 juillet sur le 107.7 avec tous les jours durant la phase de groupe un chiffre clé pour tout savoir sur cet événement mondial. Et aujourd'hui, Sébastien Datte, quel est le chiffre à l'honneur ?
3: Le chiffre du jour, c'est le 4, comme le nombre d'apparitions de Shakira sur la bande originale du mondial de foot, 16 ans après son célèbre Waka Waka, hymne de la Coupe du Monde en Afrique du Sud, après ses tubes Hips Don't Lie et La La La, qui avaient été remixés pour les mondiaux 2006 en Allemagne et 2014 au Brésil. La FIFA a de nouveau choisi la chanteuse colombienne pour cette 23e édition. Le titre s'appelle Die Die, et pour l'occasion, Shakira est en duo avec le chanteur et compositeur nigérian Burna Boy. Une chanson et un clip plein de soleil concoctés pour nous accompagner tout au long de l'été et plus si affinité. En attendant, ce nouveau hit va résonner jusqu'au 19 juillet prochain dans tous les stades qui accueillent des matchs de cette Coupe du Monde au Canada, au Mexique et aux États-Unis. Et si vous avez manqué sa prestation en ouverture de la première rencontre du mondial entre le Mexique et l'Afrique du Sud, une séance de rattrapage est prévue. Shakira nous offrira ce Die Die en live lors d'un grand show qui aura lieu durant la mi-temps de la finale au MetLife Stadium de New York, un spectacle calqué sur le modèle du Super Bowl, la grande messe annuelle du football américain, un concert géant auquel sont également conviés la reine de la pop Madonna et le groupe de K-pop BTS.
0: Merci Sébastien, et si justement on l'écoutait, cet hymne du mondial 2025, 26, signé Shakira, voici Die Die.

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1: Midi à quart, le point sur vos conditions de circulation avec d'excellentes nouvelles pour vous qui nous écoutez sur les axes du centre et de l'ouest. Dans l'ensemble, ça roule très très bien. Il n'y a pas d'accident, pas de ralentissement en ce moment. Il y a quelques événements quand même, des obstacles, des véhicules en panne. On va faire le point sur tout ça. Mais voilà, vous retenez que quand même, ça se passe très bien dans l'ensemble. On a d'abord, lorsque vous quittez la région parisienne sur l'autoroute A10 en direction de l'ouest et du centre du pays, ce poids lourd en panne en sortie de l'aire de Limours-Janvry qui nécessite votre prudence, 1,5 km de la 10. Ne soyez pas surpris, il se trouve dans la bretelle d'insertion pour rejoindre l'autoroute A10 après cette aire de Limours. Vous nous écoutez sur l'autoroute A10 plus au sud. Il y a toujours des véhicules à l'arrêt après Orléans, direction Tours, direction Bordeaux. Plusieurs véhicules sont tombés en panne, vraisemblablement au niveau du kilomètre 131. Deux ont été évacués. Il reste un poids lourd sur place. La voie de droite est toujours fermée. Vous n'avez que les deux voies de gauche pour passer au niveau de ce kilomètre 131. Il y a du monde en intervention. C'est pas tout à fait terminé. Si vous nous écoutez sur l'autoroute A10, encore plus au sud, un petit mot de cette aire de repos de Saint-Étienne-Nord, lorsque vous êtes direction Niort et Bordeaux. Elle se situe kilomètre 347, cette aire de repos. Et là aussi, il y a un véhicule qui est à l'arrêt en sortie de l'air. Lorsque vous empruntez la bretelle pour vous réinsérer sur l'autoroute, vous risquez d'être gêné par cette voiture tractant une caravane. On évoque maintenant une autre autoroute, l'autoroute A28, l'axe qui relie Tours à Rouen. Vous roulez en direction du nord, en direction de la Normandie, direction Alençon et Rouen, à l'approche d'Alençon. Je vais vous demander d'être attentif parce qu'on a toujours ce poids lourd en panne. Après la sortie 20, Mamers, voie de droite neutralisée, vous passez uniquement sur la voie la plus à gauche. Voilà, vous savez tout. Sinon, partout ailleurs, ça se passe très bien. Restez bien à l'écoute du 177 dans un instant. Votre rendez-vous Décarbonons la route consacré au Tour de France. Comment la plus grande course cycliste du monde entend réduire son empreinte environnementale. Toutes les explications dans un instant après Gaëtan Roussel.
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0: C'était la voix de Gaëtan Roussel avec son dernier single « Tout s'en va » pour vous accompagner sur la route. Alors que ça continue de très bien se passer concernant les autoroutes du centre et de l'ouest à l'heure actuelle. Un petit peu de monde aux abords des grandes villes, mais voilà, rien d'inhabituel. C'est ça qu'il faut retenir, ni accident, ni bouchon en ce moment. Très bon appétit à vous si vous marquez la pause, puisqu'il est midi 20, en plein milieu de l'heure du déjeuner, pour vous qui peut-être faites la route depuis un certain temps, depuis 10h ce matin ou 10h30, ça y est, il est grand temps de vous arrêter. Et nous, eh bien, je vous propose une petite pause pour parler décarbonation tout de suite. Le 4 juillet prochain sera donné le départ du Tour de France depuis Barcelone en Espagne. Derrière les exploits des cyclistes, l'épreuve mobilise chaque année une logistique importante, émettrice de CO2, que l'organisation cherche à réduire. Explication tout de suite avec Loïc Alsac.
1: La question de l'empreinte carbone émerge pour la première fois en 2013. À l'époque, un premier bilan révèle un chiffre marquant. La course émet directement ou indirectement près de 342 000 tonnes de CO2, soit l'équivalent de près de 2 jours de circulation de toutes les voitures en France. De ce constat naît une volonté, limiter l'impact environnemental de la course. Et depuis plus de 10 ans, ASO, la société organisatrice du Tour de France, travaille au verdissement de sa flotte. Karine Bozaki, responsable RSE au sein d'ASO.
2: Aujourd'hui, l'ensemble de la flotte de l'organisation est en hybride ou en véhicule électrique. On a travaillé aussi avec notre partenaire XPO, donc sur la partie camion, pour que tous nos camions alors passent sur des carburants plus propres, donc fonctionnent tous au HVO. La caravane publicitaire, par exemple, avec nos partenaires, on a une trentaine de véhicules dans la caravane qui sont des véhicules électriques, mais chaque année on a une évolution en fait du parc de véhicules en électromobilité.
1: Chaque année, 4 à 5 000 véhicules circulent sur les étapes du Tour de France, entre les véhicules d'équipe, les motos de sécurité, les camions techniques ou encore la caravane publicitaire, sans oublier le public et les partenaires institutionnels qui se rendent sur l'épreuve. ASO développe d'ailleurs des initiatives pour les sensibiliser. Karine Bozaki.
2: Un programme qui s'appelle l'Avenir à vélo. On a un certain nombre d'actions qu'on a développées à destination de différentes cibles, que ce soit les collectivités, que ce soit les enfants pour leur apprendre à faire du vélo, auprès des publics défavorisés pour leur offrir des vélos, et auprès des collectivités en fait on les encourage à développer une politique de cyclabilité sur leur territoire. Et puis à côté de cette partie de promotion du vélo, on a développé tout un programme qui s'appelle C'est mon tour, j'agis, où là on va venir regarder point par point dans l'organisation et auprès de l'ensemble de nos parties prenantes comment on peut réduire en fait l'empreinte carbone du Tour en intervenant sur un certain nombre de sujets.
1: Selon l'organisation de la Grande Boucle, en 10 ans, les émissions directes de CO2 ont baissé de près de 40%. Malgré ces avancées, le défi reste important, dû à l'ampleur même du Tour de France. En 2024, entre 10 et 12 millions de spectateurs sont venus acclamer les coureurs au bord des routes.
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0: Oui, bienvenue sur le 177 si vous nous rejoignez à l'instant. Il y a de la musique à suivre. Gabriella Chill Me avec le tube Sweet About Me. On écoutera Broken Back et également. Et puis, on se retrouve à 12h30 pour faire un nouveau point sur vos conditions de circulation. Je vous rassure, ça continue de très bien se passer, de très bien rouler dans l'ensemble.
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0: Broken Back avec Wigo à 12h31. C'est l'heure de faire le point sur vos conditions de circulation.
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0: 12h32, le point sur vos conditions de circulation et on commence avec cet obstacle dans le secteur du Mans. Vous roulez sur l'A11 en direction de Chartres et de Paris. Attention à la présence d'une valise tombée sur les voies de circulation. Après la sortie 8, Le Mans Centre Université, kilomètre 176. Obstacle pouvant être gênant, vous vous en doutez. Si depuis Le Mans, vous roulez vers le nord, direction Alençon et Rouen, sur l'A28, attention à ce poids lourd en panne, alors qu'il vient d'être évacué, mais la voie de droite reste toujours fermé après la sortie 20 Mamers à hauteur du kilomètre 151. Vous n'avez que la voie de gauche pour passer, même si a priori on est sur la fin de l'intervention. Et puis on termine ce point de trafic avec une info qui vous concerne au départ de Paris sur l'autoroute A10 en direction des régions de l'Ouest et du Centre. Un poids lourd à l'arrêt là aussi. Et la voie de droite également fermée, kilomètre 5. C'est dans le secteur des Ulysses. Hein. C'est au tout début du réseau Vinci Autoroute, après l'embranchement avec la N104. Présence d'un poids lourd qui nécessite cette fermeture de voie. Il vous reste quand même 3 voies pour circuler, donc pas de soucis, ça n'engendre pas de difficultés particulières, simplement ne vous laissez pas surprendre. Voilà, partout ailleurs, ça se passe très très bien.
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0: Le 12-14, l'heure de la pause déjeuner sur le 107.7. On vous accompagne tout au long de votre trajet et y compris pendant votre pause. Bon appétit. Si vous êtes justement en train de manger un morceau, vous l'entendiez dans le point trafic à l'instant, le trafic est très tranquille hein, sur les autoroutes du centre et de l'ouest, c'est tant mieux. Le prochain rendez-vous, ce sera au plus tard à 12h45. Dans un instant, on fera un petit point travaux aussi parce qu'il y a pas mal de zones de travaux qui sont prévues ce soir et cette nuit. Mais d'abord, un classique de la chanson française. C'est Dany Briand avec Suzette.
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0: Grand classique signé Dany Briand, c'était Suzette à l'instant sur le 107.7. Vous restez avec nous. Nouvelle info trafic, si vous êtes sur l'autoroute A11, l'axe Nantes-Paris, un obstacle pourrait vous gêner. Vous qui nous écoutez en direction du Mans et de Paris, c'est un cône renversé après le péage de Corzé. Donc ça veut dire quand vous quittez la région d'Angers à hauteur du kilomètre 243 de l'autoroute A11. Prudence, les équipes de sécurité vont se rendre sur les lieux. On va repartir en musique dans un instant. Mais d'abord, on parle travaux.
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0: L'info en plus, elle vous concerne ce soir à partir de 20h en région Centre-Val-de-Loire et jusqu'à 7h du matin au plus tard. Les bifurcations qui vous permettent de passer de l'A85 à l'A10 seront fermées et ce dans les deux sens de circulation en raison de travaux qui doivent être réalisés au niveau d'un pont.
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0: La suite en musique avec Taylor Swift et son tube Opal Light, issu de son dernier album Life of a Showgirl. On écoutera également Manon Lisa, c'est une nouveauté, ça s'appelle Le Petit Pêcheur. Rendez-vous à 12h45 pour le trafic.
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Retour au trafic pour vous qui circulez sur l'autoroute A71, l'axe Clermont-Ferrand-Orléans. Un piéton a été repéré près des voies dans la région d'Orléans. Il pourrait traverser la chaussée, se mettre en danger. Méfiez-vous au niveau de l'embranchement avec l'autoroute A10 dans ce secteur orléanais.

Retour au trafic, vous nous écoutez sur l'autoroute A10, l'axe Paris-Bordeaux, au départ de la région parisienne, direction l'ouest et le centre du pays. Après le secteur des Ulis, kilomètre 6 de l'autoroute A10, un accident se serait produit, soyez vigilants, peut-être un ou plusieurs véhicules accidentés. Les équipes de sécurité sont sur place.

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1: Il est midi, passé de 46 minutes, le point sur vos conditions de circulation avec de bonnes nouvelles toujours, puisque ça continue de bien rouler et que dans l'ensemble, il y a quand même assez peu de difficultés sur votre trajet. Mais il y a un accident qui nous a été signalé quand même, donc on va y revenir. C'est vraiment quand vous quittez la région parisienne par l'autoroute A10, direction l'ouest ou le centre du pays. En fait, tout à l'heure, je vous parlais d'un poids lourd à l'arrêt. Et en fait, il s'agit d'un accident. C'est un petit peu après l'ère de Limoges-Envry. Et on nous parle d'un poids lourd et d'une voiture impliquée à hauteur du kilomètre 6 de l'autoroute A10. Voilà, accident en cours avec du monde sur place en train d'intervenir. Donc, pas vraiment de problème dans le sens où il y a une voie neutralisée, mais vous avez quand même trois voies disponibles à la circulation. Donc, vous le constatez, hein, ça ne gêne pas plus que ça. Votre passage kilomètre 6 de l'autoroute A10 en direction de l'ouest et du centre du pays. Plus loin sur cette même A10, si jamais vous avez passé Blois dans le Loir-et-Cher et que vous poursuivez en direction de Tours et de Bordeaux, il y a des débris sur les voies kilomètre 175 qui pourraient vous gêner. Les équipes de sécurité là aussi vont se rendre sur les lieux. Autre obstacle au niveau duquel il va falloir faire attention, c'est sur l'autoroute A11, cette fois c'est dans le secteur d'Angers, vous quittez en fait la région angevine, vous franchissez la barrière de péage de Corzé, vous prenez la direction du Mans et de Paris. Attention, juste après Corzé, kilomètre 243, à ce cône renversé pouvant être gênant. Et puis un dernier mot de la région d'Orléans, pour vous qui arrivez à Orléans par l'autoroute A71, un piéton a été signalé dans ce secteur et pourrait se mettre en danger en s'aventurant sur les voies de circulation. Sinon partout ailleurs, ça va très bien. Dans un instant, votre rendez-vous cinéma, c'est à voir sur le 107.7. Thierry Chaise du magazine Première vient nous parler notamment d'un film d'animation français qui a été présenté à Cannes. Ça s'appelle Jim Queen, l'histoire d'une icône gay qui contracte l'hétérose. La suite dans un instant après Taïk. On écoute Girlfriend.

0: Mais c'était Taïk avec Girlfriend à 12h51 sur le 107.7. C'est l'heure de C'est à voir, votre rendez-vous cinéma. Yvan Mouton retrouve Thierry Chaise, rédacteur en chef du magazine Première, et on écoute sa sélection de la semaine.
1: Et nous commençons par un film d'animation français, Jim Quinn, une icône gay qui contracte l'hétérose. Qu'est-ce que c'est que cette chose, Thierry?
2: L'hétérose, alors, dans le film, l'hétérose, c'est une maladie qui fait que on devient hétéro. Voilà. Et c'est évidemment une parabole autour du sida pour un film d'animation complètement secoué.
3: Tu as contracté une nouvelle maladie qui s'appelle l'hétérose.
4: Quoi ?
3: Tu vas devenir hétérosexuel.
2: C'est-à-dire c'est une comédie qui ose être extrêmement trash et qui se moque à la fois des clichés sur les gays et sur les hétéros pendant 1h20, mais d'un rythme absolument fou, avec donc vraiment de l'humour assez trash. On peut reconnaître des personnages comme Christine Boutin, par exemple, qui est la ministre. Il se trouve que le fils de cette ministre, c'est quelqu'un qui n'a pas révélé son homosexualité et qui va passer donc tout le film avec Jim Quinn, son idole homo en train de devenir hétéro, pour essayer de le sauver. Donc c'est à la fois attachant, c'est un récit d'émancipation, et c'est surtout une dinguerie de comédie. C'était présenté en Cannes en séance de minuit, et ça a été une sacrée ambiance. Ça mérite de trouver vraiment le chemin des salles avec beaucoup de spectateurs, et le travail sur l'animation est particulièrement remarquable aussi.
1: Et votre deuxième choix est un film réalisé par Laetitia Masson, interprété par Elodie Bouchèze, qui s'intitule Ulysse. Ulysse étant un enfant qui souffre d'un syndrome génétique, si j'ai bien compris.
2: Oui. Ouais. Et cet enfant, en fait, c'est celui de Laetitia Masson qui joue son propre rôle dans le film, puisque elle a eu un enfant qui souffre de ce syndrome-là et dont le rêve était de devenir grand cuisinier. Et donc, on va suivre les aventures de ce petit garçon, alors en fiction, évidemment, la fiction est là, et évidemment, le fait que ce sont des plafonds de verre, où tout le monde lui dit, mais c'est impossible, tu ne dois pas y arriver. Et la maman est jouée par Elodie Bouchèze, qui décidément est une actrice merveilleuse, ça on le sait, mais qui est capable de jouer dans un mélo qui est totalement assumé, avec en plus comme meilleur ami Romain de Bourringer dans le film. Autant dire deux grandes comédiennes au service vraiment d'un beau mélo qui s'assume, et ça fait du bien.
1: Eh bien, on a donc ce Ulysse qui tente de trouver sa place dans le monde et les aventures de ce personnage d'animation, Jim Quinn. Les deux films sont en salle cette semaine, à retrouver également dans le magazine Première et sur première.fr.
0: Merci à tous les deux. Il est 12h54, la suite en musique, c'est avec Coldplay, Adventure of a Lifetime. Il y aura aussi Marguerite, La Bosse, juste après. Et puis à 13h, on se retrouve pour évoquer les infos, la météo et le trafic, bien sûr, sur le 107.7. Restez avec nous.

0: d'un accord définitif. Les choses sont claires, ils ne la développeront pas, ils ne l'achèteront pas, a assuré le président américain avant de lancer un avertissement. Si jamais ils le font, il y aura des conséquences terribles. On connaît maintenant le nom des émissaires qui seront sur place pour la signature de cet accord Iran-États-Unis vendredi. Le vice-président américain J.D. Vance représentera les États-Unis et côté iranien, c'est le négociateur en chef Ghalibaf qui devrait assister à la cérémonie de signature de ce protocole d'accord. L'Iran qui insiste aujourd'hui sur la nécessité de mettre fin à la guerre au Liban. C'est la question la plus importante de l'accord, souligne la diplomatie iranienne. La fin de la guerre au Liban est indissociable de la fin totale du conflit, a encore estimé le ministre des Affaires étrangères iranien Abbas Araghchi. La France s'apprête à investir 655 millions d'euros supplémentaires dans l'intelligence artificielle. C'est une annonce de Sébastien Lecornu. Comme l'électricité hier, comme Internet il y a 30 ans, l'intelligence artificielle change déjà nos vies, a déclaré le Premier ministre dans une vidéo sur son compte X aujourd'hui. Annonce qui intervient après l'ordre donné par Donald Trump à la start-up Anthropic de suspendre l'accès de ses modèles de pointe aux ressortissants et aux entreprises étrangères, ouvrant ainsi une crise technologique planétaire. On passe au football à présent sur le 107.7.
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0: Oui, ça y est, c'est ce soir l'entrée en lice de la France dans ce Mondial 2026 et les Bleus vont avoir fort à faire face au Sénégal à 21h au MetLife Stadium dans le New Jersey. En cas de victoire, l'équipe de France pourrait d'ores et déjà faire un grand pas vers la qualification. La France, qui on le rappelle, vise une troisième finale de Coupe du Monde consécutive après son sacre en 2018 et sa défaite contre l'Argentine en 2022. C'était face au Qatar. Il est 13h passé de 2 minutes. Vous êtes bien sur le 107.7. Retour de l'actualité dans une heure. Dans un instant, c'est le retour du trafic et tout de suite, place à la météo. Avec un ciel assez encombré aujourd'hui, des nuages assez menaçants sur une partie du nord du pays qui peuvent amener d'ailleurs par moments quelques ondées passagères des frontières de l'Est jusqu'à la Normandie en passant par le bassin parisien. Ciel aussi assez couvert sur le littoral atlantique, même si ça devrait se dégager au fur et à mesure de l'après-midi. Pour ce qui est des températures, pas plus de 20 degrés le long des côtes de la Manche au plus chaud de l'après-midi, 24 à 28 ailleurs, jusqu'à 30 degrés à Paris, à Orléans et à Bordeaux.
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0: Le 12-14, l'heure de la pause déjeuner. Ravie de vous tenir compagnie sur les autoroutes du centre et de l'ouest où ça se passe très très bien à cette heure-ci. Bon appétit si vous marquez la pause en ce moment.
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0: Place au trafic à 13h03. Pas beaucoup de changements depuis notre dernier point. Ça continue dans l'ensemble de très bien rouler. Un accident est en cours, on le rappelle, lorsque vous quittez l'Île-de-France par l'A10 direction l'ouest et le centre du pays. Il y a pas mal de monde en train d'intervenir en ce moment, kilomètre 6 de l'autoroute. Il y a une voiture et un poids lourd impliqués et les équipes de sécurité ainsi que les secours et le dépanneur qui se trouvent sur place. Méfiez-vous, même si ça passe et qu'il n'y a pas de coup de frein à l'endroit de l'accident, il ne faut pas vous laisser surprendre. Un petit peu plus au sud, dans le secteur d'Orléans, un piéton nous est signalé pile à hauteur de l'embranchement entre l'A10 et l'autoroute A71. Donc là aussi, on est vigilant dans les deux sens, que vous poursuiviez votre route sur l'A10 ou bien que vous bifurquiez sur la 71, il va falloir ouvrir l'œil. La gendarmerie est mobilisée à cet endroit. Et puis si vous êtes sur l'A10 plus au sud, vous êtes dans le secteur de Tours, vous êtes arrivé dans le département de l'Indre-et-Loire et vous roulez direction Tours, direction Bordeaux. Il y a kilomètre 175, un petit peu avant Château-Renaud, la sortie 18, des débris sur les voies qui pourraient être gênants. Sinon, partout ailleurs, ça va bien. Donc, vous le constatez, les difficultés sont concentrées sur l'autoroute A10 en ce moment. Si vous êtes sur une autre autoroute, ça se passe très très bien.
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C'était Indochine avec J'ai demandé à la Lune à 13h passé de 8 minutes. J'espère que vous faites bonne route en notre compagnie. En tout cas, ça continue de bien rouler pour le moment avec très peu de difficultés, y compris aux abords des grandes villes. Lorsque vous rejoignez Angers, par exemple, ça se passe bien. Ça se passe bien aussi du côté de l'agglomération nantaise ou bien pour traverser Tours si vous êtes sur l'autoroute A10. Même chose à l'arrivée à Bordeaux, tout au sud de cette grande autoroute A10. Il y a un tout petit coup de frein au niveau de l'échangeur 45 Lormont. Mais voilà, à part ça, pas de difficultés particulières. Je vous propose de repartir en musique avec au rayon nouveauté la jolie voix de la chanteuse Oria. On écoute Soirée mondaine. Il y aura Robbie Williams juste après. Retour de l'infotrafic à 13h15. À tout à l'heure.

0: Robbie Williams, Millennium, à 13h passé de 16 minutes. Merci d'avoir choisi le 107.7 en ce mardi 16 juin que je vous souhaite excellent. Ça continue de bien rouler dans l'ouest et le centre du pays. Je vous propose de faire le point juste après ça.
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0: Il est 13h17, on fait le point sur vos conditions de circulation avec tous les voyants qui sont au vert aujourd'hui. Ça se passe vraiment bien dans l'ensemble, pas de difficultés type bouchon ou ralentissement à vous signaler. Alors il y a un accident en cours, mais qui n'engendre pas tellement de problèmes pour vous qui circulez à proximité. Soyez simplement informés qu'il y a plusieurs véhicules accidentés lorsque vous quittez la région parisienne sur l'autoroute A10 en direction de l'ouest et du centre du pays. Accident en cours, kilomètre 6, la voie de droite est neutre. Vous avez les trois voies les plus à gauche pour passer à cet endroit. C'est amplement suffisant pour qu'il n'y ait pas de coup de frein ou de difficulté d'aucune sorte à hauteur de l'accident. Mais voilà, il y a du monde, il y a les pompiers, la gendarmerie, le dépanneur qui sont en intervention à hauteur de ce kilomètre 6. Et donc, il faut quand même redoubler de prudence. On est pile au niveau de l'aire de Limours, voilà, pour avoir un point de repère. Si vous êtes sur la 10 plus au sud, vous avez peut-être passé le secteur de Blois dans le Loir-et-Cher. Vous poursuivez en direction de Tours, en direction peut-être aussi de Bordeaux. Notez que des débris sont toujours annoncés comme étant un peu disséminés sur les voies au niveau du kilomètre 175. C'est un peu avant l'échangeur 18 pour Château-Renaud. Ne soyez pas surpris là aussi. Abaissez votre vitesse et ouvrez l'œil. Les équipes de sécurité vont se rendre sur les lieux. Je vous emmène maintenant dans la Sarthe, du côté du Mans. Si vous êtes sur l'A11 en direction de Chartres et Paris, un véhicule est tombé en panne dans la traversée du Mans. C'est sur la voie la plus à droite que se trouve ce véhicule. Bon, a priori, il est plutôt sur la bande d'arrêt d'urgence, mais il empiéterait un peu sur la voie de droite. Donc, n'hésitez pas à vous décaler tout à fait sur la gauche, kilomètre 169 de cette autoroute A11, juste après l'embranchement avec l'autoroute A28. Très belle route à vous. Restez à l'écoute du 107.7 à suivre votre rendez-vous littéraire marque-page. Une fois n'est pas coutume, on va parler d'une toute nouvelle revue dédiée à la littérature et au plaisir du verbe. Elle s'appelle Ouf et son numéro 2 est actuellement en librairie. Tous les détails juste après Angèle et Justice.

0: Angèle et Justice, c'était What You Want à 13h22. On se retrouve dans un peu moins de 10 minutes pour faire un nouveau point sur vos conditions de circulation. Vous l'avez entendu dans le dernier point. De toute façon, ça se passe bien à l'heure qu'il est sur les autoroutes depuis lesquelles vous nous écoutez. Je vous propose qu'on parle littérature, tiens, avant de repartir en musique. Littérature ou plutôt revue dans votre rendez-vous marque-page. On s'intéresse à une nouvelle revue littéraire, ça s'appelle Ouf. Son créateur est au micro 107.7 de Francine Thomas.
1: Bonjour Pablo Cueco.
2: Bonjour.
1: À la toute fin de ce magazine Ouf, le concept est expliqué. Ouf est un acronyme pour ouvroir ultime de fiction. On l'aura compris, c'est très atypique et c'est surtout ambitieux, surtout quand on sait que ni la presse ni les ventes de fiction sont à leur meilleur en ce moment. Se lancer dans une entreprise pareille, ça pourrait quasiment friser l'inconscience, non ?
2: Tout à fait, pas de malentendu là-dessus. C'est pas du tout un projet commercial, sinon on serait vraiment très très mal parti. C'est pas tout à fait adapté au circuit, mais on espère que le circuit va s'adapter.
1: Oui, parce que ça mérite le détour. Il y a tout dans ce magazine, des fictions, des poèmes, des photos, des illustrations, des charades, des mots croisés, des propositions de fiction radiophonique et plein d'autres choses encore, autour d'un thème unique. Dans le numéro 2, c'est l'éloge de la faute. On sent un plaisir du verbe, de l'absurde. Moi je me suis dit qu'un tel magazine, il aurait beaucoup plus au surréaliste.
2: Oui, c'est tout à fait dans ce que j'appelle LSD, lettriste, surréaliste, dadaïste, mais aussi le mouvement Oulipo, puisque ouvroir ultime de fiction, c'est un petit clin d'œil à Oulipo, ouvroir de littérature potentielle. On peut penser aussi au Papou dans la tête, l'os à moelle, un peu avant, enfin voilà.
1: La revue s'ouvre sur un texte qui est un discours inaugural du Centre National de la Faute d'Orthographe et du Lapsus. Il est génial ce texte. Et c'est vrai qu'on ne célèbre pas assez la faute d'orthographe, par exemple.
2: Oh ben, je peux vous présenter mes petits neveux, ils sont parfaits.
1: J'y connais quelques exemples aussi.
2: C'est un texte de mon père, Henri Cueco, et le thème de ce volume vient un peu de ce texte-là.
1: Les sœurs Tatin aussi reviennent au moins à deux reprises dans des textes différents. C'est l'exemple ultime de la faute qu'il faut célébrer, ça, les sœurs Tatin.
2: Oui, c'est un cuisinier du quartier qui nous a proposé un texte justement en rapport aux sœurs Tatin sur la crème renversée. Et l'autre, c'est encore mon père qui a écrit lui un texte sur la relation entre le retournement de la tarte Tatin, donc cette erreur fameuse, et la naissance supposé de l'art abstrait par Kandinsky, qui, paraît-il, la légende, dit qu'il aurait retourné la toile à l'envers, une toile figurative d'un paysage, et que de là serait née l'abstraction.
1: Pablo Cueco, vous êtes le créateur de la revue Ouf, dont le numéro 2 vient de sortir sur le thème de l'éloge de la faute, et je vais inviter nos auditeurs à ne pas commettre la faute de goût, de passer à côté de cette publication rare. Merci beaucoup.
2: Merci.
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0: Restez bien à notre écoute. La musique à suivre, c'est celle de Razorlight avec le tube America qui vous fera voyager. Et puis on se retrouve à 13h30 pour faire un nouveau point sur vos conditions de circulation. À tout à l'heure.
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0: Le groupe Razorlight avec le titre America à 13h30 sur le 107.7.
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0: Il est 13h31, le point sur vos conditions de circulation avec de bonnes nouvelles puisque ça roule toujours bien partout où vous nous écoutez, hein, dans les régions du centre et de l'ouest. Notez quand même cet obstacle qui nous a été signalé il y a quelques instants sur l'autoroute A71, l'axe reliant Orléans à Clermont-Ferrand. Vous roulez en direction de la Sologne et du Massif central. Et après la sortie de Olivet, kilomètre 111, il y a donc un objet dont on ne connaît pas la nature qui se trouverait sur la voie la plus à droite, vous obligeant à serrer à gauche. Ouvrez bien l'œil. Après cette sortie de Olivet, le patrouilleur Stéphane est en route pour aller ramasser l'obstacle au plus vite. Je vous rappelle également la présence d'un accident au départ de l'Île-de-France quand vous êtes sur l'A10 direction l'ouest et le centre du pays. Plusieurs véhicules accidentés. Il y avait un poids lourd et une voiture impliquée. Ça y est, ils ont été évacués. Donc ça, c'est une très bonne nouvelle au niveau du kilomètre 6 de l'autoroute A10, juste après le secteur des Ulysses, à hauteur de l'aire de Limours. Voitures et poids lourds évacués, mais il y a encore des interventions en cours, à savoir que le patrouilleur, notamment, est toujours sur les lieux avec une voie neutralisée, celle de droite. Vous restez vigilant, s'il vous plaît, d'ici la fin totale des opérations à cet endroit. Un peu plus loin, si vous êtes toujours sur l'autoroute A10, vous avez passé Orléans, vous avez passé Blois, vous poursuivez direction Tours et Bordeaux. Attention, kilomètre 175 de l'autoroute A10, juste avant la sortie 18 pour Château-Renaud, il semblerait qu'il y ait là des débris sur les voies qui pourraient vous gêner. Et puis sur la 11, je vous emmène maintenant dans la Sarthe, du côté du Mans, direction Chartres et Paris. Il y a là une voiture tombée en panne qui a l'air d'empiéter un peu sur la voie la plus à droite. Elle se trouve kilomètre 169, soit un petit peu après l'embranchement avec l'autoroute A28.
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0: Pas mal de travaux ce soir et cette nuit à prévoir. On va en reparler, notamment concernant l'Île-de-France. Le point travaux arrive dans quelques minutes sur le 107.7. D'abord, c'est un classique du rap français signé MC Solar. On écoute Caroline.

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1: Retour au trafic, vous êtes sur l'autoroute A10, l'axe Paris-Bordeaux. Méfiez-vous, un piéton a été repéré entre l'Île-de-France et Orléans. Il pourrait traverser les voies à tout moment. Kilomètre 64 de l'autoroute A10, entre la sortie 11 Alainville et la sortie 12 Jeanville-Allen. Soyez vigilants dans les deux sens de circulation.

0: Voilà, petite pépite de rap français, c'était MC Solar, Caroline, à l'instant sur le 107.7 à 13h37. J'espère que ça vous a rappelé de bons souvenirs. On se retrouve dans une dizaine de minutes pour faire un nouveau point sur vos conditions de circulation. Pour le moment, je vous rassure, ça roule très très bien sur les axes du centre et de l'ouest. Vous nous écoutez en région Centre-Val de Loire, dans les Pays de la Loire, en Nouvelle-Aquitaine, pas de difficultés. Et puis en Ile-de-France, ça va bien aussi si vous regagnez Paris depuis l'autoroute A10, depuis le réseau Vinci Auto. Vous n'aurez que 7 minutes de ralentissement a priori pour rejoindre la porte d'Italie via la 6B. Moins de 5 minutes si vous rejoignez la porte de Saint-Cloud via la N118. Si vous visez la porte d'Orléans via la 6A, a priori ce sera fluide. Allez, vous restez avec nous, c'est l'heure d'évoquer les zones de travaux qui vont vous concerner ce soir et cette nuit.
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0: On évoquait l'Île-de-France à l'instant, on va y rester justement en région francilienne puisque ce soir à partir de 20h30 et jusqu'à demain 6h30 au plus tard, direction Paris, l'accès à la Nationale 118 depuis l'autoroute A10 sera fermé parce qu'il y a des travaux qui vont être réalisés au niveau de la chaussée dans la bretelle de jonction justement qui vous permet de retrouver la N118 depuis l'autoroute A10. Ne soyez pas surpris donc si vous ne pouvez pas rejoindre cette N118 ce soir à partir de 20h30 et sachez que vous pouvez retrouver toutes les zones de travaux sur notre site internet et sur notre appli.
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0: Sienna Spiro et Feist, deux voix féminines pour vous accompagner dans les prochains kilomètres. Côté musique, retour du trafic au plus tard à 13h45.
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1: Il est 13h47, on fait le point sur vos conditions de circulation avec de bonnes nouvelles puisqu'il y a peu de difficultés à l'heure actuelle sur les autoroutes du centre et de l'ouest. On va évoquer simplement deux autoroutes, l'autoroute A10 et l'autoroute A71. On commence par l'A10 pour vous qui nous écoutez depuis l'Île-de-France en direction d'Orléans et Bordeaux. Ou dans l'autre sens, en remontée depuis Orléans, direction de l'Île-de-France. Attention à ce piéton repéré près des voies de circulation à hauteur du kilomètre 64 et qui pourrait se mettre en danger en traversant l'autoroute. Donc c'est la raison pour laquelle on vous demande d'être attentif dans les deux sens entre la sortie 11 Alainville et la sortie 12 Janville-Allène. Une info sur l'autoroute A10 toujours, mais qui cette fois vous concerne dans un seul sens, direction Tours et Bordeaux uniquement. Une fois passée la sortie 17 Blois et à l'approche de la 18 Château-Renaud, des débris se trouveraient sur les voies de circulation. Le patrouilleur Philippe s'approche du kilomètre 175 et s'apprête donc à ramasser ces obstacles. On évoque maintenant la 71. Vous êtes sur cet axe Orléans-Clermont-Ferrand en direction de la Sologne et du Massif central. Là aussi, ce sont des obstacles qui nous sont signalés. Un objet, en tout cas, qui pourrait être gênant, kilomètre 111. On ne connaît pas la nature de l'obstacle en question. Ce que je peux vous dire, c'est que c'est après la sortie 2 Olivet et a priori au niveau de ce kilomètre 111 sur la voie la plus à droite. Donc vous serrez bien à gauche avec le patrouilleur Georget qui va se rendre sur les lieux. Partout ailleurs, ça se passe très très bien. Avant de refermer ce point trafic, on va simplement faire un petit détour par Niort pour vous qui êtes peut-être sur l'autoroute A83, l'axe Niort-Nantes. Vous quittez Niort et en direction de Nantes et vous empruntez la sortie numéro 10. Niort-Nord, il y a une voiture visiblement qui est tombé en panne dans la bretelle de sortie. Pour assurer votre sécurité, des travaux sont souvent menés sur l'autoroute avec un objectif, limiter au maximum leur impact sur l'environnement. Et quand ça ne suffit pas, il faut compenser avec des mesures concrètes. Mode d'emploi à suivre dans votre question d'autoroute du jour, juste après Benabar.
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0: Benabar avec son dernier single, Quoi qu'on dise.
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0: La protection de l'environnement au cœur de votre question d'autoroute du jour avec Quentin Lachaise.
2: Comment compenser l'impact environnemental des travaux de l'autoroute ? Pour chaque projet, tout est mis en œuvre pour réduire le plus possible les conséquences des travaux. Et cela commence bien avant les premiers coups de pelle. Sarah Corpard, de Vinci Autoroute.
3: On évalue différentes variantes. Ce travail de conception et d'analyse est fait par des bureaux d'études spécialisés. Et tout est mixé pour sélectionner la variante, donc la plus optimisée et la moins impactante pour l'environnement.
2: Si la variante choisie doit avoir un impact environnemental, il doit être compensé ailleurs.
3: On va acheter des terrains considérés comme dégradés par les écologues. On va replanter des haies, on va retirer les déchets, suivre ces terrains pendant 30 ans, 50 ans, voire 99 ans, pour vérifier si on a bien obtenu notre plus-value écologique.
2: Et les services de l'autoroute sont suivis de très près sur la question.
3: Tant qu'on n'a pas obtenu nos gains écologiques, les services de l'État nous imposent d'aller compléter les travaux, voire compléter notre surface foncière pour bien vérifier qu'on a bien compensé notre impact lié à la construction du nouveau projet.
2: Par exemple, en 2023, lors de l'élargissement de l'A10 au nord d'Orléans, ce sont près de 80 000 arbres et arbustes qui ont été plantés aux abords des autoroutes A10 et A71.
0: Merci Quentin pour ces précisions. Vous restez à l'écoute du 107.7 dans quelques minutes. Il sera 14h et il sera donc l'heure de faire le point sur l'actualité de ce mardi. On évoquera aussi la météo et le trafic avec de bonnes conditions de circulation aujourd'hui, même s'il y a eu pas mal d'obstacles et de véhicules en panne. Ce qu'il faut retenir, c'est que le trafic est complètement fluide en ce moment sur les autoroutes du centre et de l'ouest, et ce, y compris pour vous qui peut-être rejoignez des grandes villes comme Orléans, Tours, Angers, Nantes ou Bordeaux. Ça se passe bien aussi d'ailleurs en Ile-de-France pour vous rendre jusqu'à Paris depuis le réseau Vinci Autoroute. On va d'ici là réécouter plutôt un petit peu de musique. Je vous propose une nouveauté dans les prochaines minutes. Il y a Naïka qui arrive, une chanteuse haïtienne avec son tube One Track Mind. D'abord, c'est Portugal The Man que voici. On écoute Feel It Still. Excellente route.

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1: Bonjour à toutes et à tous. Je crois qu'il va y avoir un changement de régime en Iran. Déclaration de Donald Trump face à des journalistes lors du sommet du G7 à Évian, en Haute-Savoie. L'Iran n'aura jamais l'arme nucléaire, a aussi affirmé le président américain, qui par ailleurs dit avoir eu une réunion avec le président ukrainien Volodymyr Zelensky en marge de ce sommet. Il affirme aussi qu'il le reverra dans la journée. Volodymyr Zelensky espère convaincre l'Ukrainien Volodymyr Zelensky en marge de ce sommet. Il affirme aussi qu'il le reverra dans la journée. Volodymyr Zelensky espère convaincre son homologue américain de

0: collaboration avec le géant de la fast fashion Shein. Les repreneurs du grand magasin estiment que ce partenariat très contesté était une erreur stratégique qui a poussé de nombreuses marques à délaisser cette célèbre enseigne parisienne. Peu après un épisode de chaleur inédit au mois de mai, une vague plus intense va s'installer progressivement sur la France cette semaine. Ce week-end, les 40 degrés pourraient être atteints sur une grande partie du centre du pays. Avec le solstice d'été, dimanche le 21 juin, les nuits sont courtes, ce qui limite la baisse nocturne des températures, prévient Météo France. On parle football à présent.
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0: Et oui, on jette un œil au Mondial 2026 après le match nul hier entre la Belgique et l'Égypte, un partout. Autre match nul aussi entre l'Espagne et le Cap-Vert, 0-0. C'est au tour de l'équipe de France de faire son entrée en lice aujourd'hui avec son premier match de la compétition face au Sénégal. Ce sera à 21h heure française au MetLife Stadium du New Jersey. La France qui vise une troisième finale de Coupe du Monde consécutive après son sacre en 2018 et sa défaite face à l'Argentine, c'était en 2022. Au Qatar. Il est 14h passé de 2 minutes, c'est la fin de ce flash. Bel après-midi sur le 107.7. Dans un instant, le trafic après votre météo. Un ciel assez chargé aujourd'hui avec de fortes chaleurs, mais pas encore au niveau qu'on attend en fin de semaine. Mais il fait déjà bien chaud aujourd'hui. C'est sous les nuages quand même que vous vivez ces chaleurs avec pas mal de nuages sur la moitié nord de l'Hexagone et puis sur l'ouest aussi, même si elles vont avoir tendance, ces grisailles, à se dissiper au cours de l'après-midi en ce qui concerne en tout cas les grisailles de l'ouest et de la façade atlantique. Le soleil s'invite peu à peu. Pas mal de soleil aussi en ce qui concerne le pourtour méditerranéen. Si on jette un œil au thermomètre, pas plus de 20 degrés en ce qui concerne les côtes de la Manche cet après-midi, 24 à 28 partout ailleurs et des maximales autour de 30 degrés quand même à Paris, à Orléans et à Bordeaux.
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0: L'infotrafic à 14h03, ça y est, ça se calme. On a eu une matinée quand même un peu chargée avec beaucoup d'incidents, beaucoup de véhicules en panne, beaucoup d'objets tombés sur les voies, beaucoup d'interventions en bordure d'autoroute. Mais ça va beaucoup mieux maintenant. Vous nous écoutez sur les autoroutes du centre et de l'ouest. Je n'ai que deux petites infos à vous transmettre et à chaque fois ce sont des infos qui concernent des bretelles, pas même le tracé autoroutier, mais vraiment des petites bretelles de sortie. Vous nous écoutez sur l'autoroute A10, l'axe Paris-Bordeaux. Première info à retenir, c'est un véhicule en panne dans la sortie numéro 28, la sortie Le Futuroscope. Voilà, c'est vraiment en quittant l'autoroute direction Poitiers et Bordeaux à cet endroit que vous risquez d'être gêné. Et puis, autre véhicule en panne, là aussi, dans une bretelle de sortie. On n'est pas très loin, finalement, dans les Deux-Sèvres, le département voisin, du côté de Niort. Si vous êtes sur l'A83 et que vous quittez cette autoroute direction Nantes par la sortie numéro 10, Niort-Nord, là aussi, une voiture en panne qui pourrait vous gêner ou vous surprendre.
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0: toute la suite. C'est Jack Savoretti avec Philippine Labro et puis Christopher Cross pour la musique avant qu'on se retrouve à 14h15 pour le trafic.
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Jack Savoretti avec Philippine Lavray pour ce duo qui est en fait une adaptation d'un titre de Jack Savoretti qui à l'origine était en anglais. Voilà, ça c'était la version française. Ceux qui s'aimaient à l'instant sur le 107.7. Il est 14h11, je vous souhaite une très belle route. Pensez à la pause si vous vous êtes arrêté manger aux environs de midi. Ça y est, il est temps de vous arrêter à nouveau. On s'arrête au moins toutes les 2 heures pour faire la route en toute sécurité. La suite, c'est un petit détour par les années 80 avec Christopher Cross et ce tube Ride Like the Wind. Je vous retrouve juste après pour le trafic.

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1: Ça roule à 14h16 sur les autoroutes des Pays de la Loire, de la région Centre-Val de Loire ou encore de la région Île-de-France ou encore en Nouvelle-Aquitaine d'ailleurs. Ça va très très bien dans l'ensemble sur toutes ces régions du centre et de l'ouest. Pas vraiment de difficultés. En tout cas, il n'y a pas d'accident, il n'y a pas de ralentissement, pas de bouchon qui viendrait vraiment perturber la tranquillité de votre route. Notez quand même sur l'autoroute A10 plusieurs événements, à savoir que si vous n'êtes pas sur l'autoroute A10, l'axe Paris-Bordeaux en ce moment, ça se passe vraiment bien puisque vraiment tous les événements que j'ai à vous signaler en ce moment sont concentrés sur cet axe. Alors dans les deux sens, on commence par le sens Paris vers Bordeaux avec pour commencer la présence d'un véhicule en panne dans la sortie numéro 28 pour le Futuroscope. Voilà, si vous roulez en direction de Poitiers et de Bordeaux, prudence en empruntant cette sortie 28, il y a un véhicule à l'arrêt semble-t-il dans la bretelle. Une fois passé Niort, si vous poursuivez vers Bordeaux, une camionnette est à l'arrêt, c'est après la sortie 33, La Rochelle-Niort, kilomètre 382. Elle se trouve immobilisée sur la bande d'arrêt d'urgence, donc elle ne vous gêne pas. Par contre, au même niveau, il y a des morceaux de pneus éparpillés sur la voie de droite qui pourraient vous gêner. Le patrouilleur Florent vient d'arriver sur place pour les ramasser. On évoque maintenant l'autoroute A10 dans l'autre sens, en remontée vers le nord. Vous êtes à Tours. Pour commencer, il y a ce poids lourd à l'arrêt. Une fois passé l'embranchement avec la 85, kilomètre 215, poids lourd immobilisé sur la bande d'arrêt d'urgence, mais qui empiète un peu sur la voie de droite. En tout cas, la voie de droite a dû être fermée par mesure de sécurité. Et puis plus au nord, si vous avez passé Blois et que vous poursuivez vers Orléans et Paris, toujours sur cette autoroute A10, je vous rappelle qu'un cône a été renversé et se trouve au milieu de la chaussée sur la voie centrale, juste après cette sortie 17 Blois, à hauteur du kilomètre 135. On poursuit en musique avec Macklemore et son tube Thrift Shop. Excellente route.
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0: Macklemore avec Swift Shop à l'instant sur le 107.7. Il est 14h21 et je vous souhaite une excellente route. Merci de nous avoir choisi, merci de nous faire confiance hein, pour vous informer tout au long de votre trajet. Trajet très tranquille aujourd'hui, ça se passe vraiment bien, y compris aux abords des grandes villes comme Tours, comme Nantes par exemple. Si vous arrivez à Nantes par l'autoroute A11, par la 83, ça se passe bien. Pas de soucis non plus pour rejoindre la région bordelaise par exemple depuis l'autoroute A10. Je vous propose qu'on évoque rapidement quelques travaux qui vont vous concerner ce soir et cette nuit. Et puis on repartira en musique juste après.
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0: Et je vous emmène pour l'info en plus du côté de l'Île-de-France avec à l'ouest de Paris ce soir à partir de 21h et au plus tard jusqu'à 6h demain matin sur la 86, le tunnel du Duplex qui sera fermé dans les deux sens de circulation entre Vélizy et Rueil-Malmaison, et ce pour des travaux d'entretien et de maintenance. Donc si vous avez l'habitude d'emprunter ce Duplex, voilà, soyez bien informés que ce sera fermé à partir de 21h. Vous pouvez retrouver tous les travaux, vous le savez, sur notre site et sur notre appli.
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0: À suivre dans les prochains kilomètres, un tube signé Usher, You Remind Me. Je vous retrouve au plus tard à 14h30 pour le trafic.
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0: C'était Usher avec un tube sorti en 2001. C'était You Remind Me à l'instant sur le 107.7. 14h28, il nous reste quelques toutes petites minutes avant de parler de vos conditions de circulation.
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0: Eh bien non, on va l'écouter tout de suite, ce point trafic. Il est 14h29, on a un petit peu d'avance, mais c'est pas grave, ça se passe très très bien sur les axes depuis lesquels vous nous écoutez, dans le centre et dans l'ouest du pays, y compris d'ailleurs pour rejoindre les grandes villes. Ça se passe bien aux abords de l'agglomération nantaise, que vous arriviez par la 11 ou par la 83. Ça se passe bien aussi pour traverser Tours sur la 10, pour rejoindre Bordeaux sur cette autoroute A10 toujours. La 10, c'est toutefois là où se concentrent les quelques petites difficultés en cours. Si vous êtes sur cette autoroute qui relie Bordeaux à Paris, dans le sens Bordeaux vers Paris, justement, il y a pour commencer ce fourgon à l'arrêt dans la région de Tours. C'est juste après l'embranchement avec l'A85 à hauteur du kilomètre 215. Voie de droite neutralisée parce qu'on a du monde sur place en train d'intervenir pour permettre le dépannage de ce véhicule en difficulté. Il faudra vous décaler sur la gauche. Un petit peu plus loin, vous poursuivez vers Orléans et vers la région parisienne. On a un cône renversé sur les voies, nous dit-on, après la sortie 17 Blois, kilomètre 135, c'est sur la voie centrale. Semble aussi que le cône en question vous gêne. Le patrouilleur Christophe est sur place pour tenter de le ramasser. Si jamais vous roulez dans l'autre sens, dans le sens Paris vers Bordeaux, cette fois, un rappel seulement concernant la Vienne, le département de la Vienne que vous traversez peut-être en ce moment. Et si jamais vous empruntez la sortie 28, le Futuroscope qui est juste avant Poitiers, eh bien, il y a là une voiture qui nécessite un dépannage avec du monde sur place en intervention dans la bretelle de sortie.
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0: Vous restez bien branchés sur le 107.7 dans un instant. C'est l'heure de votre rendez-vous conso. L'engouement pour les voitures électriques ne faiblit pas. Rien qu'au mois de mai, les ventes ont bondi de plus de 60% par rapport à l'année dernière. Les bornes de recharge se multiplient en ville comme dans les villages. Mais sur les prix, il reste des efforts à faire selon l'association de consommateurs Que Choisir Ensemble. Vous saurez tout dans votre rendez-vous conso. Juste après, Daniel Balavoine. Nous voici Dieu que c'est beau.

0: Daniel Balavoine avec Dieu que c'est beau. Merci d'avoir choisi le 107.7 pour vous accompagner sur la route en ce début d'après-midi. Décidément très tranquille hein, sur les axes depuis lesquels vous nous écoutez. Ça va bien, ça roule bien, trafic tout à fait fluide à l'heure actuelle. Alors pensez à la pause, bien sûr, les aires de service, les aires de repos, elles sont là pour ça. Un petit mot, si vous êtes sur l'autoroute A71, l'axe Orléans-Clermont-Ferrand et que vous avez prévu de vous arrêter sur l'aire Cœur de Sologne, kilomètre 127 en direction du sud et de Clermont. Il y aura quasiment tous les types de carburants à dispo sur cette aire de Cœur de Sologne. Simplement pas de samplon 95 pour votre gouverne. Voilà. Si vous aviez prévu de vous arrêter pour vous approvisionner justement pour faire le plein d'essence, il n'y a pas de samplon 95. Il y a du samplon 98, mais pas de 95. En revanche, vous pouvez choisir de privilégier l'aire suivante sur cette autoroute à 71, il y a l'aire de Salbris-Théiet, sur laquelle, a priori, pas de soucis. En tout cas, rien qui ne nous est remonté pour le moment. Allez, il est 14h35 et il est temps maintenant d'écouter votre rendez-vous conso. Charles Dodon est avec Lucille Buisson, chargée de mission au sein de l'association Que Choisir Ensemble.
1: Bonjour Lucille Buisson.
2: Bonjour.
1: On le voit sur la route, on l'entend aussi, hein, il y a de plus en plus de véhicules électriques qui circulent en France et ça marche notamment parce qu'il y a de plus en plus de bornes de recharge, mais tout n'est pas parfait et vous pointez du doigt certains obstacles hein, rencontrés par les usagers.
2: Oui, le déploiement des bornes est aujourd'hui au rendez-vous, plus 130% entre 2022 et 2025, donc c'est impressionnant. Le réseau français est un des meilleurs réseaux d'Europe. En revanche, ça pêche encore en matière d'inégalité territoriale, mais aussi en habitat collectif, où seuls 6% des parkings sont équipés. Et aujourd'hui, c'est un vrai manque, puisque 80% de la recharge se fait à domicile.
1: Il y a aussi encore un problème de fiabilité avec des bornes qui sont hors service.
2: Oui, c'est quelque chose qu'on constate depuis plusieurs années et qui n'évolue pas trop. Mais le principal problème que l'on a détecté, ce sont les prix. Les personnes qui n'ont jamais conduit de véhicule électrique ne s'en rendent pas forcément compte, mais on est assez loin du fonctionnement de l'essence et du diesel. C'est-à-dire que le prix que vous allez payer sur une borne est dépendant du badge que vous allez utiliser. Et donc sur une même borne, pour le même service, la même quantité d'énergie rechargée, vous allez payer des prix différents. Et on a pu constater, notamment sur les bornes urbaines, des écarts de plus de 100% en comparant dans notre cas 8 opérateurs de badge qui sont les principaux du marché.
1: Et d'ailleurs, le prix qu'on paye, on le découvre finalement après avoir rechargé son véhicule ?
2: On n'est pas sur le modèle pompe à essence, ce n'est pas un prix affiché, un paiement par carte bancaire. Donc, vous allez payer un prix qui peut être composé de différentes choses. Des frais de stationnement, des frais à la minute, des frais de session. Et en fait, vous allez connaître le prix final seulement une fois que vous avez rechargé votre véhicule. Et donc, ça peut amener à des très mauvaises surprises et on a des témoignages en ce sens.
1: Et l'association Que Choisir Ensemble réclame notamment l'affichage des prix.
2: Oui, tout à fait. Tout d'abord, un affichage, ce qui semble assez logique. Une harmonisation des prix également pour se concentrer sur les frais au kilowattheure rechargé, l'énergie rechargée, le paiement par carte bancaire, mais également, à notre sens, c'est essentiel au vu de l'opacité actuelle, une carte publique du type carburant.gouv qui référencerait l'ensemble des prix pour qu'enfin le consommateur puisse s'y retrouver.
1: Les bornes de recharge électrique, l'association Que Choisir Ensemble propose plusieurs pistes pour faire mieux. Merci Lucille Buisson.
2: Merci à vous.
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0: La suite sur le 107.7, c'était des Swims et The Connells. Côté musique, avant qu'on se retrouve à 14h45 pour faire un nouveau point sur vos conditions de circulation. Restez bien à l'écoute.
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1: 14h47, le point sur vos conditions de circulation. Pas beaucoup de changements depuis tout à l'heure. Hein. Les voyants sont toujours au vert en ce mardi après-midi sur les axes du centre et de l'ouest. Il y a pas mal de véhicules en panne et quelques obstacles, mais voilà, pas d'événements d'ampleur, pas de ralentissement, pas d'accident qui viendrait vous gêner ou vous ralentir. On parle quand même de l'autoroute A10, l'axe Bordeaux-Paris, dans ce sens-là. Hein. Bordeaux vers Paris en remontée vers le nord, avec pour commencer au niveau de la barrière de Sorigny, juste avant d'arriver à Tours, la présence d'un véhicule en panne. Soyez vigilants en franchissant ce péage de Sorigny. C'est juste avant le péage, en l'occurrence, que la voiture se trouve. Et puis, juste quelques kilomètres plus loin, en arrivant dans le secteur de Tours, une fois passé l'embranchement avec la 85, il y a toujours ce fourgon tombé en panne qui nécessite la fermeture de la voie la plus à droite. Kilomètre 215, vous avez les deux voies de gauche pour passer. Je vous emmène maintenant sur l'autoroute A85, pas très loin de Tours. On est toujours en région centre avec un autre véhicule en panne au niveau d'un autre péage. Ce péage, c'est le péage de Vénier lorsque vous circulez en direction de l'ouest, en direction d'Angers, juste avant le péage de Vénier, voiture à l'arrêt qui là aussi pourrait vous surprendre ou vous gêner. On va quitter ce secteur de Tours pour rejoindre maintenant l'autoroute A83. La 83, c'est l'autoroute Niort-Nantes. Et là, j'ai plusieurs infos à vous transmettre, des obstacles à chaque fois. D'abord, au niveau du kilomètre 116, on nous parle de morceaux de pneus juste après la sortie 10 Niort-Nord. C'est quand vous roulez en direction de Nantes. Et c'est sur la voie de droite que ces morceaux de pneus peuvent vous gêner. 3 kilomètres plus loin, kilomètre 113, toujours des morceaux de pneus signalés sur la voie de droite. Et puis encore un peu plus loin, au kilomètre 99, une fois passé la sortie numéro 8, Fontenay-le-Comte. Et là, c'est un saut qui pourrait se trouver sur la voie la plus à droite et donc vous obliger à serrer à gauche. Vous savez tout, si je n'ai pas mentionné l'autoroute sur laquelle vous vous trouvez, c'est que ça se passe très très bien pour vous. La suite en musique. Les Stéréo M6 avec ce tube Connected. Et il y aura M juste après. Excellente route, excellente après-midi sur le 107.7.

C'était M pour vous accompagner en musique avec Est-ce que c'est ça? Merci d'avoir choisi le son 77. Ravi de vous accompagner en ce mardi après-midi. Ça se passe toujours très, très bien sur les axes du centre et de l'ouest. Dans quelques minutes, on se retrouve à 15h pour l'essentiel de l'actu, suivi de la météo et du trafic. 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La suite en musique, c'est UB40 que voici avec Red Red Wine. Je vous retrouve juste après.

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1: Bonjour à toutes et à tous. Je crois qu'il va y avoir un changement de régime en Iran. Déclaration de Donald Trump face à des journalistes lors du sommet du G7 à Evian, en Haute-Savoie. L'Iran n'aura jamais l'arme nucléaire, a aussi affirmé le président américain, qui par ailleurs dit avoir eu une réunion avec le président ukrainien Volodymyr Zelensky en marge de ce sommet. Il dit aussi qu'il le reverra dans la journée. Volodymyr Zelensky espère convaincre son homologue américain de soutenir l'Ukraine dans sa guerre face à la Russie. On connaît maintenant le nom des émissaires qui seront sur place pour la signature de l'accord entre l'Iran et les États-Unis. Vendredi, le vice-président américain J.D. Vance représentera les États-Unis, et côté iranien, c'est le négociateur en chef Ghalibaf qui devrait assister à la cérémonie de signature de ce protocole d'accord. L'Iran qui insiste aujourd'hui sur la nécessité de mettre fin à la guerre au Liban. C'est la question la plus importante de l'accord, souligne la diplomatie iranienne. La France va investir 655 millions d'euros supplémentaires dans l'intelligence artificielle, annonce de Sébastien Lecornu. Comme l'électricité, la France va investir 655 millions d'euros supplémentaires dans l'intelligence artificielle, annonce de Sébastien Lecornu. Comme l'électricité hier, comme Internet

0: Autre match nul entre l'Espagne et le Cap-Vert aussi, 0-0. C'est au tour aujourd'hui de l'équipe de France de faire son entrée en lice avec son premier match de la compétition contre le Sénégal à 21h heure française. Ça se passe au MetLife Stadium du New Jersey. La France qui vise, on le rappelle, une troisième finale de Coupe du Monde consécutive après son sacre en 2018 et sa défaite contre l'Argentine en 2022 au Qatar. Il est 15h passé de 2 minutes, c'est la fin de ce flash. Excellent après-midi à l'écoute du 107.7 dans une heure. L'actualité vous sera présentée par Charlotte Latour. Dans un instant, le retour au trafic, ce sera juste après la météo. Le ciel a été un petit peu chargé aujourd'hui, surtout ce matin en ce qui concernait les régions du nord et de l'ouest du pays. Ça s'est dégagé au fur et à mesure là de l'après-midi, avec maintenant un beau soleil qui s'est installé le long de la façade atlantique. Grand soleil aussi qui brille sur les régions de la Méditerranée. C'est un petit peu plus couvert sur le nord et le centre, mais il fait chaud. Par contre, il fait chaud alors presque partout. 20 degrés seulement, c'est là qu'il fait le plus frais sur les côtes de la Manche. Sinon 24 à 28 partout ailleurs et des maximales qui atteignent quasiment 30 degrés à Paris, à Orléans ou à Bordeaux, jusqu'à 34 du côté de Lyon, Toulouse et Perpignan.
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0: L'infotrafic à 15h passé de 3 minutes. Merci d'être à l'écoute du 107.7. De bonnes nouvelles toujours pour vous qui êtes sur les autoroutes du centre et de l'ouest. Ça se passe très bien en ce moment. On a eu assez peu de difficultés globalement depuis le début de l'après-midi. Vous pouvez retenir que le trafic est fluide, y compris aux abords des grandes villes. C'est-à-dire que si vous vous rendez à Orléans, à Tours, à Angers, à Nantes ou à Bordeaux, vous allez rencontrer un trafic tout à fait fluide. Pas de souci. Simplement, l'arrivée à Bordeaux tout au bout de l'autoroute A10 après la sortie 44 pour Carbon Blanc, là il y aura un tout petit coup de frein, mais c'est vraiment rien de bien méchant pour rejoindre cette rocade bordelaise. Une fois qu'on a dit ça, quelques véhicules en panne quand même à vous rappeler, notamment celui-ci dans la région de Tours. Si vous êtes sur l'A10 en remontée vers Orléans et Paris, il y a un fourgon qui est tombé en panne au kilomètre 215, c'est juste après l'embranchement avec l'A85 et ça nécessite quand même la fermeture de la voie de droite. Donc il y a pas mal de monde là qui est mobilisé à cet endroit. Vous avez les deux voies de gauche, vous, pour passer. Pensez à bien activer le clignotant et à vous décaler en toute sécurité à hauteur de ce kilomètre 215 sur l'une ou l'autre des voies de gauche. Vous êtes sur l'A83 maintenant. Je vous emmène sur cette autoroute Niort-Nantes en direction de Nantes avec des obstacles à vous signaler. D'abord des morceaux de pneus au kilomètre 113. C'est après la sortie 9 Niort-Ouest et c'est sur la voie de droite qu'il risque de vous gêner. Et puis un petit peu plus loin, un autre obstacle, un saut pour le coup sur la voie de droite aussi. Et c'est après la sortie numéro 8 Fontenay-le-Comte qu'il se trouve cet obstacle. Kilomètre 99, le patrouilleur Eddy est dans le secteur et s'apprête à venir ramasser cet objet gênant. Sinon, partout ailleurs, ça se passe très bien. J'en profite simplement avant de refermer ce point trafic pour vous rappeler une info concernant une aire de service dans le secteur de Châtellerault. C'est sur l'autoroute A10, direction Poitiers et Bordeaux. L'aire de Châtellerault entre en kilomètre 264. Vous ne pouvez pas faire le plein sur cette aire, quel que soit le type de carburant que vous recherchez. Visiblement, en raison d'un problème technique, aucune pompe n'est accessible sur cette aire de Châtellerault. Entrant, faudra privilégier les aires précédentes ou suivantes.
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0: Il est 15h passé de 5 minutes et il est temps pour moi de vous souhaiter un très très bel après-midi à l'écoute du 107.7 après-midi que vous allez passer en compagnie de Charlotte Latour. Bonjour Charlotte.
2: Bonjour Marine, bonjour à toutes et à tous. On fait la route ensemble et en musique. C'est Raphaël qui vous accompagne maintenant. On se retrouve ensuite à 15h15 pour faire un nouveau point sur vos conditions de circulation. À tout de suite.

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0: C'est de 14 minutes. Allez, on se retrouve dans 30 secondes pour faire un nouveau point sur vos conditions de circulation.
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0: 15h15 et plusieurs difficultés à vous signaler. Nous allons commencer par partir sur l'autoroute A10, l'axe Bordeaux-Paris. Vous roulez tout d'abord au nord de Bordeaux, donc avant d'arriver du côté de Saintes, kilomètre 464, il y a un poids lourd qui est en panne. Et ça se passe sur la voie droite et la bande d'arrêt d'urgence. Donc vous ne passez que sur la voie de gauche. On est entre les sorties 37 et 36, entre Mirambeau et Pont, kilomètre 464. Et je vous demande de rester très attentif et de bien anticiper ce passage de deux à une seule voie de circulation. L'autre info à vous donner vous concerne si vous roulez dans le secteur de Tours, kilomètre 215. Il y a là une fourgonnette et sa remorque en panne. Ça neutralise là aussi la voie droite et la bande d'arrêt d'urgence. Donc décalez-vous sur la voie la plus à gauche afin de respecter le corridor de sécurité. Et puis sur l'A83, autoroute de Vendée, si vous êtes dans le sens Niort-Nantes, en direction de Nantes, kilomètre 107. Attention, morceau de pneu sur la voie de droite. Et puis un tout petit peu plus loin, kilomètre 99, là c'est un objet sur la voie de droite, il s'agirait d'un seau semble-t-il, donc restez prudent. Kilomètre 99, on est 2 km après la sortie 8 Fontenelle-Comte. Une dernière info m'amène à vous parler de l'A85 dans le secteur de Tours. C'est pour vous qui roulez dans le sens Vierzon-Angers. Il y a au niveau de la barrière de péage de Vénier, juste avant la barrière de péage, la présence d'une voiture en panne et un patrouilleur se rend sur place. C'est Sébastien qui arrive sur les lieux. Partout ailleurs, sinon dans l'ensemble, les choses vont bien en ce moment. Je n'ai pas d'autres difficultés à vous signaler. Pour ceux qui se rendent en région parisienne en ce moment, assez peu de difficultés là aussi. On est plutôt dans l'heure creuse sur la région parisienne. On va continuer la route avec un petit peu de musique et je vous propose de poursuivre tout de suite avec David Guetta.

Frankie Goes to Hollywood, relax. J'espère que vous êtes relax, vous aussi, sur la route à 15h26. Une route qui, dans l'ensemble, s'écoule bien. Je n'ai pas de grosses difficultés à vous signaler. On fera le point, cela dit, sur les quelques infos qui vous concernent sur les axes autoroutiers de l'Ouest et du Centre dans un petit instant, juste après la musique de Kezia Jones.

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1: À 15h30, pas mal de véhicules en panne, notamment sur l'A10 dans le sens Bordeaux-Paris. Un poids lourd est en panne entre Bordeaux et Saintes au kilomètre 464, secteur où vous ne passez que sur la voie de gauche. Il y a un patrouilleur qui se rend sur place. Je vous demande de rester attentif à cet endroit. Vous serez prudent aussi plus au nord dans la traversée de Tours, kilomètre 215, où là c'est une fourgonnette qui est en panne. Et là aussi la voie droite et la bande d'arrêt d'urgence sont neutralisées, donc pensez à vous placer sur la voie la plus à gauche. Et puis on reste dans le secteur de Tours, mais cette fois c'est sur l'A85, donc autoroute entre Vierzon et Angers, direction Saumur-Angers. Juste avant de franchir la barrière de péage de Vaigné, il y a une voiture en panne et un dépanneur est arrivé sur les lieux, de même qu'un patrouilleur. Voilà, donc vous êtes avertis de la présence de ce véhicule à l'arrêt en arrivant au niveau de cette barrière de péage. Attention.
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1: Dans un instant, une idée de sortie en famille, la visite du parc ostréicole, deux parcs ostréicoles à Fouras, en Charente-Maritime face à l'île d'Oléron. Rendez-vous pour en parler juste après Étienne Dao.

0: Dans un instant, une idée de sortie en famille, la visite de parc ostréicole. Tout de suite, direction Foura en Charente-Maritime. Visite guidée sur une presqu'île qui se découvre à marée basse et c'est aux côtés d'Yvan Mouton.
1: L'étoile de mer, elle a une façon très particulière de manger les huîtres.
2: L'étoile de mer, prédateur des huîtres, nous voilà dans l'ambiance d'une visite guidée des parcs ostréicoles de la Pointe de la Fumée, accompagnée par Isabelle Prado.
1: L'étoile de mer, elle va sortir son estomac, elle va le rentrer dans l'huître, elle va attraper l'huître et elle va re-rentrer.
3: C'est un peu bizarre.
1: C'est un peu bizarre, je te l'accorde.
2: Son public aujourd'hui, 5 enfants d'une même fratrie.
4: Moi, je m'appelle Foucault et j'ai 11 ans.
5: Vianney, 8 ans.
6: Je m'appelle Armelle et j'ai 14 ans.
7: Sophie Claire et Hubert.
2: Mi-guide, mi-comédienne, Isabelle Prado ménage ses effets, puis dévoile le nom du super prédateur des huîtres.
1: Le murex, appelé bigorneau perceur. Alors, regardez bien le bigorneau perceur, vous le voyez ? C'est un peu comme un petit escargot, voilà. Il va envoyer une sorte de liquide qui va faire un trou, mais vraiment un petit trou très précis dans l'huître. Il va renvoyer son petit liquide qui va... L'huître, elle va faire... Elle va se racornir et à ce moment-là, il aspire tout et il a mangé l'huître.
2: Ah, les enfants, elle fait quand même très bien les animaux, non ?
4: Ouais.
2: Qu'est-ce que tu penses de cette partie de la visite, là, comme ça ?
4: Interactif.
2: C'est ta sœur qui t'a soufflé ça ?
6: Oui, c'est moi qui ai dit que c'était assez interactif, parce que c'est hyper facile à comprendre et comme elle mime, bah forcément ça aide et c'est adapté pour les enfants.
1: Alors nous allons aller maintenant sur les rochers pour aller ouvrir des huîtres et voir comment c'est à l'intérieur. Qu'est-ce qui veut la manger celle-ci ?
5: Bah moi en fait, sans l'eau de mer qui est très salée, j'aime bien et c'est juste que ça me perturbe que ça soit mou.
2: Si on aime bien malgré le fait que ce soit mou, c'est parce qu'on est sur un site d'exception. Isabelle Prado.
1: C'est vrai que le site de Foura est assez particulier puisque c'est une presqu'île qui est entourée des îles Oléron, Ré, Aix, l'île Madame et qu'en plus on est à l'embouchure de la Charente. Donc il y en a qui ça ne plaît pas beaucoup parce que mélange d'eau douce et d'eau de mer, bah, ça fait un peu de vase. Mais d'un autre côté, il y en a qui payent cher pour se faire enduire de cette fameuse vase et ça permet aussi d'avoir justement la naissance naturelle des huîtres qui, elles, aiment beaucoup tous les micro-organismes qui vont se dégager de cette vase.
2: 300 ostréiculteurs exercent leur activité sur cette presqu'île magique qui se découvre à marée basse et à perte de vue. 2h, 2h30 de visite. Réservation sur le site rochefort-océan.com. On accède à Foura au sud de La Rochelle par les autoroutes A10 et A837.
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0: Allez, il est temps de faire une petite pause. Nous allons revenir à vos conditions de trafic tout à l'heure à 15h46. C'est très précis. Sachez d'ores et déjà que sur l'A85 à Tours, tout est rentré dans l'ordre. Retour de la musique avec Gavin James et avec Clan dans un instant.
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1: 46 minutes et si vous êtes actuellement sur l'A10 dans le sens Bordeaux-Paris, attention, deux infos à vous donner. Il va falloir rester prudent sur cette autoroute A10 dans le sens Bordeaux-Paris. Donc au kilomètre 464 entre Bordeaux et Saintes, puisqu'un poids lourd est toujours en ce moment en panne sur le bas-côté. Voie de droite neutralisée, on attend toujours l'arrivée du dépanneur sur place. Vous ne roulez que sur la voie de gauche, kilomètre 464, donc entre les sorties 37 et 36 de la 10, direction Saintes et Paris. Et puis ensuite, bien plus loin dans la traversée du secteur de Tours, bonne nouvelle puisque le dépanneur a pu évacuer la fourgonnette et sa remorque qui était en panne. Donc on retrouve une circulation normale au kilomètre 215. En revanche, sur l'A11 entre Paris et Nantes, restez prudents dans la sortie 5 pour la Ferté-Bernard. Une voiture est en panne. C'est le kilomètre 130 de l'A11 direction Le Mans et Nantes dans la sortie numéro 5. Et puis pour vous qui roulez en ce moment sur l'autoroute A87, vous roulez dans le sens La Roche-sur-Yon-Angers, vous arrivez à la barrière de péage de La Roche-sur-Yon-Est. On nous signale à l'instant même une voiture roulant à contresens, c'est-à-dire roulant, elle, en direction de La Roche-sur-Yon, quand tout le monde roule en direction d'Angers. Attention à ce véhicule repéré à l'instant à contresens sur cette autoroute A87 au niveau de la barrière de péage de La Roche-sur-Yon-Est. Retour du trafic tout à l'heure. Pour l'heure, c'est le retour de la musique. Voici Jessie Green.

15h56 après Grand Corps Malade et John Maman, nous allons continuer en musique avec Moon Taxi. Ensuite, nous nous retrouverons pour l'info, la météo et un mot du trafic. Un trafic qui, dans l'ensemble, s'écoule bien, même si je vous rappelle ce véhicule à contresens repéré sur l'A87, axe La Roche-sur-Yon-Angers. Quand vous arrivez au péage de La Roche-sur-Yon-Est, c'est là que le véhicule a été repéré. Donc, vous restez bien évidemment extrêmement attentifs. Nous reparlons du trafic, donc, dans quelques instants. Très bonne route à vous tous.

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1: Emmanuel Macron sera l'invité de l'émission L'événement jeudi soir sur France 2. Le président de la République répondra aux questions de Caroline Roux. Et ça c'est prévu donc pour jeudi. Et depuis l'Élysée, ce sera l'occasion pour le chef de l'État de revenir sur l'accord de paix entre les États-Unis et l'Iran, le trafic dans le détroit d'Hormuz et le bilan du sommet du G7 à Évian. Le G7, sommet des grandes puissances qui se tient donc à Évian aujourd'hui encore, où le président ukrainien Volodymyr Zelensky a été accueilli aujourd'hui. Il a été convenu unanimement qu'il fallait intensifier la pression sur la Russie pour arrêter la guerre en Ukraine. En tout cas, dans la foulée de l'accord conclu entre Washington et Téhéran pour mettre fin à la guerre au Moyen-Orient, les pétroliers et autres navires iraniens ont recommencé à circuler. Les États-Unis avaient imposé un blocus des ports iraniens le 13 avril dernier. Par ailleurs, le pétrole de Brent est passé sous la barre symbolique des $80 aujourd'hui. Et pour la première fois depuis le mois de mars, une réaction à la réouverture complète du détroit d'Hormuz annoncée pour vendredi par Donald Trump. Un nouvel espoir pour le BHV, grand magasin historique parisien. Le bazar de l'hôtel de ville est cédé à un nouvel exploitant, en l'occurrence son ex-directeur général, qui commence par arrêter la collaboration avec le géant de la fast fashion, la marque chinoise Shein. Les repreneurs estiment que ce partenariat était une erreur stratégique. Les salariés du BHV, quant à eux, dénoncent les incertitudes du plan de reprise. Enfin, dans le mondial de foot, l'entrée en lice de l'équipe de France. Ce soir, les joueurs de Didier Deschamps affrontent le Sénégal dans le New Jersey à partir de 21h. Les fans de statistiques insistent sur le fait que jusqu'à présent, chaque joueur de Didier Deschamps affronte le Sénégal dans le New Jersey à partir de 21h. Les fans de statistiques insistent sur le fait que jusqu'à présent, chaque match d'ouverture

0: de la chaleur hein, tout de même, puisqu'on prévoit d'atteindre les 31 degrés à Bordeaux sous abri, avec un mercure qui sinon hésite entre 28 degrés à Rennes, 29 à Paris, ainsi qu'à Strasbourg et 30 degrés du côté d'Orléans. Quelques nuages hein, parfois qui viennent voiler le soleil. Demain, ce sera fini des nuages et du coup des températures en augmentation, en perspective pour demain. A priori, il y aura peu de secteurs où on aura des températures inférieures à 30 degrés. Peut-être du côté de la Vendée où on pourra flirter avec les 26 degrés, alors que partout ailleurs, on sera plutôt autour de 32, 33, 36 degrés sont même attendus à Bordeaux demain après-midi sous un très chaud soleil. Donc.
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0: L'infotrafic à 16h03 et sachez qu'il va falloir rester prudent sur l'autoroute A87, autoroute La Roche-sur-Yon-Angers, sur laquelle il a été repéré une fourgonnette qui a été vue à contresens, donc sur cet axe La Roche-sur-Yon-Angers. Méfiez-vous, ce véhicule a été vu roulant sur les mêmes voies que vous, mais face à vous, dans le secteur du péage. Vous restez prudent, quel que soit votre sens de circulation. En dehors de ça, sur l'A10, quelques infos à vous donner, même si dans l'ensemble, ça reste un trafic qui est plutôt calme hein, en ce milieu d'après-midi. Attention dans le sens Bordeaux-Paris, dépannage en cours d'un poids lourd qui est à l'arrêt sur la voie de droite et la bande d'arrêt d'urgence, kilomètre 464, on est entre Bordeaux et Saintes. Et puis sur l'A10 toujours, mais dans l'autre sens, entre Orléans et Tours, kilomètre 186, obstacle sur les voies. Il s'agit de morceaux de pneus repérés sur la voie de gauche et la voie du milieu. J'en termine avec un petit détour sur l'autoroute A11, axe Paris-Nantes, dans la sortie 5 pour la Ferté-Bernard. On est au kilomètre 130, voiture en panne en ce moment dans cette bretelle de sortie. Attention, et puis autre voiture en panne, péage de Saint-Arnoult, l'A10 dans le sens Paris-Bordeaux. Attention là aussi.
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1: 16h15 et quelques petites difficultés à l'heure qu'il est sur les axes autoroutiers de l'ouest et du centre, mais pas tant que ça finalement. Et surtout, ça vous concerne essentiellement sur l'autoroute A10, l'axe Bordeaux-Paris. Attention, kilomètre 464 tout d'abord parce qu'on a toujours un dépannage en cours sur un poids lourd entre Bordeaux et Saintes sur la voie de droite et la bande d'arrêt d'urgence. Donc au niveau de ce kilomètre 464, vous vous placez bien sur la voie de gauche. Et puis dans l'autre sens, Paris-Bordeaux, attention, au niveau du kilomètre 186, il va falloir rester prudent. Donc au-delà de la sortie 18 Château-Renaud, à l'arrivée à Tours, puisqu'il y a des morceaux de pneus qui ont été repérés sur la voie du milieu et la voie la plus à gauche. Voilà pour les deux seules difficultés du moment, parce que partout ailleurs, tout est rentré dans l'ordre. Et une info aussi pour vous qui vous apprêtez à rouler en Ile-de-France, sachez que les choses se passent bien lorsque vous vous dirigez vers Paris en ce milieu d'après-midi. Le retour de la musique, c'est tout de suite et c'est avec Coldplay.

0: 16h20 et après la musique de Coldplay, je vous propose une petite pause. Nous allons nous retrouver à 16h30 pour faire un nouveau point sur vos conditions de circulation. Ce sera à suivre après Pascal Obispo et Icar en duo après les Black Eyed Peas également. Très bon après-midi à tous.
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0: Les Black Eyed Peas sur l'antenne du 107.7. Il est temps maintenant de faire un nouveau point sur vos conditions de circulation. Un point trafic rapide car il y a dans l'ensemble assez peu de difficultés à vous signaler.
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0: À 16h30, un trafic qui s'écoule plutôt bien dans l'ensemble, avec deux infos à vous donner tout de même sur la 10 et la 81. La 10, c'est entre Bordeaux et Paris, kilomètre 464. Entre Bordeaux et Saintes, attention à ce poids lourd qui est toujours en panne avec un dépanneur qui est en intervention en ce moment. Vous roulez sur la voie de gauche, voie de droite et bande d'arrêt d'urgence neutralisée pour les besoins de l'intervention. La seule autre info du moment à vous donner, elle concerne la 81, cette autoroute qui vous emmène en direction de la Bretagne au kilomètre 244. Trois voitures sont à l'arrêt sur la bande d'arrêt d'urgence. La voie de droite a été neutralisée et un dépanneur est arrivé sur les lieux. Attention, puisque vous ne passerez donc que sur la voie de gauche à cet endroit. Kilomètre 214, direction Laval et Rennes, c'est sur l'autoroute A81.
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0: Dans un instant, votre rendez-vous Décarbonons la route consacré au Tour de France. Comment la plus grande course cycliste au monde entend réduire son empreinte environnementale ? Explication juste après Bernard Lavillier qui nous emmène bien sûr sur la route.

0: Bernard Lavillier pour ce petit voyage on the road. Et nous, on va tenter de décarboner la route maintenant. Le 4 juillet prochain sera donné le départ du Tour de France depuis Barcelone en Espagne. Derrière l'exploit des cyclistes, l'épreuve mobilise chaque année une logistique importante et émettrice de CO2 que l'organisation cherche à réduire. Explication avec Loïc Alsac.
1: La question de l'empreinte carbone émerge pour la première fois en 2013. À l'époque, un premier bilan révèle un chiffre marquant. La course émet directement ou indirectement près de 342 000 tonnes de CO2, soit l'équivalent de près de 2 jours de circulation de toutes les voitures en France. De ce constat naît une volonté, limiter l'impact environnemental de la course. Et depuis plus de 10 ans, ASO, la société organisatrice du Tour de France, travaille au verdissement de sa flotte. Karine Bozaki, responsable RSE au sein d'ASO.
2: Aujourd'hui, l'ensemble de la flotte de l'organisation est en hybride ou en véhicule électrique. On a travaillé aussi avec notre partenaire XPO sur la partie camion pour que tous nos camions passent sur des carburants plus propres, fonctionnent tous au HVO. La caravane publicitaire, par exemple, avec nos partenaires, on a une trentaine de véhicules dans la caravane qui sont des véhicules électriques. Mais chaque année, on a une évolution en fait du parc de véhicules en électromobilité.
1: Chaque année, 4 à 5 000 véhicules circulent sur les étapes du Tour de France, entre les véhicules d'équipe, les motos de sécurité, les camions techniques ou encore la caravane publicitaire, sans oublier le public et les partenaires institutionnels qui se rendent sur l'épreuve. ASO développe d'ailleurs des initiatives pour les sensibiliser. Karine Bozaki.
2: Un programme qui s'appelle l'Avenir à vélo. On a un certain nombre d'actions qu'on a développées à destination de différentes cibles, que ce soit les collectivités, que ce soit les enfants pour leur apprendre à faire du vélo, auprès des publics défavorisés pour leur offrir des vélos, et auprès des collectivités en fait on les encourage à développer une politique de cyclabilité sur leur territoire. Et puis à côté de cette partie de promotion du vélo, on a développé tout un programme qui s'appelle C'est mon tour, j'agis, où là on va venir regarder point par point dans l'organisation et auprès de l'ensemble de nos parties prenantes comment on peut réduire en fait l'empreinte carbone du Tour en intervenant sur un certain nombre de sujets.
1: Selon l'organisation de la Grande Boucle, en 10 ans, les émissions directes de CO2 ont baissé de près de 40%. Malgré ces avancées, le défi reste important, dû à l'ampleur même du Tour de France. En 2024, entre 10 et 12 millions de spectateurs sont venus acclamer les coureurs au bord des routes.
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0: 16h38, petite pause avant de continuer en musique. Caméléon et Tiwayo arrivent avant le prochain point trafic. Très bon après-midi à tous.
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1: 16h47, une seule difficulté à vous signaler. Cela dit, l'heure de pointe ne va pas tarder à commencer et les difficultés devraient être un petit peu plus nombreuses là dans les heures qui viennent. Pour l'instant, en tout cas, méfiance. Si vous êtes sur l'A81 entre Le Mans et Rennes, en direction de Laval et de Rennes, deux voitures sont à l'arrêt sur la bande d'arrêt d'urgence et la voie de droite. Il y a un dépanneur qui arrive sur place. En tout cas, je vous demande de rester prudent face donc à cette intervention en cours, qui ne vous permet de ne rouler que sur la voie de gauche de toute façon. Kilomètre 214, direction Laval et Rennes, c'est la 81. Et donc partout ailleurs, un trafic qui continue de bien s'écouler. La musique revient sur l'antenne du 107.7. On poursuit avec les Guns N' Roses.

Bon, on va continuer avec un petit peu de musique, celle de Moby. Et puis ensuite, on se retrouvera à 17h pour l'info, la météo et le trafic. Trafic qui reste très calme, hein, dans l'ensemble à l'heure qu'il est.

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1: L'accord entre les États-Unis et l'Iran pour mettre fin à la guerre au Moyen-Orient sera signé vendredi en Suisse, près de Lucerne, dans un hôtel de luxe. En tout cas, dans la foulée de l'accord qui a été validé par Washington et Téhéran, pétroliers et autres navires iraniens ont recommencé à circuler aujourd'hui et le pétrole de Brent est passé sous la barre symbolique des $80 et pour la première fois depuis le mois de mars, réaction à la réouverture complète du détroit d'Hormuz qui est prévue pour vendredi, d'après Donald Trump. Emmanuel Macron sera l'invité de l'émission L'événement jeudi soir sur France 2. Le président de la République répondra aux questions de Caroline Roux depuis l'Élysée. Ce sera l'occasion pour le chef de l'État de revenir sur l'accord de paix entre États-Unis et Iran, sur le trafic dans le détroit d'Hormuz, mais aussi sur le bilan du sommet du G7 à Évian. Un G7 qui réunit donc les grandes puissances à Évian depuis hier et où le président ukrainien Volodymyr Zelensky a été accueilli aujourd'hui. Il a été convenu unanimement qu'il fallait intensifier la pression sur la Russie pour arrêter la guerre en Ukraine. Donald Trump s'est notamment dit prêt à accentuer cette pression sur Moscou. La Corse obtiendra-t-elle son autonomie un jour? Les députés s'apprêtent à ouvrir les débats dans l'hémicycle aujourd'hui sur l'instauration d'un statut d'autonomie au sein de la République pour l'île de Beauté. Le texte a été adopté en commission, mais sa version initiale est loin d'être faire l'unanimité. C'est elle qui doit être examinée tout à l'heure par l'Assemblée. Enfin, dans le mondial de foot, l'entrée en lice de l'équipe de France ce soir. Les joueurs du Didier Deschamps affrontent le Sénégal dans le New Jersey à partir de 21h. Suivront à minuit, heure française, Irak, Norvège et puis à 3h du matin, Argentine, Algérie. Et sachez que tout au long de ce mondial, nous vous proposons sur le 107.7 d'évoquer la compétition à travers des chiffres marquants. Pour connaître celui du jour, eh bien rendez-vous juste après vos conditions de circulation. Mais tout d'abord, voici la météo. Des nuages, mais un soleil qui n'est jamais bien loin et des températures qui flirtent aisément avec les 30 degrés pour aujourd'hui, avec en ce moment 28 degrés sous abri à Rennes, 29 à Paris comme à Strasbourg, 31 à Limoges et à Bordeaux, avec en ce moment 28 degrés sous abri à Rennes, 29 à Paris comme à Strasbourg, 31 à Limoges et à Bordeaux. Alors pour demain, mercredi,

0: Bien-être et santé. Aujourd'hui au menu, un défi pour les seniors, boire suffisamment d'eau parce qu'avec l'âge, la sensation de soif diminue. Nous en reparlerons, et alors que les températures augmentent, notamment cette semaine, c'est quand même un sujet sur lequel il faut se pencher. Et puis également dans l'heure qui vient, un rendez-vous avec un orchestre. Nous allons vous présenter l'Orchestre National Auvergne-Rhône-Alpes, basé à Clermont-Ferrand. Il rayonne dans toute la région avec des projets musicaux variés. On verra tout ça dans Tempo 110 tout à l'heure. Pour l'heure, eh bien, je vous propose qu'on revienne au trafic.
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0: 17h03, ça reste un trafic plutôt tranquille pour cette fin d'après-midi, avec quand même sur l'autoroute A11 dans le sens Paris-Nantes la présence d'une voiture en panne à cheval sur la voie de droite et la bande d'arrêt d'urgence. Attention donc à ce véhicule à l'arrêt, les services de sécurité se rendent sur place. Et puis si vous êtes sur l'autoroute A10, lorsque vous êtes en train de sortir de l'agglomération Tourangelle, vous êtes au kilomètre 222, direction Poitiers, Niort, Bordeaux, et bien il y aurait un morceau de tôle qui serait tombé sur la voie la plus à droite. On est donc à cet endroit, au kilomètre 222 très précisément de l'autoroute A10 en direction de Poitiers, de Niort et de Bordeaux. Méfiance, le temps qu'intervienne un patrouilleur, c'est Romain qui se rend sur les lieux à cet endroit. Romain qui n'est plus très loin puisqu'il est du côté de jouer les tours en ce moment. Sinon, eh bien, retenez une chose, c'est que dans l'ensemble les choses se passent bien. Aucune autre difficulté à vous signaler, en tout cas pour l'instant.
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0: Et comme promis, nous revenons sur la Coupe du Monde 2026. Elle est à vivre jusqu'au 19 juillet sur le 107.7 avec tous les jours, durant la phase de groupe, un chiffre clé pour tout savoir sur cet événement mondial.
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0: Et aujourd'hui, Sébastien Date, quel est le chiffre à l'honneur ?
3: Le chiffre du jour, c'est le 4, comme le nombre d'apparitions de Shakira sur la bande originale du Mondial de foot, 16 ans après son célèbre Waka Waka, hymne de la Coupe du Monde en Afrique du Sud, après ses tubes Hips Don't Lie et La La La, qui avaient été remixés pour les Mondiaux 2006 en Allemagne et 2014 au Brésil. La FIFA a de nouveau choisi la chanteuse colombienne pour cette 23e édition. Le titre s'appelle Die Die, et pour l'occasion, Shakira est en duo avec le chanteur et compositeur nigérian Burna Boy. Une chanson et un clip plein de soleil concocté pour nous accompagner tout au long de l'été et plus si affinité. En attendant, ce nouveau hit va résonner jusqu'au 19 juillet prochain dans tous les stades qui accueillent des matchs de cette Coupe du Monde au Canada, au Mexique et aux États-Unis. Et si vous avez manqué sa prestation en ouverture de la première rencontre du Mondial entre le Mexique et l'Afrique du Sud, une séance de rattrapage est prévue. Shakira nous offrira ce Die Die en live lors d'un grand show qui aura lieu durant la mi-temps de la finale au MetLife Stadium de New York, un spectacle calqué sur le modèle du Super Bowl, la grande messe annuelle du football américain, un concert géant auquel sont également conviés la reine de la pop Madonna et le groupe de K-pop BTS.
0: Merci beaucoup Sébastien. Et si nous l'écoutions justement, cet hymne de cette Coupe du Monde 2026 signé Shakira, allez voici Die Die.

0: Et voilà ce nouvel hymne du Mondial 2026, à nouveau signé Shakira. Aux côtés de Burna Boy, Elliot, La Camisa Negra revisité dans un petit instant. Et un nouveau point trafic se prépare, ce sera pour 17h15.
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0: Elliot, allez, à présent, nous passons au trafic.
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0: Et il n'y a plus de véhicules en panne sur l'autoroute A11 au niveau du kilomètre 35. En revanche, un accident s'est produit sur l'autoroute A28 et je vous demande de rester prudent. Entre Tours et Rouen, kilomètre 139 de cette autoroute A28, c'est-à-dire au-delà de la sortie 21 Beaumont-sur-Sarthe, quand vous êtes à mi-chemin finalement, entre Le Mans et Alençon, direction Alençon et Rouen, il y aurait une voiture accidentée sur la bande d'arrêt d'urgence, mais en dehors de ça, le trafic continue de très bien s'écouler. Je n'ai aucune autre difficulté à vous signaler pour l'heure. Restez avec nous dans un petit instant, nous vous présenterons un orchestre. L'Orchestre National Auvergne-Rhône-Alpes, basé à Clermont-Ferrand, il rayonne dans toute la région avec des projets musicaux variés. Rendez-vous dans Tempo 110, juste après Elena et son titre Capuche.

0: 17h19, allez, tout de suite, il est temps de retrouver votre rendez-vous musical Tempo 110. Quelle est la vie d'un orchestre en région ? L'Orchestre National Auvergne-Rhône-Alpes existe depuis 1981. Il se produit un peu partout sur le territoire et même à l'étranger, et le 3 juillet prochain dans un lieu insolite. Voilà, tout ça est à suivre tout de suite sur le 107.7. Pour un portrait de l'Orchestre National Auvergne-Rhône-Alpes. Basé à Clermont-Ferrand, il compte 21 musiciens, tous instrumentistes à cordes, et un chef principal, le violoniste Thomas Zettmeier. Le répertoire de l'orchestre va du baroque de Jean-Sébastien Bach à la musique contemporaine, mais laisse de côté la période romantique qui nécessite un effectif plus imposant. L'orchestre se produira bientôt dans le stade de Clermont, plutôt habitué au rugby. Programme par la directrice générale de l'orchestre, Lila Forcade.
1: Programme fabuleux, les quatre saisons de Vivaldi, interprétées au violon par notre chef principal Thomas Zettmeier, qui va jouer et diriger. En deuxième partie, on va jouer la 9e symphonie de Beethoven avec un chœur sur scène. Et on aura également le chœur Canto Général Auvergne qui sera dans le public. Moment unique, hein. Il n'y a jamais eu de concert comme ça dans ce stade. C'est un orchestre qui donne des concerts prestigieux dans l'opéra théâtre, mais pas seulement. On va jouer dans les maisons de quartier, on va jouer au CHU de Clermont-Ferrand. On accompagne les personnes qui sont hospitalisées en long séjour en leur donnant des cours de violon. Et puis, on va aussi se produire dans des villages, dans des zones rurales. On organise des résidences en campagne. L'orchestre s'installe pendant quelques jours et on amène la musique, on la porte aux personnes qui n'y ont pas accès.
0: Concert grandiose de l'orchestre le 3 juillet au stade Marcel Michelin de Clermont. Pas moins de 10 000 personnes attendues.
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0: Allez, on fait une petite pause. Ensuite, ce sont les One Republic qui arriveront pour vous accompagner jusqu'au prochain point trafic de 17h30.
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0: 17h et tout juste 30 minutes, il est donc temps de faire un nouveau point sur vos conditions de circulation. Je vous retrouve dans 30 secondes.
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0: Il est 17h30 et attention, il y aurait deux accidents sur l'autoroute A28. Alors l'autoroute A28, c'est celle qui vous permet de quitter Tours pour aller en direction du Mans et de Rouen. Alors juste avant d'arriver à Rouen, depuis Tours, kilomètre 88, il y a une moto accidentée qui nous est signalée. Info à confirmer donc par le patrouilleur qui arrive sur les lieux, c'est Ludovic qui se rend sur place. Kilomètre 88, donc après la sortie 25 pour Écomois à l'approche du Mans. Attention. Et puis, autre accident, un petit peu plus au nord, celui-ci est confirmé. Une voiture et une fourgonnette accidentées, kilomètre 139, direction Alençon et Rouen. Là, pour le coup, on ne roule que sur la voie de gauche. La bonne nouvelle, c'est que la voiture qui était accidentée a pu être évacuée. Reste encore la fourgonnette sur place. On est après la sortie 21 pour Beaumont-sur-Sarthe, en direction donc d'Alençon et de Rouen. Ensuite, nous partons sur l'autoroute A10, dans le sens Paris-Bordeaux, kilomètre 182 des morceaux de pneus se trouvent sur les voies, sur la voie du milieu, sur la voie de droite, et le véhicule qui a été victime de la crevaison, c'est un poids lourd qui est allé se garer juste à côté sur la bande d'arrêt d'urgence. Donc attention au niveau de ce kilomètre 182, on est 5 kilomètres après la sortie 18 Château-Renaud, pour vous qui approchez de Tours en direction de Poitiers et de Bordeaux. Sinon partout ailleurs dans l'ensemble, les choses se passent sans problème.
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0: Et nous allons poursuivre ce 17-20 en musique avec Laurent Voulzy. Et puis juste après, je vous proposerai de gagner quelques cadeaux sur le 107.7.

0: 17h37, allez, je vous propose de gagner des cadeaux maintenant.
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0: 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Allez, on va faire une petite pause maintenant et ensuite on poursuit en musique. Le prochain point trafic, c'est à 17h45.
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1: 17h45 et attention à ces quelques difficultés si vous êtes sur l'A10 tout d'abord dans le sens Paris-Bordeaux. Un poids lourd en panne se trouve au kilomètre 182, donc on est à l'approche de Tours et le poids lourd est sur la bande d'arrêt d'urgence. Obstacle sur la chaussée, sur la voie de droite et la voie du milieu au niveau de ce même kilomètre 182 puisque c'est un poids lourd qui a été victime d'une crevaison. Ensuite, il y a sur l'A28 une moto qui nous a été signalée tout à l'heure entre Tours et Le Mans, mais ça c'est rentré dans l'ordre. En revanche, autre accident survenu lui au-delà du Mans en direction de la Normandie, une voiture et un poids lourd accidenté au kilomètre 139, ça ne roule que sur la voie la plus à gauche, donc attention dans le secteur. Si jamais vous êtes sur l'autoroute A87 que vous roulez en direction de La Roche-sur-Yon depuis Angers, vous avez une aire de service qui s'appelle l'aire de Trémentine au kilomètre 42, et bien dans la bretelle d'accélération, c'est-à-dire la bretelle qui vous permet de quitter l'air pour prendre de la vitesse et vous réinsérer sur la 87 direction La Roche-sur-Yon, eh bien il y a une voiture en panne, donc attention. Et à propos d'aire de service, info importante pour vous qui roulez entre Nantes et Angers, direction Angers et Paris, il n'y a plus du tout de carburant, sauf du GPL, sur l'aire de Varade, donc attention à cette info, elle est importante à retenir si vous roulez entre Nantes et Angers. Cette aire de Varade, elle se trouve au kilomètre 301, donc si vous avez besoin de vous ravitailler, eh bien faites-le plus loin, vous avez l'air des portes d'Angers qui vous accueillent au kilomètre 258 de cette même A11 direction Paris. Votre rendez-vous santé arrive dans quelques minutes avec aujourd'hui un défi pour les seniors, boire suffisamment d'eau, car avec l'âge, la sensation de soif diminue. Nous en reparlerons dans un instant juste après Mylène Farmer.

0: Mylène Farmer. Allez, on va maintenant passer à notre rendez-vous santé. À quelques jours de l'été, notre partenaire, le magazine Bien-être et Santé, s'intéresse aux seniors. Avec l'âge, boire de l'eau reste essentiel pour préserver les fonctions vitales. Juliette Legros, directrice de la rédaction, en parle à mes côtés tout de suite. Passé 65 ans, le risque de déshydratation, c'est-à-dire le manque d'eau dans l'organisme, augmente. Comment ça se fait, Juliette Legros?
1: Alors en fait, il y a trois principales raisons à ça. D'abord, il y a une teneur en eau corporelle qui est moins importante. On passe de 75% à environ 50% et c'est essentiellement dû à la baisse de la masse musculaire. Ensuite, et c'est très important, il y a une sensation de soif qui diminue ou qui arrive plus tard, donc on sent moins. Et enfin, il y a la prise de certains médicaments, des diurétiques, des antihypertenseurs, qui sont connus pour déshydrater.
0: Une personne de plus de 65 ans qui ne boit pas assez, que risque-t-elle alors ?
1: D'abord, je précise qu'une déshydratation, elle peut survenir très rapidement. Et en effet, elle peut entraîner un certain nombre de complications. Alors ça va des chutes à la constipation, donc des choses très différentes, mais en passant aussi par les infections urinaires, des calculs, de la tachycardie, ou même une forme de confusion mentale. Mmh. Et ça peut aller jusqu'à nécessiter une hospitalisation dans les cas les plus graves.
0: Bon, avant d'en arriver là, quels sont les premiers signes qui peuvent alerter ?
1: Alors les signes, ils sont notamment très visibles en cas de forte chaleur. C'est une bouche sèche, très sèche, c'est une peau qui se fripe, des urines foncées, une hypotension, donc des chutes de tension, une fatigue importante, des maux de tête ou encore des vertiges.
0: On le sait, il faut donc boire avant même d'avoir soif, mais quelle quantité d'eau est recommandée ?
1: Alors pour maintenir un bon niveau d'hydratation, il est recommandé d'abord de boire sans attendre d'avoir soif et de façon fractionnée. Et ça va représenter 1,7 litre d'eau tempérée de préférence par jour. Et davantage évidemment quand il fait chaud. Et aussi en cas de fièvre ou en cas de diarrhée. Et ça correspond à quoi ? À 8 verres d'eau qui sont à partir tout au long de la journée. Et pour compléter, on peut aussi privilégier les aliments qui sont riches en eau, que ce soit des soupes, alors froides pour l'été, des yaourts, des compotes, des fruits, des légumes.
0: A contrario, attention à tout ce qui est diurétique.
1: Oui, on évite évidemment ce qui augmente la sécrétion dans les urines, donc on évite tout ce qui est thé, café, soda ou alcool.
0: Merci Juliette Legros, Bien-être et Santé, magazine à retrouver dans toutes les pharmacies partenaires. Allez, on poursuit en musique, Lana Del Rey arrive tout de suite, 17h52.

Une reprise du fameux Summertime version Lana Del Rey. Il est 17h et maintenant 56 minutes, donc l'heure d'écouter encore un petit peu de musique avant de se retrouver pour l'info, la météo et le trafic à 18h. C'est Jerry Rafferty qui nous amène maintenant dans Baker Street.

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1: L'accord entre les États-Unis et l'Iran pour mettre fin à la guerre au Moyen-Orient sera signé vendredi. Cela devrait se faire en Suisse, près de Lucerne, dans un hôtel de luxe. Dans la foulée de l'accord validé par Washington et Téhéran, les pétroliers et autres navires iraniens ont recommencé à circuler. Aujourd'hui, rappelons que les États-Unis avaient imposé un blocus des ports iraniens en avril dernier. La réouverture complète du détroit d'Ormuz devrait aussi avoir lieu vendredi. De quoi relancer les cours du Brent. Le baril est repassé sous la barre symbolique des $80 aujourd'hui et pour la première fois depuis le mois de mars. Une réaction qui ne s'est pas fait attendre. Francis Holm renvoyé devant les assises pour le meurtre de Jean-Joseph Clément. Ce réparateur de machines agricoles avait été retrouvé mort, le visage ensanglanté le 8 août 89 à Bédarides dans le Vaucluse. Le tueur en série a été mis en cause au début de l'affaire avant de bénéficier d'un non-lieu. Il avait à nouveau été mis en examen en octobre 2023 à la réouverture de ce cold case. La Corse obtiendra-t-elle son autonomie un jour? Eh bien, les députés s'apprêtent à ouvrir les débats dans l'hémicycle sur l'instauration d'un statut d'autonomie au sein de la République pour l'île de Beauté. Le texte a été adopté en commission, mais la version initiale est loin de faire l'unanimité. C'est elle qui doit être examinée ce soir par l'Assemblée. Dans le mondial de foot, c'est l'entrée en lice de l'équipe de France. Ce soir, les joueurs de Didier Deschamps affrontent le Sénégal dans le New Jersey à partir de 21h. Suivront à minuit heure française, toujours Irak, Norvège, et puis à 3h du matin, Argentine, Algérie. Enfin, Météo France prévoit des pointes à 40 degrés localement en fin de semaine. Ce devrait être le cas dimanche, notamment en Île-de-France, mais sûrement aussi dans le Poitou-Charentes, le centre-Val de Loire et possiblement la vallée du Rhône. 18h et 2 minutes, le trafic revient dans un petit instant, mais tout de suite, des détails justement et région par région sur votre météo. Et il fait déjà chaud hein, en cette fin de journée, encore 30 degrés localement sur nos régions avec quelques nuages qui sont toujours bien présents en ce moment localement. Alors la température baisse hein, maintenant qu'on a passé les 18h, mais on a quand même encore à l'heure qu'il est 28 degrés à Rennes ou à Nantes, 29 à Paris ou à Strasbourg, 30 degrés à Bordeaux. Ce sont des températures sous abri. Hein. Alors il faut savoir que demain mercredi, on se réveillera sans plus de nuages. Hein. Cette fois, les nuages auront disparu. On aura demain matin dans le courant de la matinée déjà 25 à 28 degrés hein, dans l'ensemble sur nos régions. L'après-midi, ça va monter. On attend 30 degrés sous abri toujours du côté de Strasbourg comme à Rennes. Un gros 33 degrés à Paris et un encore plus gros 36 degrés prévu pour Bordeaux et Toulouse demain après-midi. À nouveau, hein, c'est en fin de semaine que ça devrait être un petit peu compliqué. Alors on risque de rencontrer quelques petits orages à Toulouse demain après-midi. À nouveau, hein, c'est en fin de semaine que ça devrait être un petit peu compliqué. Alors on risque de rencontrer quelques petits orages hein, pour la journée.

0: notamment d'un film d'animation français présenté à Cannes. Il s'intitule Jim Queen, l'histoire d'une icône gay qui contracte l'hétérose. On est sous un angle très comique. La suite donc, c'est Thierry Chaise qui nous la racontera tout à l'heure dans 3 quarts d'heure. Et puis dans 20 minutes, un énième constructeur chinois débarque en France. Une nouvelle marque portée à l'écran par Jean Reno dans une publicité que vous avez peut-être déjà vue. Vous saurez tout sur Jeco dans le Magoto, d'ici une vingtaine de minutes. Mais tout de suite, nous parlons trafic.
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0: 18h04, merci d'être à l'écoute et sachez qu'il y a quelques petites difficultés à vous signaler. On va commencer par évoquer l'arrivée à Tours sur l'A10 km 182. Pour vous qui arrivez peut-être d'Orléans, de la région parisienne, je le rappelle, il y a un poids lourd en panne sur le bas-côté et également des morceaux de pneus sur la chaussée. Donc vous restez prudent, surtout lorsque vous arrivez là, km 182, en direction donc de Poitiers et de Bordeaux. Ensuite, pour vous qui roulez du côté de l'autoroute A28, l'accident est en train de se terminer. On avait tout à l'heure une voiture et une fourgonnette accidentées. Ça va mieux désormais. Le dépanneur a pu quitter le secteur et les véhicules accidentés aussi. Donc dans très peu de temps, on retrouve une circulation normale sur les deux voies, kilomètre 139, direction Rouen et Alençon. Pour vous qui êtes sur la 87 maintenant, en direction du littoral vendéen, non loin de Cholet, vous avez l'aire de Trémentine, kilomètre 42 de cette A87. Eh bien, il y a là une fourgonnette qui est en panne en sortie de l'air dans la bretelle d'accélération. Donc surtout, vous restez bien attentifs quand vous cherchez à reprendre de la vitesse une fois que vous vous êtes arrêté sur cette aire de Trémentine. Vous qui roulez dans cette zone de Cholet, cette région de Cholet et en direction de La Roche-sur-Yon sur la 87. Partout ailleurs, sinon les choses vont bien. En Ile-de-France, attention, il y a quand même du monde en ce moment pour atteindre Paris. Attention, vous avez une bonne vingtaine de minutes de ralentissement. Une fois que vous aurez franchi la barrière de péage de Saint-Arnoult sur les tout derniers kilomètres de votre parcours, attention à ces ralentissements habituels à cette heure-ci d'ailleurs. Une vingtaine de minutes de plus qu'en temps normal.
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0: L'alter ego de Jean-Louis Aubert. Allez, petite pause maintenant. Ensuite, il y aura un petit peu de musique, celle de Maria Montel. Et puis, on se retrouvera pour un nouveau point sur vos conditions de circulation. Ça reste calme, hein, d'autant que sur l'autoroute A10, désormais, tout est rentré dans l'ordre.
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1: 18h15 et une bonne nouvelle en provenance de l'autoroute A28 puisqu'il n'y a plus d'accident désormais. Fin de l'intervention, il y avait un dépanneur qui intervenait sur place. Il a pu quitter le secteur, les véhicules accidentés aussi. Donc sur la 28 entre Tours et Rouen, quel que soit le secteur désormais, ça roule bien. La seule difficulté qui me reste à vous signaler, et d'ailleurs non, même pas, parce que là aussi c'est la fin de l'intervention pour le dépanneur. Ça se passait sur l'aire de Trémentine, sur la 87 en direction du littoral vendéen. Il n'y a plus de problème là non plus. Donc on retrouve une circulation normale, quel que soit le secteur. Alors bien évidemment, 18h16, si vous approchez d'une agglomération, forcément il y aura des petits coups de frein ponctuels, et c'est bien normal vu l'heure. Quant à la circulation en Île-de-France, attention, 358 km de bouchons cumulés, ça veut dire des petits coups de frein par endroit. On est entre 15 et 20 minutes de plus que lorsque le trafic est fluide. Pour vous qui vous dirigez vers Paris, que vous preniez la 6A, la 6B ou la Nationale 118 en cette fin de journée. Un énième constructeur chinois débarque en France, une nouvelle marque portée à l'écran par Jean Reno dans une publicité que vous avez peut-être déjà vue. Vous saurez tout sur Jeco dans le Magoto, juste après Taïk.

0: Allez, comme promis, c'est l'heure de votre magoto sur le 107.7. Et Sébastien Datte est en compagnie d'un journaliste de l'Automobile Magazine.
1: Et cette semaine, je suis en compagnie de Gaël Brianceau. Bonjour Gaël.
2: Bonjour Sébastien.
1: On s'intéresse cette semaine à un nouvel acteur du monde de l'automobile qu'on découvre petit à petit en France. On a d'ailleurs découvert la marque dans une pub à la télé emmenée par Jean Reno. Vous nous faites découvrir, Gaël Brianceau, la marque Geico.
2: Geico, alors Geico, c'est une marque du groupe chinois Geely. C'est un gros groupe en Chine. C'est vraiment une boîte importante.
1: Et là, cette Geico 5 que vous nous présentez, bah côté look, ça ressemble à une Range Rover un peu plus petite, parce qu'on est quoi sur le segment 2008 là ?
2: Exactement, on est sur 4m38, hein, donc c'est 8 cm de plus qu'un 2008, donc une voiture SUV urbain. Après, effectivement, on sait que les Chinois en matière de design, hein, ils n'ont pas...
1: On n'est pas sur du copier-coller, mais on s'inspire fortement.
2: Les Chinois aiment beaucoup, on va dire qu'ils aiment beaucoup honorer des styles qui ont été appréciés ailleurs, donc c'est un peu, effectivement, il y a des faux airs de Range Rover Evoque. Après, la voiture, elle a une stature.
1: Avec notamment une jolie calandre, et vous avez eu la chance de prendre le volant et d'effectuer quelques mesures.
2: Alors,
1: une hybride. Hein.
2: C'est une hybride simple. Après, les résultats sont assez moyens, hein, notamment en matière de consommation. D'une hybride, c'est quand même le nerf de la guerre. La voiture est sobre en ville, moins sur l'autoroute. Après, on ne peut pas trop lui en vouloir parce qu'elle a beaucoup d'autres points d'intérêt.
1: Oui, points d'intérêt financiers notamment.
2: Évidemment, quand on se tourne vers une voiture chinoise, c'est que le prix est très intéressant. En l'occurrence, la version de base du Geico 5 hybride, c'est 27 000 euros, c'est le prix d'un Duster hybride avec beaucoup plus de chevaux, plus d'équipement, une meilleure garantie, donc évidemment ça interpelle.
1: Ça interpelle, mais est-ce qu'il faut vraiment se lancer avec cette marque finalement qu'on découvre tout juste ?
2: Alors objectivement les prestations sont assez moyennes, mais on n'est vraiment pas volé vu le prix de la voiture. Après effectivement méfiance, hein, parce que Jean Reno nous présente une nouvelle marque, mais personne ne la connaissait en France il y a 2 mois. Donc le conseil qu'on vous donne à l'Automobile Magazine, si vous craquez pour une voiture chinoise, on vous déconseille de l'acheter comptant. Prenez plutôt une LOA, une LDD. Si la marque se partait d'ici 2-3 ans, vous ne pouvez plus l'entretenir, vous l'auriez sur les bras, donc franchement, si vous craquez,
1: la location
2: est le bon plan.
1: Des apparences et de l'appétit, c'est le titre de l'article que vous consacrez à cette Geico 5 dans le tout dernier numéro de l'Automobile Magazine. À bientôt, Gaël Brianceau.
2: Merci Sébastien.
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0: 18h passées de 22 minutes, courte pause avant de poursuivre en musique. Il y aura notamment The Weeknd dans les minutes qui viennent et le prochain point trafic se prépare, ce sera pour 18h30.
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Retour au trafic, si vous êtes en ce moment sur l'A10, restez prudent. Vous qui roulez sur cet axe Bordeaux-Paris, sachez qu'il y a au nord d'Orléans, kilomètre 74, un feu de végétation qui a pris au bord de l'autoroute, kilomètre 74, on est 5 km après la sortie 13 pour Artenay, en direction de Paris. Donc méfiez-vous si vous arrivez dans ce secteur.

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1: 18h31, merci d'être à l'écoute et attention, quelques petites difficultés en ce moment. Si vous roulez par exemple sur l'autoroute A10, à la hauteur du kilomètre 74, vous êtes en provenance de Paris, direction Orléans et Tours. Un incendie de végétation aurait pris au bord de l'autoroute, donc a priori rien de grave et les pompiers sont prévenus. Mais en tout cas, ne soyez pas surpris par ce petit dégagement de fumée que vous voyez peut-être au niveau du kilomètre 74, vous qui approchez donc de ce secteur, au-delà de la sortie 12 Janville-Allène en direction d'Orléans. Effectivement, tout à l'heure, on nous l'annonçait dans l'autre sens. Voilà, il semblerait que ce soit bien avec Paris dans votre dos et Orléans devant vous, au bord de l'autoroute à 10 km 74. Ensuite, pour vous qui vous dirigez peut-être vers la 71 ou qui roulez sur la 71 entre Orléans et Clermont-Ferrand, attention, dans la sortie numéro 5 pour Vierzon-Nord et Vierzon-Centre, il y a une fourgonnette qui est en panne en ce moment. Et pour ceux qui roulent sur l'A11, attention à la présence d'un poids lourd à l'arrêt quand vous avez quitté la région de Nantes et que vous avez passé Anceny, kilomètre 305, direction Angers. Poids lourd à l'arrêt, neutralisation de la voie de droite et de la bande d'arrêt d'urgence. Ça ne passe que sur la voie de gauche. Et puis, à noter aussi sur cette même A11, la présence d'un chevreuil errant. Il a été vu à l'est d'Angers, entre les sorties 12 et 11, entre Sèche-sur-le-Loire et Durtal, kilomètre 242, que vous rouliez direction Le Mans et Paris ou direction Angers et Nantes. Vous êtes attentif, l'animal pouvant traverser les voies à tout moment.
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1: Et notre 17-20 continue en musique. Et puis d'ici une vingtaine de minutes, nous parlerons cinéma avec les nouveautés et qui sortent demain en salle avec Thierry Chaise, le rédacteur en chef du magazine Première. Pour l'heure, voici Véronique Sanson.

0: Ma révérence, Véronique Sanson.
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0: Il fait chaud partout et ça ne fait que commencer. Une vague de chaleur s'installe cette semaine sur l'ensemble du pays avec une nette intensification dans les prochains jours. L'épisode pourrait virer à la canicule dès jeudi avec un pic attendu le week-end qui vient. On attend déjà 34 à 38 degrés, voire même localement et en région parisienne notamment 40 degrés. Les nuits seront difficiles, parfois au-dessus des 20 degrés. Dans ces conditions, conduire demande quelques précautions. Autant que possible, il faudra éviter de prendre la route aux heures les plus chaudes, notamment entre midi et 16h, alors que les températures dépassent souvent les 30 à 35 degrés dans une grande partie du pays. 18h37, allez, je vous propose de faire maintenant une petite pause avant de retrouver la musique de Jungle et de Bob Sinclair.
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1: 18h48 et attention sur l'autoroute A10, je vous le rappelle, il y a actuellement un incendie qui a pris aux abords de la chaussée. Restez prudents lorsque vous abordez le kilomètre 74, vous qui êtes entre Paris et Orléans, direction Tours et Poitiers. Ça se passe donc à cet endroit et les services de sécurité sont en intervention. Les pompiers sont prévenus. Du côté de l'autoroute A11 maintenant, entre Nantes et Paris. Je vous rappelle la présence d'un poids lourd qui est en panne au kilomètre 305 avec sur la voie de gauche la circulation qui peut s'écouler, mais en revanche la voie droite et la bande d'arrêt d'urgence qui reste neutralisée en ce moment. Donc méfiance. Et puis la présence d'un chevreuil errant aussi un petit peu plus loin. Cette fois c'est à l'est d'Angers, entre les sorties 12 et 11, entre Sèche-sur-le-Loir et Durtal. Méfiance, kilomètre 242. L'animal peut traverser la chaussée à tout moment. Du côté de Vierzon, en revanche, sur l'A71, région Centre-Val de Loire, tout va beaucoup mieux. On avait une difficulté tout à l'heure qui est rentrée dans l'ordre. En revanche, je vous demande d'être attentif lorsque vous roulez sur l'autoroute A11, surtout si vous avez besoin d'aller vous ravitailler en carburant. Parce que entre Nantes et Angers, sur l'aire de Varade, Pays d'Ancenis, il n'y a plus du tout de carburant, sauf du GPL. Mais en tout cas, si vous avez besoin de vous ravitailler avec un carburant plus traditionnel, eh bien, sachez qu'il vous faudra attendre le kilomètre 258, l'aire des Portes d'Angers, où là, pour le coup, vous pourrez vous ravitailler sans problème. Angèle et Justice en musique maintenant, et puis juste après, vous retrouverez notre rendez-vous ciné, c'est à voir. Thierry Chaise du magazine Première nous parlera notamment d'un film d'animation français présenté à Cannes, Jim Queen, l'histoire d'une icône gay qui contracte l'hétérose. On est dans de la plus pure comédie. La suite, c'est donc Thierry Chaise qui nous la raconte juste après. 3 minutes de musique.

Retour au trafic, si vous êtes sur l'autoroute A11 dans le sens Paris-Nantes et que vous prenez la sortie 2 pour Chartres, une fourgonnette en panne est à signaler. Attention, si vous sortez au niveau du kilomètre 54 de l'autoroute A11 entre Paris et Le Mans, direction Nantes, au niveau de Chartres, sortie numéro 2.

0: 18h53, il est temps de parler cinéma maintenant. Yvan Mouton est aux côtés de Thierry Chaise, rédacteur en chef du magazine Première, pour sa sélection de la semaine.
1: Et nous commençons par un film d'animation français, Jim Quinn, une icône gay qui contracte l'hétérose. Qu'est-ce que c'est que cette chose, Thierry?
2: L'hétérose, alors, dans le film, l'hétérose, c'est une maladie qui fait que on devient hétéro. Voilà. Et c'est évidemment une parabole autour du sida pour un film d'animation complètement secoué.
3: Tu as contracté une nouvelle maladie qui s'appelle l'hétérose.
4: Quoi?
3: Tu vas devenir hétérosexuel.
2: C'est-à-dire que c'est une comédie qui ose être extrêmement trash et qui se moque à la fois des clichés sur les gays et sur les hétéros pendant 1h20, mais d'un rythme absolument fou, avec donc vraiment de l'humour assez trash. On peut reconnaître des personnages comme Christine Boutin, par exemple, qui est la ministre. Il se trouve que le fils de cette ministre, c'est quelqu'un qui n'a pas révélé son homosexualité et qui va passer donc tout le film avec Jim Quinn, son idole homo en train de devenir hétéro, pour essayer de le sauver. Donc c'est à la fois attachant, c'est un récit d'émancipation, et c'est surtout une dinguerie de comédie. C'était présenté en Cannes, en séance de minuit, et ça a été une sacrée ambiance. Ça mérite de trouver vraiment le chemin des salles avec beaucoup de spectateurs, et le travail sur l'animation est particulièrement remarquable aussi.
1: Et votre deuxième choix est un film réalisé par Laetitia Masson, interprété par Elodie Bouchèze, qui s'intitule Ulysse. Ulysse étant un enfant qui souffre d'un syndrome génétique, si j'ai bien compris.
2: Oui. Et cet enfant, en fait, c'est celui de Laetitia Masson, qui joue son propre rôle dans le film, puisqu'elle a eu un enfant qui souffre de ce syndrome-là, et dont le rêve était de devenir grand cuisinier. Et donc, on va suivre les aventures de ce petit garçon, alors, en fiction, évidemment, la fiction est là, et évidemment, le fait que ce sont des plafonds de verre, où tout le monde lui dit, mais c'est impossible, tu ne vas pas y arriver. Et la maman est jouée par Elodie Bouchèze, qui décidément est une actrice merveilleuse, on le sait, mais qui est capable de jouer dans un mélo qui est totalement assumé, avec en plus comme meilleur ami Romain de Bourringer dans le film. Autant dire deux grandes comédiennes au service vraiment d'un beau mélo qui s'assume, et ça fait du bien.
1: Eh bien, on a donc ce Ulysse qui tente de trouver sa place dans le monde, et les aventures de ce personnage d'animation, Jim Quinn. Les deux films sont en salle cette semaine, à retrouver également dans le magazine Première et sur première.fr.
0: Allez, il est temps de poursuivre en musique. Il y a Joan Jett qui arrive juste après Fist, et on se retrouvera ensuite à 19h pour l'info, la météo et le trafic.

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1: L'accord entre les États-Unis et l'Iran pour mettre fin à la guerre au Moyen-Orient sera signé vendredi. Cela se fera en Suisse, dans un hôtel de luxe situé près de Lucerne. Dans la foulée de l'accord validé par Washington et Téhéran, les pétroliers et autres navires iraniens ont recommencé à circuler. Aujourd'hui, la réouverture complète du détroit d'Ormuz devrait avoir lieu vendredi. Et puis par ailleurs, le baril de Brent est repassé sous la barre symbolique des $80 aujourd'hui et pour la première fois depuis le mois de mars. Emmanuel Macron sera l'invité de l'émission L'Événement, jeudi soir sur France 2. Le président de la République répondra aux questions de Caroline Roux depuis l'Élysée. Ce sera l'occasion pour le chef de l'État de revenir sur cet accord de paix entre États-Unis et Iran, mais aussi de dresser le bilan du sommet du G7. Le G7, sommet des grandes puissances réunies en ce moment à Évian, et où le président ukrainien Volodymyr Zelensky a été accueilli aujourd'hui. Il a été convenu unanimement qu'il fallait intensifier la pression sur la Russie pour arrêter la guerre en Ukraine. Donald Trump s'est même étonnamment dit prêt à accentuer la pression sur Moscou. Retour en France, où le Parlement vient d'adopter définitivement une proposition de loi. Elle vise à allonger jusqu'à 7 mois la durée de rétention administrative de certains étrangers en situation irrégulière et jugés dangereux. Texte adopté par 345 voix contre 177. La gauche dénonce un coup de communication et un texte inefficace et dangereux, voté avec les voix de l'extrême droite. Dans le mondial de foot, l'entrée en lice de l'équipe de France ce soir. Les joueurs de Didier Deschamps affrontent le Sénégal à partir de 21h dans le New Jersey. Les fans de statistiques insistent sur le fait que jusqu'à présent, chaque match d'ouverture de compétition européenne ou mondiale sous l'ère Didier Deschamps a été remporté par les Bleus. Verdict ce soir donc. Et puis un mot de météo, puisque Météo France prévoit des pointes à 40 degrés localement en fin de semaine. Ce devrait être le cas dimanche, notamment en région parisienne, mais possiblement aussi dans le Poitou-Charente, le centre-Val de Loire et la vallée du Rhône. La SNCF annonce déjà la suppression de quelques trains, notamment des intercités dans lesquels les vieilles rames ne supportent pas trop ces fortes chaleurs. 19h02, le trafic arrive dans un petit instant, mais tout de suite, des détails région par région sur cette chaude météo. Et nous avons en cette fin de journée des températures qui restent élevées, hein, puisqu'on enregistre encore 28 à l'heure qu'il est du côté de Nantes, mais aussi du côté de Rennes, 29 à Paris, ainsi qu'à Strasbourg, 31 à Bordeaux, et puis donc demain mercredi. Alors autant aujourd'hui il y avait quelques nuages, mais demain mercredi ils vont disparaître, ce sera vraiment du ciel bleu et du soleil. Des températures qui dans le courant de la matinée atteindront déjà 25 degrés à Nantes et 28 à Bordeaux. Demain après-midi, on aura un mercure qui hésitera entre 30 degrés à Rennes comme à Strasbourg et 36 à Bordeaux, en passant par 33 à Paris. Attention, puisque après, ce ne sont que des températures qui sont en augmentation, avec un risque d'orage pour la journée de jeudi. La possibilité de rencontrer encore quelques averses orageuses pour la journée de vendredi. Samedi, retour d'un temps un petit peu plus clément. Même chose pour dimanche. Je dis clément en matière de couleur du ciel, mais en revanche, les températures seront vraiment très élevées à partir de jeudi et dimanche. Ça devrait être un petit peu le clou, avec donc ces fameux 40 degrés attendus sur la région parisienne dans le courant de l'après-midi.
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1: Et merci à vous d'être à l'écoute dans ce 17-20 qu'on poursuit ensemble, avec dans l'heure qui vient deux rendez-vous à ne pas manquer dans Play Replay. Coup de projecteur sur House of the Dragon, la série événement du début. 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Coup de projecteur sur House of the Dragon, la série événement du début de l'été. L'univers de

0: Trafic de 18h45. Alors attention, tout d'abord sur l'A10. Obstacle sur les voies entre Paris et Bordeaux, kilomètre 52. C'est avant d'arriver à Orléans. Il y aurait une pièce de véhicule sur la chaussée. Il faut se méfier dans le secteur. Pas d'autres difficultés sur l'A10. Mais sur l'A11, en revanche, attention. Entre Nantes et Angers, kilomètre 305, direction Paris. Un poids lourd en panne. Vous ne roulez que sur la voie de gauche en ce moment quand vous arrivez au niveau de ce kilomètre 305. Par ailleurs, un chevreuil errant repéré tout à l'heure au kilomètre 242, c'est-à-dire à l'est d'Angers, entre les sorties 12 et 11. Attention dans ce secteur-là de cette autoroute A11. Et puis l'A11 avec dans le sens Paris-Le Mans en direction du Mans et de Nantes dans la sortie 2 pour Chartres. Une fourgonnette qui est en panne et un dépanneur qui a été appelé et que l'on attend désormais sur place pour intervenir. Ensuite, pour vous qui roulez peut-être sur l'A81, autoroute qui ramène de la Bretagne, direction Le Mans depuis Rennes, kilomètre 209. Attention à cet obstacle sur la chaussée. On ne connaît pas sa nature, mais il va falloir rester tout à fait attentif. Et puis, obstacle aussi sur la chaussée de l'A83, ou plutôt, attention, ne pas vous laisser surprendre, il s'agirait d'arrosage en cours dans les champs au bord de l'autoroute et peut-être quelques projections d'eau sur la chaussée en direction de Nantes, kilomètre 24, donc méfiez-vous. Et puis, à noter également, un chevreuil errant repéré tout à l'heure sur l'A85 dans le secteur de la Sologne pour vous qui roulez entre Angers et Vierzon. On est même entre Romorantin et Vierzon là, hein, kilomètre 204 de cette A85. Méfiance dans cette zone-là où on est vraiment presque à la jonction avec la 71. Hein, donc attention, région de Vierzon sur l'autoroute A85. Partout ailleurs, sinon dans l'ensemble, les choses se passent bien et je n'ai pas d'autres difficultés à vous signaler, si ce n'est en Ile-de-France, où certes le trafic est en baisse, mais il y a quand même encore 259 km de bouchons cumulés, avec donc actuellement encore une dizaine de minutes de ralentissement sur la toute fin de votre parcours avant le périphérique parisien.
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0: 19h14, on fait un point sur le trafic, les choses vont un petit peu mieux. Je vous retrouve dans 30 secondes.
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0: Et quelques difficultés à vous signaler en ce moment. Deux infos pour vous qui roulez sur l'A10, axe Bordeaux-Paris. Tout d'abord, dans la traversée de Tours, parce qu'au kilomètre 209, on a un poids lourd qui est en panne et ça oblige à neutraliser la voie de droite et la bande d'arrêt d'urgence. Donc, circulation sur la voie la plus à gauche pour respecter le corridor de sécurité. Kilomètre 209, on est 4 km après la sortie 23 Chambray. Dans l'autre sens, entre Paris et Orléans, direction Tours et Poitiers, kilomètre 52, là, il y a un obstacle sur la chaussée. Si jamais vous êtes sur l'A11, on change complètement de secteur, on part entre Nantes et Angers au kilomètre 305. Il y a là aussi un poids lourd en panne avec la neutralisation de la voie de droite et de la bande d'arrêt d'urgence. Ça ne fait plus qu'une voie pour passer, c'est un secteur à deux voies de toute façon. Donc vous roulez obligatoirement sur la voie de gauche après le péage d'Ancenis en direction d'Angers et de Paris. L'autre sens de l'A11, dans la sortie 2 pour Chartres au kilomètre 54, voiture en panne, fourgonnette en panne pardon, avec un dépanneur qui vient d'arriver sur place il y a à peine 4 minutes. Et puis une toute dernière info qui m'amène à vous parler de la Sologne. Vous êtes à cet endroit dans la région de Vierzon, à cet endroit où l'A85 vient rejoindre l'autoroute A71. Il y a un chevreuil errant qui a été repéré comme ça au-delà de la sortie 14 pour Romorantin, kilomètre 204 de l'A85. Méfiance est dans les deux sens des fois que l'animal traverse les voies. Pour assurer votre sécurité, des travaux sont régulièrement menés sur l'autoroute avec un objectif, limiter au maximum leur impact sur l'environnement. Et quand ça ne suffit pas, il faut compenser avec des mesures concrètes. Mode d'emploi à suivre dans votre question d'autoroute juste après Mentissa.

0: 9h20. Allez, comme promis, nous retrouvons votre question d'autoroute du jour consacrée à la protection de l'environnement aujourd'hui.
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2: Comment compenser l'impact environnemental des travaux de l'autoroute ? Pour chaque projet, tout est mis en œuvre pour réduire le plus possible les conséquences des travaux. Et cela commence bien avant les premiers coups de pelle. Sarah Corpard, de Vinci Autoroute.
3: On évalue différentes variantes. Ce travail de conception et d'analyse est fait par des bureaux d'études spécialisés. Et tout est mixé pour sélectionner la variante, donc la plus optimisée et la moins impactante pour l'environnement.
2: Si la variante choisie doit avoir un impact environnemental, il doit être compensé ailleurs.
3: On va acheter des terrains considérés comme dégradés par les écologues. On va replanter des haies, on va retirer les déchets, suivre ces terrains pendant 30 ans, 50 ans, voire 99 ans, pour vérifier si on a bien obtenu notre plus-value écologique.
2: Et les services de l'autoroute sont suivis de très près sur la question.
3: Tant qu'on n'a pas obtenu nos gains écologiques, les services de l'État nous imposent d'aller compléter les travaux, voire compléter notre surface foncière pour bien vérifier qu'on a bien compensé notre impact lié à la construction du nouveau projet.
2: Par exemple, en 2023, lors de l'élargissement de l'A10 au nord d'Orléans, ce sont près de 80 000 arbres et arbustes qui ont été plantés aux abords des autoroutes A10 et A71.
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0: 9h30. Nous nous retrouvons dans 30 secondes pour le trafic.
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0: 19h31, quelques infos à vous donner qui vont vous concerner sur l'A10 notamment, l'axe Bordeaux-Paris. Attention tout d'abord à Tours, dans la bretelle d'entrée Jouer-les-Tours, nous avons un poids lourd qui est en panne à cet endroit et donc qui risque de vous gêner un petit peu quand vous voulez entrer sur l'A10 en direction d'Orléans et de Paris. Il y a sinon, et toujours à Tours mais au kilomètre 209 cette fois-ci, la présence d'un poids lourd en panne et la voie de droite qui est neutralisée, donc placez-vous bien sur la voie la plus à gauche. Autre véhicule en panne et poids lourd en panne notamment sur l'A11 entre Nantes et Angers, au-delà d'Anceny au kilomètre 305. Là aussi, on ne passe que sur la voie de gauche. Et puis, lorsque vous arrivez sur l'A83 en direction de Nantes depuis Niort, là c'est avant d'arriver au niveau de la barrière de péage du Bignon, juste avant, une voiture en panne de carburant et les services de sécurité qui se rendent sur place. J'en termine avec un chevreuil errant au cœur de la Sologne. L'animal a été repéré sur l'A85, secteur de Vierzon, à cet endroit où l'A85 est rejointe par l'autoroute A71. Donc méfiez-vous, kilomètre 204 de l'A85. Attention aussi bien direction Vierzon que direction Romorantin, Saumur et Tours.
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0: Et merci à vous d'être à l'écoute dans ce 17-20 qu'on continue ensemble. Je vous propose la musique de Pascal Obispo maintenant.

0: Pascal Obispo. Allez, il est temps à présent d'évoquer les fortes chaleurs à venir.
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0: Et oui, cette chaleur, elle ne fait que commencer parce qu'elle s'installe cette semaine sur tout le pays. L'épisode pourrait virer à la canicule dès jeudi avec un pic attendu ce week-end. 40 degrés prévus pour la région parisienne dimanche avec des nuits qui seront difficiles, parfois au-dessus des 20 degrés. Et dans ces conditions, conduire demande quelques précautions. Faudra par exemple vérifier le niveau du liquide de refroidissement de votre véhicule parce que ces fortes chaleurs vont mettre vos moteurs à rude épreuve. Pensez-y bien évidemment, de même que vous pensez à avoir de l'eau à bord pour vous, hein, évidemment. Allez, petite pause à présent, ensuite un petit peu de musique, Lady Gaga et les Chainsmokers, et le prochain point trafic, ce sera juste après.
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1: Il est 19h et tout juste 47 minutes. Merci d'être à l'écoute et sachez qu'il y a quelques difficultés à vous signaler en ce moment. Si on prend l'autoroute A10 par exemple, toutes les difficultés que j'ai à vous signaler se situent dans le sens Bordeaux-Paris. Ça commence sur l'aire de Meillac, kilomètre 530. Vous quittez l'agglomération bordelaise et lorsque vous cherchez à quitter cette aire pour vous réinsérer sur les voies de l'A10 direction Saintes et Paris, attention, il y a un poids lourd en panne à cet endroit. Vous avez un poids lourd en panne ensuite dans une bretelle d'entrée de Tours. Bretelle d'entrée, jouez les Tours, ça vous permet d'arriver sur l'A10 direction Orléans et Paris, là aussi poids lourd en panne, ainsi que toujours dans ce même secteur de Tours et toujours un camion en panne, voie de droite et bande d'arrêt d'urgence neutralisée, kilomètre 209, donc de cette autoroute A10. J'ajoute que lorsque vous venez de franchir la barrière de péage de Monet, donc là c'est quand vous quittez la région de Tours, eh bien nous avons une voiture en panne juste après la barrière de péage. Autre véhicule en panne, mais là les choses semblent aller mieux, c'est entre Nantes et Angers, et ça ne semble pas aller mieux, ça se confirme, ça va mieux, puisque le poids lourd a pu être évacué, kilomètre 305 de cette autoroute à 11, et le patrouilleur Cyprien nous indique en ce moment même qu'il débalise la zone, donc les cônes de signalisation vont être replacés à bord du camion et on va pouvoir de nouveau rouler sur deux voies à cet endroit. Ensuite, à propos de véhicules en panne, je vous emmène sur la 83, l'autoroute de Vendée, direction Nantes. Avant de franchir la barrière de péage du Bignon, il y a un dépanneur qui vient à l'instant. Il y a 3 minutes d'arrivée sur place. Voiture en panne à cet endroit. Et sur cette même A83, mais dans l'autre sens, en direction de Niort, là, il y aurait un obstacle sur la chaussée. Sur la voie de gauche, au kilomètre 71, il pourrait s'agir d'un outil, peut-être une pelle, 7 kilomètres après la sortie 6 pour Chantonnay. Autre obstacle, sur les voies de l'A10, on l'apprend à l'instant, ce sont des morceaux de pneus. Direction Paris, entre Poitiers et Tours, au kilomètre 293. Et j'en termine avec un chevreuil errant qui a été repéré tout à l'heure dans le secteur situé entre Romorantin et Vierzon, sur la 85, kilomètre 204. Méfiance et dans les deux sens, dès que fois que vous vous retrouviez face à cet animal qui peut traverser les voies à tout moment. Dans un instant, vous avez rendez-vous avec Play Ripley, coup de projecteur sur House of the Dragon, la série événement du début de l'été. L'univers de Game of Thrones fait son grand retour avec une saison 3 très attendue par les fans. Tous les détails juste après Zawi et Stéphane. Voici Love Noir.

0: 19h52, voici Play Replay comme promis. Coup de projecteur sur la nouvelle saison de House of the Dragon avec vous, Mathilde Ferrière.
1: House of the Dragon raconte l'histoire de la maison Targaryen, une grande famille qui règne sur le royaume de Westeros et dont les rivalités internes vont peu à peu fragiliser le pouvoir.
2: Rhaenyra approche. Tu n'es plus en sécurité ici.
3: Tu détiens désormais un pouvoir qu'aucun homme n'a jamais possédé. Tu seras souveraine d'un empire imprenable, Rhaenyra. Et nos enfants y régneront pour les siècles des siècles.
1: Dans cette saison 3, les tensions atteignent un nouveau seuil. La guerre de succession, connue sous le nom de Danse des Dragons, s'intensifie. Les alliances se font et se défont, les choix se durcissent et chaque décision entraîne des conséquences durables.
4: Il ne tient qu'à vous de décider ce que vous voulez tirer de cette guerre.
5: Leur défaite est inévitable. Nous reprendrons la ville sans verser plus de sang.
1: Cette nouvelle saison adapte toujours le roman Feu et Sang de George R. R. Martin et met en scène l'un des affrontements les plus sanglants de l'histoire de Westeros, opposant les Targaryens à la Triarchie, alliance des cités libres.
6: Les Targaryens sont une lignée sauvage.
7: Nous agissons dans un dessein sacré pour rétablir le roi légitime.
8: N'avez-vous pas aussi trahi votre reine? Faites venir Aegon, l'usurpateur, devant moi.
1: Préquel de Game of Thrones, House of the Dragon saison 3, c'est à découvrir dès le 22 juin sur HBO Max.
0: Allez, on va continuer en musique à présent. 19h, presque 54 minutes, la Britannique Sienna Spiro, les Australiens d'Inaccess. Et ensuite, nous nous retrouvons pour l'info, la météo et le trafic. Un trafic qui va plutôt de mieux en mieux là en cette fin de journée.

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1: L'accord entre États-Unis et Iran pour mettre fin à la guerre au Moyen-Orient sera signé vendredi. Rendez-vous est pris en Suisse, dans un hôtel de luxe près de Lucerne. Dans la foulée de l'accord qui a été validé par Washington et Téhéran, les pétroliers et autres navires iraniens ont recommencé à circuler aujourd'hui. La réouverture complète du détroit d'Ormuz devrait intervenir vendredi. De quoi relancer les cours du Brent. Le baril est repassé sous la barre symbolique des $80 aujourd'hui et pour la première fois depuis le mois de mars. Une dépense qui fait parler outre-Atlantique, une salle de bal que Donald Trump a commencé à faire construire au sein de la Maison Blanche devrait coûter jusqu'à $600 millions, dont la moitié venant de fonds publics. C'est en tout cas ce qu'affirme le Washington Post. Le journal dit avoir récupéré un résumé du projet destiné à l'administration républicaine qui montre que le coût de construction est nettement plus élevé que ce qui a été annoncé publiquement, à savoir un projet à $400 millions. Francis Holmes, renvoyé devant les assises pour le meurtre de Jean-Joseph Clément, ce réparateur de machines agricoles avait été retrouvé mort, le visage ensanglanté, le 8 août 89 à Bédarrides, dans le Vaucluse. Le tueur en série a été mis en cause au début de l'affaire, avant de bénéficier d'un non-lieu. Il avait à nouveau été mis en examen en octobre 2023 à la réouverture de ce cold case. Un nouvel avenir pour le BHV, grand magasin historique parisien. Le bazar de l'hôtel de ville est cédé à un nouvel exploitant, en l'occurrence son ex-directeur général, qui commence par arrêter la collaboration avec le géant de la fast fashion, la marque chinoise Shein. Ce repreneur estime que ce partenariat était une erreur stratégique. Quant aux salariés du BHV, il dénonce les incertitudes du plan de reprise. Enfin, bien sûr, on termine sur un mot de football. L'entrée en lice de l'équipe de France. Ce soir, les joueurs de Didier Deschamps affrontent les Lions du Sénégal dans le New Jersey dans une heure. Suivront à minuit Irak-Norvège et puis à 3h du matin, Argentine-Algérie. 20h02, prochain rendez-vous avec l'actu un petit peu plus tard dans la soirée. Pour le moment, un peu de trafic. Ce sera à suivre après quelques mots de météo. Et ça reste un ciel plutôt ensoleillé en cette fin de journée, mais avec encore pas mal de chaleur. Hein. Quand je dis encore, ça n'est que le début, parce que on a ce soir des températures qui hésitent là entre 22 et 24 degrés en moyenne. Alors demain, mercredi, il y aura un petit peu moins de nuages qu'aujourd'hui. Température en milieu de matinée comprise entre 25 et 27 degrés. Puis demain après-midi, donc avec ce soleil bleu et ce chaud soleil, les températures hésiteront entre 30 degrés, que ce soit du côté de Strasbourg ou de Rennes, et 36 degrés pour Bordeaux, et entre les deux, on enregistrera 33 degrés à Paris, 34 à Tours. Les températures ensuite ne vont faire qu'augmenter à partir de jeudi, épisode caniculaire en prévision, avec des orages possibles jeudi comme vendredi, samedi très beau temps, mais très chaud, trop chaud, avec notamment ces 40 degrés attendus sur la région parisienne pour dimanche.
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1: À 20h03, je n'ai plus qu'à vous signaler des difficultés sur l'autoroute A10. Si vous roulez sur un autre axe, ça veut dire que dans l'ensemble, les choses vont bien. Sur l'A10 donc, et uniquement dans le sens Bordeaux-Paris. Attention tout d'abord à ce poids lourd arrêté en sortie de l'aire de Meillac. Cette aire de service située au kilomètre 530 quand vous quittez l'agglomération bordelaise. Dans la bretelle qui vous permet d'accélérer pour vous réinsérer sur l'A10 en direction du nord, c'est là qu'est à l'arrêt ce poids lourd. Ensuite, il y a un autre poids lourd à l'arrêt, dans une bretelle d'entrée cette fois, celle qui vous permet d'accéder à l'A10 direction Paris, bretelle d'entrée, jouer les tours. Attention, dans cette traversée de l'agglomération Tourangelle, poids lourd à l'arrêt donc, et puis un autre poids lourd à l'arrêt dans cette traversée de la ville aussi. Kilomètre 209, cette fois c'est après la sortie 23 pour Chambray, 4 km plus loin, direction Orléans et Paris. On ne roule que sur la voie de gauche afin de respecter le corridor de sécurité, sachant que ce poids lourd est à l'arrêt sur le bas-côté. Et puis il y a une voiture en panne aussi. Quand vous quittez la région de Tours, vous passez par le péage de Monet, juste après avoir franchi la barrière, voiture à l'arrêt, donc à cet endroit, et un dépanneur qui a été appelé et que l'on attend désormais pour intervenir. Partout ailleurs, sinon, les choses rentrent dans l'ordre, y compris en ce moment d'ailleurs du côté de la région parisienne.
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1: En ce moment d'ailleurs, du côté de la région parisienne.
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0: Tom McRae sur Radio Vinci Autoroute pour vous accompagner. Je vous retrouve à 20h15 au plus tard pour l'infotrafic. Quelques infos encore sur votre trajet, des travaux à venir, je vous en reparle tout à l'heure.
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0: Et oui, tout à l'heure à partir de 21h, la dernière émission de la saison 6 avec notre partenaire France Route, nous reviendrons sur le championnat de France des lycées de conduite routière, le lycée polyvalent Arcis de Caumont à Bayeux dans le Calvados, ça fait carton plein. Les deux premiers du CRU 2026, un jeune homme et une jeune femme, sont issus de leur banc. Tiens, connaissez-vous des ados proches de vous qui veulent entrer dans le transport routier de marchandises? Et puis en seconde partie, un excellent film documentaire dédié aux conductrices et conducteurs routiers, Les Vies d'Andresse, un doc suisse-belge qui suit le quotidien de routier. Avez-vous, tiens, des documentaires, des films à conseiller qui parlent de votre métier? Tous vos messages et témoignages sur nos deux sujets dès maintenant. Quand vous n'êtes pas en train de conduire, radio177.fr, cliquez sur la bulle bleue Messenger et vous pourrez nous écrire directement dans ce studio. Allez, à la suite en musique, Manon Lisa, c'est nouveau, avec Le Petit Pêcheur, suivi d'un souvenir de Texas, Black Eyed Boy.

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1: Il est 20h15 sur Radio Vinci Autoroute et actuellement sur votre trajet. Globalement, ça se passe bien. On a toutefois un poids lourd en difficulté sur la 10 en direction de Paris à hauteur du kilomètre 209 après la sortie 23 Chambray. La voie de droite est neutralisée. Ne vous laissez pas surprendre avec du monde en intervention sur place. Des travaux en place, ça y est, dans le secteur de Tours. Notez qu'une bifurcation est fermée sur plusieurs directions. C'est entre la 85 et la 10. Depuis Angers, vous ne pouvez pas bifurquer sur la 10 en direction de Paris ou du Sud. Il vous faut anticiper par la sortie 9 à Zé-le-Rideau. Et depuis Vierzon, sur la 85, vous ne pouvez pas bifurquer sur la 10 direction Paris. Là, vous anticipez par la sortie 10 Loche. Et dans chaque cas, eh bien, vous suivez les déviations en place.
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1: Connaissez-vous des ados dans votre entourage qui veulent aller en lycée professionnel pour rentrer dans le TRM? C'est le sondage de votre émission de ce soir à retrouver à l'arrêt sur la page Facebook Les Routiers sont toujours aussi sympas ou sur notre site internet radio177.fr. Il y a un bandeau orange, votez et venez nous en dire plus ensuite via la bulle bleue Messenger. Voici Franz Ferdinand.

0: Franz Ferdinand sur Radio Vinci Autoroute pour vous accompagner. Je vous retrouve à 20h30 au plus tard pour l'infotrafic. Pour l'instant, c'est Gaëtan Roussel qui arrive.
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YouTube sur Radio Vinci Autoroute. L'infotrafic revient dans quelques minutes. Ça roule très bien actuellement sur votre trajet. On a des travaux en place, d'autres qui vont l'être. On s'en reparle après Jack Savoretti.

0: Jacques Savoretti, Philippine Lavray, l'infotrafic arrive dans 30 secondes.
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0: Et ce soir, nous reviendrons sur le championnat de France des lycées de conduite routière, le lycée polyvalent Arcis de Caumont dans le Calvados. Ça fait carton plein. Les deux premiers du cru 2026, un jeune homme et une jeune femme sont issus de leur banc et seront avec vous. Tiens, connaissez-vous des ados proches de vous qui veulent entrer dans le transport routier? Et puis, en seconde partie, un excellent film documentaire dédié aux conductrices et conducteurs routiers, Les Vies d'Andrès, un doc suisso-belge qui suit le quotidien de routiers et de son, et de leur entreprise. Avez-vous des documentaires, des films à conseiller et qui parlent de votre métier? Tous vos messages et témoignages sur nos deux sujets dès maintenant. Quand vous n'êtes pas en train de conduire, radio177.fr, cliquez sur la bulle bleue Messenger et vous pourrez nous écrire directement dans ce studio. Et top départ, 21h.
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0: Bonsoir et bienvenue. Si vous venez de nous rejoindre à l'instant sur les autoroutes de l'Ouest et du Centre et actuellement sur votre trajet, trafic fluide et sous la chaleur, hein, toujours et encore, hein, on a toujours des températures bien au-delà des normales de saison et ça va ne faire que s'accentuer, hein. D'ailleurs, je vous le rappelle, il faut se méfier notamment pour vos pneus, hein, qui eux aussi souffrent de la chaleur, hein. Il faut penser à bien les surveiller car nous sommes malheureusement en pleine saison où les éclatements de pneus sont très nombreux sur l'autoroute, hein, donc il faut penser à les surveiller et à bien les regonfler en temps et en heure. Sinon, des travaux qui s'installent ou déjà installés, je vous le rappelle, dans le secteur de Tours, on a plusieurs bifurcations fermées. Je vous le rappelle, vous circulez sur la 85 depuis Angers. Vous ne pouvez pas bifurquer sur la 10, direction Paris et Bordeaux. Vous devez anticiper par la sortie numéro 9 à Zel Rideau et rejoindre l'échangeur 24 Jouer-les-Tours en provenance de Vierzon. Eh bien, vous ne pourrez pas bifurquer depuis la 85 sur la 10, direction Paris uniquement. Là, vous anticipez par la sortie numéro 10, Loche. Et là aussi, vous rejoindrez l'échangeur numéro 24, Jouer-les-Tours.
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0: L'engouement pour les voitures électriques ne faiblit pas. Rien qu'au mois de mai, les ventes ont bondi de plus de 60% par rapport à l'an dernier. Les bornes de recharge se multiplient en ville comme dans les villages, mais sur les prix, il reste des efforts à faire. Selon l'association de consommateurs Que Choisir Ensemble, vous saurez tout juste après Calogero et Passy.

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1: Calogero et Passy, priorité à votre sécurité avec des animaux errants qui viennent de nous être signalés, notamment près de l'A83, autoroute entre Niort et Nantes, à hauteur de la barrière de piège du Bignon. Il y aurait des canards près des voies ou sur les voies de circulation, méfiance dans les deux sens. Et puis sur l'A11, l'axe entre Paris et Nantes, on va un peu plus au nord, kilomètre 148, entre non loin de la sortie 6 Conneret. Bah là, c'est une chèvre qui aurait près des voies de circulation, donc méfiance là aussi dans les deux sens. Les princes place à votre rendez-vous conso. Charles Dodon est avec Lucille Buisson, chargée de mission au sein de l'association Que Choisir Ensemble.
2: Bonjour Lucille Buisson.
3: Bonjour.
2: On le voit sur la route, on l'entend aussi, hein, il y a de plus en plus de véhicules électriques qui circulent en France et ça marche notamment parce qu'il y a de plus en plus de bornes de recharge. Mais tout n'est pas parfait et vous pointez du doigt certains obstacles rencontrés par les usagers.
3: Oui, le déploiement des bornes est aujourd'hui au rendez-vous, plus 130% entre 2022 et 2025, donc c'est impressionnant. Le réseau français est un des meilleurs réseaux d'Europe. En revanche, ça pêche encore en matière d'inégalité territoriale, mais aussi en habitat collectif, où seuls 6% des parkings sont équipés. Et aujourd'hui, c'est un vrai manque, puisque 80% de la recharge se fait à domicile.
2: Il y a aussi encore un problème de fiabilité avec des bornes qui sont hors service.
3: Oui, c'est quelque chose qu'on constate depuis plusieurs années et qui n'évolue pas trop. Mais le principal problème que l'on a détecté, ce sont les prix. Les personnes qui n'ont jamais conduit de véhicule électrique ne s'en rendent pas forcément compte, mais on est assez loin du fonctionnement de l'essence et du diesel. C'est-à-dire que le prix que vous allez payer sur une borne est dépendant du badge que vous allez utiliser. Et donc sur une même borne, pour le même service, la même quantité d'énergie rechargée, vous allez payer des prix différents. Et on a pu constater, notamment sur les bornes urbaines, des écarts de plus de 100% en comparant dans notre cas 8 opérateurs de badge qui sont les principaux du marché.
2: Et d'ailleurs, le prix qu'on paye, on le découvre finalement après avoir rechargé son véhicule.
3: On n'est pas sur le modèle pompe à essence, ce n'est pas un prix affiché, un paiement par carte bancaire. Donc, vous allez payer un prix qui peut être composé de différentes choses. Des frais de stationnement, des frais à la minute, des frais de session. Et en fait, vous allez connaître le prix final seulement une fois que vous avez rechargé votre véhicule. Et donc, ça peut amener à des très mauvaises surprises et on a des témoignages en ce sens.
2: Et l'association Que Choisir Ensemble réclame notamment l'affichage des prix.
3: Oui, tout à fait. Tout d'abord, un affichage, ce qui semble assez logique. Une harmonisation des prix également pour se concentrer sur les frais au kilowattheure rechargé, l'énergie rechargée, le paiement par carte bancaire, mais également, à un autre sens, c'est essentiel au vu de l'opacité actuelle, une carte publique du type carburant.gouv qui référencerait l'ensemble des prix pour qu'enfin le consommateur puisse s'y retrouver.
2: Les bornes de recharge électrique, l'association Que Choisir Ensemble propose plusieurs pistes pour faire mieux. Merci Lucille Buisson.
3: Merci à vous.
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1: Il est 20h45 sur Radio Vinci Autoroute. On fait un nouveau point sur vos conditions de circulation. Et actuellement, sur votre trajet, on a toujours ces animaux errants signalés près des voies, notamment cette chèvre qui nous est signalée près des voies de la 11, autoroute entre Paris et Nantes, non loin de l'échangeur 6, Conéré, kilomètre 148. Il y aurait peut-être cette chèvre près des voies, méfiance dans les deux sens de circulation. Même conseil, même consigne, près des voies de la 83, au sud de Nantes, sur l'axe Nantes-Niort, à hauteur de la barrière de péage du Bignon, il y aurait là des canards. Oui, des canards, vous avez bien entendu. Donc méfiance là aussi, quelle que soit votre provenance ou destination dans ce secteur. Et puis, notez cette information, au sud de Tours, vous souhaitez accéder à l'autoroute A10 par l'échangeur 24 Jouy-les-Tours en direction de Paris. Méfiance, car un poids lourd est tombé en panne. Et d'ailleurs, c'est une bretelle d'accès qui risque d'être assez utilisée ce soir et cette nuit en raison de travaux au niveau de bifurcation entre la 85 et l'A10. Vous arrivez d'Angers depuis la 85, impossible de bifurquer sur la 10 direction Paris ou Bordeaux. Et depuis Vierzon, impossibilité depuis la 85 de bifurquer sur la 10, cette fois-ci uniquement en direction de Paris. Vous devez anticiper par la sortie 10 Loches en provenance de Vierzon ou 9 Azé le Rideau en provenance d'Angers. Et donc, c'est la bretelle d'accès 24 Jouy-les-Tours qui vous permet de regagner la 10 en direction de Paris ou encore de Bordeaux.
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1: Connaissez-vous des ados dans votre entourage qui veulent aller en lycée professionnel pour entrer dans le TRM, le transport routier de marchandises? C'est le sondage de votre émission de ce soir à retrouver à l'arrêt sur la page Facebook Les routiers sont toujours aussi sympas ou sur notre site internet radio177.fr. Il y a un bandeau orange. Votez et venez nous en dire plus ensuite via la bulle bleue Messenger. Allez, voici les Sister Sledge pour vous accompagner.

L'école Play sur Radio Vinci Autoroute pour vous accompagner et je vous retrouve à partir de 21h pour le top départ de votre émission. Les routiers sont toujours aussi sympas. La dernière de la saison avec notre partenaire France Route ce soir. Voici Maëlle suivie d'Alisha Astic.

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1: Bonsoir, bonsoir à toutes et à tous. Très très heureux de vous retrouver. Émission avec notre partenaire France Route. Et ce soir, c'est la dernière de cette saison 6 avec le magazine qui nous accompagne depuis le lancement de cette émission. Déjà, déjà 6 saisons. Et comme à chaque fois, nous retrouvons Nicolas Grumel. C'est l'émotion, rédacteur en chef du magazine. Bonsoir Nicolas.
2: Bonsoir à tous. Bonsoir Sébamax. Bonsoir les copilotes du soir. Les routiers du soir, du jour, de la nuit.
1: Tu peux leur dire aussi bonjour aux routiers du jour parce qu'ils nous écoutent en replay.
2: On est souvent écoutés en replay. D'ailleurs, on fait beaucoup dans le magazine la promo du replay.
1: C'est gentil.
2: Moi, j'aime bien cette émission quand même.
1: J'aime bien, c'est le quand même. Voilà, tu sais, je suis content de recevoir Nicolas ce soir, dis donc.
2: Non, mais quand même, parce que ce soir, quand même, il y avait quand même football. Je voudrais pas dire.
1: Je ne sais pas de quoi tu parles, je ne connais pas, je sais pas. Et pour cette dernière, programme très riche, la jeunesse et un documentaire de très grande qualité. Le détail dans un instant, mais d'abord l'infotrafic sur un peu plus de 4600 km d'autoroute pour le sud-ouest du pays. Marielle Nogaret, bonsoir Marielle.
3: Bonsoir Sébastien, bonsoir Nicolas, bonsoir Hervé qui va nous rejoindre et bonsoir tous les amis. Voilà, pas de foot pour moi non plus, mais enfin, je pense qu'on va être au courant. Il n'y a pas de problème.
1: Ravi d'être là avec vous. Je ne sais plus. Allez, pour la vallée du Rhône et le grand pourtour méditerranéen. Alors lui, pour le coup, c'est notre foot du soir. Hervé Améry, bonsoir. Hervé le bouton.
4: Gio, ça va être dur.
1: Ouais, voilà, ça commence bien. Il voulait tellement suivre le foot qu'il a même pas appuyé sur le bouton. Tout va bien.
4: Voilà. Bonsoir Sébastien, bonsoir Nicolas, bonsoir Marielle, bonsoir à toutes et tous. Allez, les bleus.
1: Ouais, mais moi je peux vous dire que, vous faites bien d'être là parce que on a un programme extraordinaire avec des invités extraordinaires. Nicolas, il m'a fait taffer. Je peux vous le dire. Il s'est dit tiens, je vais le faire bosser pour la dernière. Allez, je vous retrouve tous les deux dans moins d'une minute. Nous sommes le mardi 16 juin 2026. Bienvenue à toutes et tous, que vous nous écoutiez en direct ou en replay. Votre météo. Bon, ça va être rapide, hein. Ce soir et cette nuit, ciel calme partout. Température nocturne comprise entre 14 et 20 au nord et entre 16 et 21 au sud. C'est à partir de demain que ça commence vraiment à augmenter. Et jeudi, vendredi, ça y est, c'est parti. Mais on aura le temps de s'en reparler.
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1: Bienvenue à vous. Si vous venez de nous rejoindre à l'instant sur les antennes de Radio Vinci Autoroute et de Radio Atlante Autoroute, un nouveau point sur vos conditions de circulation. Dites-moi Hervé, ça se passe comment chez vous?
4: Eh bien, pour l'instant, ce sont des travaux qui se mettent en place. Sinon, parmi les événements d'actualité, il y a cette toute dernière information qui nous emmène sur la Côte d'Azur, du côté de Menton, un poids lourd en dépannage. Pour vous qui circulez sur l'A8 en direction d'Aix-Marseille, le poids lourd a occasionné la neutralisation de la voie de droite. Du coup, vous ne circulez plus que sur la voie de gauche. C'est 4 km après Menton, la sortie 59. Et le dépanneur est déjà présent sur les lieux. Voilà pour la principale information. Il y a aussi, si vous circulez du côté de Saint-Martin-de-Crau, une bande de roulement ou des morceaux de pneus poids lourds gênants sur voie de droite. C'est pour vous qui circulez sur la 54 en direction de Nîmes, environ 13 km après la sortie numéro 13. Les travaux déjà en place, ce sont essentiellement des sorties qui sont fermées. Alors à Lyon, les sorties 14 Vénitieux de la 46 sont fermées dans les deux sens. Vous pouvez sortir avant ou après Mions numéro 13 ou Saint-Symphorien-d'Ozon numéro 15. Dans les Alpes de Haute-Provence, les sorties 20 Péruit de la 51 sont fermés là aussi dans les deux sens. Vous pouvez sortir avant ou après au Bignosque numéro 21 ou Fort Calquier numéro 19. Au nord d'Aix-en-Provence, toujours sur la 51, les sorties 13 Venelle sont fermées dans les deux sens. Vous pouvez sortir à Aix-les-Platanes numéro 12 ou Pertuis numéro 14. Enfin, sur la Côte d'Azur, la sortie 52 Nice-Saint-Isidore de l'A8 est fermée en direction d'Aix-Marseille. Et là, vous pouvez sortir à Nice-Aéroport, sortie 51.
1: Enfin, chez nous, il y a des matchs tous les soirs. Hein. Hervé versus Travaux. Voilà, il y a des matchs, il y a des rencontres tous les soirs chez nous. Marielle, dans le sud-ouest.
3: Beaucoup de travaux à prévoir ce soir et cette nuit également. Alors actuellement, je vous donne les trois qui sont en place, mais les autres, ça ne va pas tarder. D'abord en Corrèze, du côté de Brive, sachez que la bretelle qui permet de passer de l'autoroute à 89 direction Bordeaux à la 20 direction Toulouse et Paris est actuellement fermée. Vous avez une sortie obligatoire, c'est Tulle Nord numéro 20. Vous empruntez le réseau secondaire. Cela vous permet de rejoindre l'Avin à Sélac plus loin. Et puis ensuite, nous avons déjà deux zones de travaux dans les Landes qui sont en place jusqu'à demain matin. La sortie 12 Castets de la 63 est fermée direction Bayonne. Vous pouvez sortir avant à Litémic-sur-Yon des Landes numéro 13. Et puis la sortie numéro 18 Sognac et Muret, toujours de la 63, mais en direction de Bordeaux, est également fermée. Et là, vous pouvez sortir après à Belin-Bélier numéro 20.
1: Sur les autoroutes de l'Ouest et du Centre, au Chevreuil, signalé près des voies de...
3: également fermée. Et là, vous pouvez sortir après à Belin-Bélier numéro 20.
1: Sur les autoroutes de l'Ouest et du Centre, au Chevreuil, signalé près des voies de l'Aide.

0: Transport, une émission à laquelle tout le monde peut participer, bien évidemment.
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0: Pour commencer, le championnat de France des lycées de conduite routière. C'était fin mai à Saint-Chamond, dans la Loire. Le lycée polyvalent Arcis de Caumont, à Bayeux, dans le Calvados. Ça fait carton plein. Je ne sais pas si ça a à voir avec Maître Éric de Caumont du 177, hein, évidemment. Les deux premiers du cru 2026, un jeune homme, Maël, et une jeune femme, Léa, sont issus de leur banc. Ils seront aussi avec vous, mais également leurs enseignants, Jacques et Jean-Marc, et un autre étudiant, Mathéo, grâce à qui aussi le lycée est arrivé en tête, et il sera donc également avec vous. La jeunesse est à l'honneur. Tiens, avez-vous déjà assisté et ou participé à un tel concours? Croisez-vous encore beaucoup de jeunes qui veulent entrer dans le métier? C'est l'époque en ce moment des stages de lycée. Avez-vous déjà chapeauté des lycéens? Radio177.fr, quand vous êtes à l'arrêt, vous cliquez sur la bulle bleue Messenger et vous pourrez m'écrire directement dans ce studio. Et puis en seconde partie, Les Vies d'Andresse, un documentaire humain qui colle d'une façon très réaliste à votre métier. Leur réalisation seront présents, mais pas que.
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0: Et connaissez-vous, tiens, donc des ados dans votre entourage qui veulent aller en lycée professionnel pour entrer dans le monde du TRM? C'est le sondage de votre émission de ce soir. À retrouver à l'arrêt sur la page Facebook Les Routiers sont toujours aussi sympas ou sur notre site internet radio177.fr. Il y a un bandeau orange. Votez et venez nous en dire plus ensuite.
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0: Bonsoir Jacques.
3: Oui, bonsoir Sébastien, bonsoir Nicolas, bonsoir les auditeurs.
0: Jacques...
3: Bonsoir Aléa et Maël.
0: Jacques-Marie qui est là, et je dis bonsoir Jean-Marc.
4: Oui, bonsoir Sébastien, et puis bonsoir à toute l'équipe de Vinci Autoroute, là, 207.7.
0: Jean-Marc Roqueton, vous êtes tous les deux professeurs au lycée polyvalent Arcis de Caumont à Bayeux, dans le Calvados. Merci beaucoup d'être avec nous. Alors avant de parler du championnat, nous allons partir un petit peu à la découverte de votre lycée, mais aussi de vous, messieurs. Alors tout d'abord, Jacques, qui es-tu? Quel est un petit peu ton parcours?
3: Je suis enseignant depuis 2003 au lycée Arcis de Caumont, et avant j'étais au lycée Mézin à Alençon. Et avant d'être enseignant, j'étais formateur pendant 3 ans en formation adulte dans un centre de formation sur Caen. Et avant, j'ai roulé de 1987 à 2000 en tant que conducteur routier national et international.
0: Ouais. Voilà. Ça fait déjà un sacré beau parcours. Bon, allez, Jean-Marc, même question. Tu nous viens d'où, hein?
4: Alors, moi, je viens de Normandie, bien sûr. Et puis, j'ai commencé déjà par obtenir mon CAP conducteur routier au lycée Arcis de Caumont de Bayeux. Donc, c'est amusant parce que je suis retourné aux sources.
0: Oui. Oh, c'est ça, on reste dans la même équipe.
4: La boucle est bouclée, on va dire.
0: Ouais.
4: Et donc, suite à ça, j'ai fait un bac pour exploitation des transports. Et après, j'ai roulé pendant 6 ans. Je suis allé après dans la formation pour adultes aussi, comme Jacques, dans une maison concurrente à Caen, mais quand même dans la formation pour adultes pendant 13 ans. Mmh. Et puis après, j'ai passé mon concours et ça fait 14 ans maintenant que je suis au lycée à Bayeux.
0: Alors Jean-Marc, reste avec toi pour la prochaine question. Peux-tu nous présenter un petit peu ce lycée Arcis de Caumont?
4: Alors le lycée Arcis de Caumont, c'est un lycée violent, on va l'appeler comme ça. Il s'appelle comme ça, c'est-à-dire qu'il y a aussi bien une partie lycée général et technologique qu'une partie lycée professionnel.
0: Mmh.
4: Donc c'est un lycée qui compte à peu près 1000 élèves.
0: Mmh.
4: Et puis qui sont répartis à peu près 500 et 500, que ce soit sur le lycée pro ou le lycée général et technologique.
0: D'accord, ok. Donc c'est très complet, hein?
4: Donc c'est très complet, oui, c'est très complet. Et après, en enseignement professionnel, donc il y a la formation pour les conducteurs routiers. Et puis on a aussi donc deux CAP, un CAP déménageur qui a très peu en France.
0: Mmh.
4: Un CAP pour l'aide aux personnes au grand âge. Et puis après, on a aussi du commerce accueil, des MELEC, donc pour l'électricité, entre autres. Et puis donc un bac pro aussi, transport, donc plus pour gérer l'exploitation des conducteurs.
0: Alors, oui, Nicolas?
5: Non, mais moi, je voulais rentrer un peu dans le vif du sujet, là, parce que
0: Attends, et chaque chose en son temps.
5: Comment on entraîne et comment on décide d'aller au championnat de France des élèves conducteurs routiers?
0: Attends, chaque chose en son temps, mon cher Nicolas. On fait durer le suspense.
5: Moi, je veux marquer des buts, 1, 2, 3, 0.
0: Allez, ça y est.
5: Direct, droit au but.
0: Alors, pour celles et ceux qui déjà se

0: poserai la question, Arcis, de comment est un historien et archéologue français. Il est né à Bayeux et il est mort à Caen en 1873 et il est considéré, figurez-vous, comme le père de l'archéologie médiévale française. Vous voyez, hein, Jacques, Jean-Marc, j'ai fait mon taf. Hein. Nous allons donc passer au championnat de France des lycées de conduite, dont un compte-rendu est disponible sur franceroute.fr et écrit par Florence Roux. Et nous allons accueillir maintenant Maël. Bonsoir Maël.
1: Ouais, bravo, champion du monde.
2: On n'en est pas là.
0: Alors d'ailleurs, merci de prendre un peu de temps sur ton match. Hein, voilà, parce que je suppose que voilà. Merci d'être avec nous. Tu es donc le grand vainqueur de l'édition 2026 et donc toutes nos félicitations. Mais d'abord, on a envie d'en savoir un petit peu plus sur toi, mon cher Maël. La première question qu'on a envie de te poser, ça vient d'où cette envie d'aller dans le monde de la route?
2: J'ai de la famille dans le monde du transport. Mon père était chef mécanicien poids lourd. Et mon frère a suivi le mouvement, a été dans le monde du transport. Et moi, depuis tout petit, avec toute ma famille, il faut savoir que j'ai au 24 heures du Mans camion. Donc forcément, voir des beaux camions décorés, ça fait rêver quand on est petit. Donc ouais, j'ai voulu aller ensuite dans le monde du transport.
0: Voilà. Et là, tu es maintenant en terminale, hein, c'est ça?
2: C'est ça. On a fini toutes les épreuves. Il ne reste plus qu'un oral. Et ça sera officiellement la fin.
0: Alors,
1: tu vas l'avoir ou pas le bac là?
2: Je pense qu'il
0: ne
2: devrait pas y avoir de
0: soucis. Bon, déjà, il a fini premier au championnat de France des lycées. Ça donne déjà un bon point de départ. Tu t'es préparé comment justement pour ce championnat?
2: Pour le championnat de France, on s'est préparé un petit peu avec Monsieur Roqueton. On a fait 3-4 entraînements et puis on a regardé un petit peu tout ce qui était quiz. Donc on s'est préparé un petit peu comme ça. Après, on n'y allait pas non plus dans l'optique de se rendre malade à gagner. Mmh. Et voilà, faire un placement, oui, c'était quand même chouette.
0: Ouais. Le plaisir de participer, comme disait Pierre de Coubertin, que j'ai bien connu avec Hervé quand on allait boire le thé avec lui. Alors Jacques, j'en viens du coup à la question de Nicolas qui mettait la charrue avant les bœufs. Comment ça se passe pour choisir les étudiants qui vont participer? C'est sur le volontariat?
3: Ouais, tout à fait, c'est sur le volontariat. Après, bon, il y a des années, il y a des élèves qui sont... on a des élèves, et puis cette année, dans la classe, ils étaient 3-4 candidats, et après, la sélection s'est faite par rapport à leurs résultats, et surtout aussi par rapport à leur comportement pendant... donc ça fait 3 ans qu'on les suit, donc pendant les 3 années.
0: Voilà. Ouais. Alors Maël, moi, il y a un truc qui m'a perturbé. Je dois te le dire. Il y a eu l'épreuve, alors peut-être que ça va surprendre certains de nos auditeurs qui nous écoutent en ce moment, il y a eu l'épreuve du sachet de thé. Alors là, il va falloir que tu nous expliques de quoi il s'agit quand même.
2: Oui, le sachet de thé, du coup, c'était une épreuve, il y avait une tasse de thé positionnée donc dans un carré. Et le camion, le tracteur routier, donc, qui était garé à la diagonale opposée. Et donc, on devait positionner le tracteur avec... qui avait un sachet de thé à l'arrière, au milieu, au centre. Et donc, on devait positionner le tracteur au-dessus de la tasse et baisser les suspensions pour que le sachet de thé rentre dans la tasse.
0: D'accord. Jean-Marc, à quel moment on crée une telle épreuve alors qu'ils ne feront jamais ça de leur vie?
4: C'est par rapport au championnat de France. C'est vrai qu'il n'y a pas de, contrairement à certaines disciplines, etc., il n'y a pas d'épreuve bien déterminée. Ouais. Donc, c'est le lycée qui organise, qui choisit les épreuves qui va y avoir au championnat de France.
0: D'accord.
4: Donc, il y a des épreuves, entre guillemets, classiques, comme généralement la conduite, hein, qu'il y a forcément sur le championnat. Et puis après, c'est un petit peu tout ce qu'il peut y avoir dans le référentiel du bac pro conducteur routier. Donc il y a un QCM d'enseignement général et d'enseignement pro, donc une partie plus théorique. Et puis après, donc on a une grosse partie manœuvre de précision. Mmh. Donc qui peuvent se faire en articulé, qui peuvent se faire en porteur, qui peuvent se faire en train routier, etc. Et donc, ça c'est une épreuve qu'a voulu mettre en place le lycée de Saint-Chamond pour avoir une petite épreuve un petit peu amusante, mais tout en gardant un côté précision au niveau de la manœuvre.
0: Oui, je dis ça. Alors évidemment avec beaucoup d'humour, parce que pour le coup, c'est vraiment avoir une précision telle hein, pour réussir cette épreuve que qu'a réussi d'ailleurs Maëlle. Donc chapeau bas, parce que ça, pour le coup, faut savoir le faire. Donc maintenant, après avoir passé ça, je pense que Maëlle peut absolument tout faire. Voilà. Donc on va continuer d'en parler.
1: Il y avait d'autres épreuves intéressantes. Il faut dire qu'il y a 22 épreuves hein, et ils en font 16 sur les 22, hein, je crois, chaque candidat.
0: Et on en parlera dans quelques minutes parce qu'il est déjà 21h16 et on fait un point sur vos conditions de circulation. On reparlera de ce que nous dit Nicolas dans un instant. On retrouve Maëlle, Jacques et Jean-Marc dans un instant.
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0: À 21h16, Hervé, comment ça évolue dans le Grand Quart Sud-Est ? Avez-vous votre sachet de thé ?
6: J'ai le sachet de thé et même plus. Mais pour l'instant, donc, l'actualité, ce sont deux événements en cours en dehors des travaux. Un dépannage qui concerne un poids lourd sur le secteur de Menton, où circuler sur la Côte d'Azur, sur la 8 en direction d'Aix-Marseille. 4 km après la sortie 59, voie de droite neutralisée. Vous ne circulez plus que sur la voie de gauche. Soyez vigilants donc sur ce périmètre. Réduisez votre vitesse. L'autre information, c'est un patrouilleur Alix qui arrive sur place. Je le rappelle, il y a des morceaux de pneus poids lourds, une bande de roulement confirmée. C'est du côté de Saint-Martin-de-Crau, mais le point de repère est antérieur. C'est sur la 54 en direction de Nîmes, 13 km après la sortie 13. Et cela concerne la voie de droite. Donc vigilance, respectez bien la signalisation lumineuse qui s'affiche à l'arrière du fourgon du patrouilleur. Ne lui faites courir aucun risque. Des travaux dans le Var sur différents points. Alors notez que les sorties 35 Brignoles de la 8 sont fermées dans les deux sens. Alors vous pouvez sortir à Saint-Maximin numéro 34 sur la 8, mais aussi au Canet des Morts, c'est la sortie numéro 13 sur la 57. Dans le Var également, la 50 étant pas être fermée, c'est une question de quelques minutes, en direction de Toulon, entre Bandol, sortie 12 obligatoire, et ici pour les plages numéro 13. Dans l'autre sens également, la 50 étant pas être fermée en direction de Marseille, cette fois-ci entre Sifour les plages, sortie numéro 13 obligatoire, et l'Acadère numéro 11. Dans les deux cas, il va falloir emprunter bien sûr le réseau secondaire pour retrouver l'autoroute. Et puis, du côté de Toulon, eh bien, fermeture des bifurcations qui permettent de passer de l'A57, quelque soit la direction, à l'A570, direction Hyères-les-Palmiers. Vous suivez les déviations sur place.
0: Marielle, dans le sud-ouest.
7: On roule toujours aussi bien et peu à peu, de nouveaux chantiers se mettent en place. Alors, c'est le cas notamment en Gironde, sur le secteur géré par la direction des routes atlantiques, puisque au sud de Bordeaux, par exemple, la rocade extérieure est fermée entre la Crabette, c'est l'échangeur numéro 15 au niveau de la bifurcation avec la 63, et Chanteloiseau, c'est l'échangeur 17. Vous suivez les déviations mises en place. La 63 direction Bordeaux, c'est la fermeture de l'autoroute entre Marcheprime, échangeur 23 et Sestas, échangeur 25. Là aussi, suivez bien les indications sur place. Et puis dans les Landes, fermeture de la sortie 12 Castets de la 63 direction Bayonne, fermeture de la sortie 18 Sauniac et Muret de la 63, mais en direction de Bordeaux.
0: Sur les autoroutes de l'Ouest et du Centre actuellement, il y a toujours ce chevreuil signalé près des voies de la 11, autoroute entre Paris et Nantes, kilomètre 163 à proximité de la bifurcation avec la 28 direction Tours. Soyez méfiants dans les deux sens. Des travaux à Tours actuellement pour vous qui circulez sur la 85 depuis Angers. Vous ne pouvez pas bifurquer sur la 10 direction Paris et Bordeaux. Vous anticipez par la sortie 9 à Zellerideau. Et sur la 85 en provenance de Vierzon, impossibilité de bifurquer sur la 10 direction Paris uniquement. Vous anticipez par la sortie 10 Loche. Et dans tous les cas, vous rejoignez la bretelle d'accès 24. 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
0: Allez, connaissez-vous des ados dans votre entourage qui veulent aller en lycée professionnel pour entrer dans le TRM ? C'est le sondage de votre émission de ce soir à retrouver à l'arrêt sur la page Facebook Les routiers sont toujours aussi sympas ou sur notre site internet radio177.fr. Il y a un bandeau orange, votez et venez nous en dire plus ensuite. Avant de retrouver nos invités, un peu de musique et cette chanson, je précise bien que je la dédie au lycée et à ses étudiants tels que Maëlle et Léa que nous recevons dans quelques minutes, mais aussi à Jean-Marc et Jacques.

0: Queen avec We Are The Champions. Jean-Marc, Jacques, ça vous va comme chanson, ça?
1: Il n'y a pas mieux, parce que c'est un groupe du monde.
0: Ouais, mais là, c'est pour vous. Moi, les 22 là, qui courent après un truc rond, pour l'instant, j'y pense pas, moi, ce soir. Et nous sommes toujours également avec Maëlle, et nous allons accueillir une prochaine invitée dans un instant. Mais juste avant, Nicolas, tu posais une question qu'on peut peut-être poser à Maëlle, qui est toujours avec nous, vainqueur du championnat de France des lycées.
2: Oui, donc Maëlle, je voulais savoir combien tu as fait d'épreuves, alors, toi, du coup, pendant le championnat de France des élèves conducteurs routiers. T'en as fait 16,
3: oui,
2: c'est ça?
3: J'ai fait une quinzaine d'épreuves, oui, c'est ça.
2: Ok, c'est ça. Et en fait, parce que, bon, là, on a parlé du sachet de thé. C'est pas facile à dire à la radio, hein,
0: d'ailleurs. Sachet de thé. Voilà.
2: Voilà, le sachet de thé de la Duffef.
0: Voilà, c'est ça. Ça sera pour l'oral.
2: Il
0: voilà.
2: Y a eu aussi... est-ce que t'as fait le porte-malaxeur?
3: Oui.
2: Électrique. Ah, et alors, ça, c'était pas mal, hein. C'était assez coton aussi, ça, je crois.
0: Explique-nous, Maëlle, ce que c'est que le porte-malaxeur, parce que là, on a des non-initiés qui nous écoutent. Moi, le premier, tiens.
3: Vous parlez de la toupie électrique, c'est ça?
2: Voilà. Alors, voilà.
0: C'est-à-dire, ouais. Il faut faire quoi?
2: C'est un temps...
3: Là, déjà, c'était super cool parce qu'on était sur un prototype, donc un camion qui roule pas encore, donc on a eu la chance de le conduire. Et donc, oui, c'était un porte électrique, il me semble, de 5 essieux, donc rempli avec sa toupie remplie d'eau. Donc, on devait faire une manœuvre, passer dans des portes, changer de trajectoire en marche arrière et aligner le goulot au-dessus d'un seau qui remplissait un GRV. Et donc, manipuler la toupie pour remplir ce GRV à une hauteur donnée.
0: D'accord, oui, c'est vraiment très complet. Et nous accueillons maintenant la première féminine,
2: oui,
0: et c'est
2: bravo,
0: Léa.
2: Bravo.
0: Bonsoir Léa.
4: Bonsoir.
0: Merci beaucoup d'être avec nous. Et Léa est aussi issue du lycée R6 de Caumont à Bayeux. Hein. Les profs, ils ont fait vraiment des très bons choix, hein, cette année. Bravo messieurs. Hein. Alors, merci d'être là et bravo. Et pour commencer, même première question que pour Maëlle. Quel est ton parcours? Je veux dire, qu'est-ce qui t'a mis sur la route du monde du transport?
4: Je viens d'un collège général. Donc moi, ça s'est décidé plutôt en troisième.
0: Ouais.
4: Parce que j'avais pas pour idée de faire ça avant.
0: D'accord.
4: Mais c'est avoir les camions sur la route et à discuter avec des amis qui aimaient bien, et j'aime bien le matériel, donc je suis décidé à faire un bac pro conducteur routier, donc les services de Caumont. Donc voilà, donc ça fait 3 ans qu'on y est, on a passé le bac et voilà.
0: Et puis donc, ce championnat de France des lycées de conduite routière, tu l'as vécu toi, comment ce championnat?
4: On y allait un petit peu sans savoir ce qu'on allait faire, on connaissait pas du tout. Donc c'était plus pour l'expérience, on voulait découvrir. Mmh. On n'y allait pas dans l'optique de gagner. Donc il y avait une super ambiance sur place, plein d'épreuves, c'était très complet. Et au final, on se retrouve à gagner, mais...
0: Sans le vouloir, donc ça c'est quand même top. J'imagine que ça devait être intéressant et sympa de discuter avec d'autres étudiants, mais qui viennent d'un peu partout de France.
4: Oui, c'est ça. Donc, on a pu discuter avec tout le monde. Il y en a qui nous racontaient donc, le matériel qu'ils ont dans leur lycée. On est vraiment chanceux à Bayeux parce qu'on a du beau matériel par rapport à certains qui sont encore avec des anciens camions, etc. Donc, non, c'était intéressant. Oui.
0: Jacques, la première féminine est issue du lycée également. J'imagine que c'est une fierté de plus, non?
5: Tout à fait. Hein. Bon, il faut savoir quand même que depuis quelques années, on recrute de plus en plus de filles. Hein. Donc au lycée R6 de Caumont, chaque année il rentre à peu près 48 élèves et il y a à peu près une dizaine de filles sur les 48 élèves. Il n'y avait pas il y a encore 10 ans quoi.
0: Juste avant qu'on poursuive, Marielle, nouvel événement.
6: Oui, et c'est du côté nord de Toulouse, sur l'autoroute A62. Si vous êtes dans le sens Bordeaux vers Toulouse, on nous signale des morceaux de pneus sur la voie de droite et la bande d'arrêt d'urgence de l'A62, 2 kilomètres après Montauban, la sortie numéro 10, aux alentours du kilomètre 193. Alors, le patrouilleur a été alerté.
0: Mathieu nous a écrit ce soir: salut Sebamax, Nicolas et la team des copilotes. Je ne suis pas sûr d'être disponible pour écouter en direct ce soir, mais je voulais féliciter Maëlle et Léa pour ce beau parcours, ainsi qu'à leurs enseignants. Et vraiment, chapeau à tous les participants, car j'ai suivi le détail des épreuves sur les réseaux et je suis bluffé par cette diversité de technicité pour obtenir ce titre. Continuez comme ça avec cet esprit de compétition, car cela permet d'apprendre de nouvelles choses en se confrontant à d'autres collègues et en dépassant ses limites pour donner le meilleur meilleur de nous-mêmes tout en s'amusant, bien sûr. Bonne continuation et bonne route pour la suite. Bonne soirée à tous et la prudence. Et c'est pas n'importe quel Mathieu qui écrit ce message, c'est Matt56 qui a gagné le dernier trophée des routiers. Figurez-vous, voilà. Alors, je vais vous poser la question. Maël et Léa, je vais vous poser la question. Et une fois que vous serez dans la route, peut-être, Maël, tu te confronteras au trophée des routiers aussi, peut-être.
3: Des routiers, j'en ai pas entendu parler.
0: Ah, bah alors.
2: C'est le Carsep.
0: Voilà, c'est organisé généralement tous les deux ans et ensuite il y a des épreuves finales et là c'était justement 24 heures camion Le Mans et bah ça désigne finalement, c'est un peu le même principe que le championnat de France des lycées, sauf que là ce sont des routiers d'entreprise, voilà, qui s'affrontent sur différentes épreuves, Nicolas.
2: Oui, moi je voulais demander à notre championne, tu te destines à être routière ou est-ce que tu veux essayer d'aller un peu plus, bifurquer dans les études, aller vers l'exploitation ou aller vers passer les capacités, etc. pour diriger une entreprise, Léa. Pourquoi pas?
4: Donc l'année prochaine, en septembre, je pars en BTS GTLA, donc c'est la gestion des transports. Mais par la suite, je veux rouler. Pour le moment, j'ai pas idée de monter mon entreprise ou partir dans les bureaux, mais pourquoi pas un jour, oui.
0: Et toi, t'avais déjà entendu parler du trophée des routiers?
4: Non
0: plus. Ah bah alors il va falloir vous renseigner parce que c'est votre prochaine étape.
2: Ils sont pas pros.
0: C'est votre prochaine étape. Pour avoir gagné, pour moi ils sont pros. Alors Léa.
2: Je veux dire professionnel, c'est-à-dire salarié d'une entreprise, tu vois.
0: Léa, pour les jeunes filles et jeunes femmes qui nous écoutent et qui hésitent peut-être à sauter le pas pour aller dans le monde du transport, tu leur dirais quoi?
4: Qu'il faut y aller parce que on a notre place. C'est aussi bien aussi d'avoir des filles dans une classe parce que quand il n'y en a qu'une ou deux, c'est un peu ennuyant quoi. Non, mais il faut y aller, le métier il a changé donc on peut largement y arriver et voilà, faut pas hésiter.
0: Maël, je vais te poser un peu la même question qu'a posé Nicolas à Léa. Toi, tu veux faire quoi dans l'avenir? Tu veux faire que de la route ou tu veux peut-être pencher plus pour l'exploitation?
3: Alors moi, pour l'instant, je me penche surtout sur de la longue distance. Alors peu importe le transport, mais la longue distance, ça m'intéresse bien. Et par la suite, pourquoi pas créer mon entreprise ou me mettre à l'exploitation. Ouais, c'est une possibilité.
0: Ah, bah voilà. En fait, c'est ça qu'il y a bien dans le monde de la route, c'est que toutes les branches offrent des perspectives. Et c'est ça aussi qui est très intéressant. Alors, je vais garder Jacques et Jean-Marc, évidemment, mais je vais libérer nos deux champions, Léa et Maël. Merci beaucoup d'avoir été avec nous. Et encore félicitations à vous deux. Et on vous souhaite une belle route et une belle continuation. Et encore bravo. Et peut-être à bientôt sur le 107.7 directement. Sur la route. Bonsoir Léa.
4: Bonsoir.
0: Bonsoir Maëlle.
3: Bonsoir, merci beaucoup.
0: Et merci d'avoir été là tous les deux.
4: Merci.
0: Et on retrouve Jacques et Jean-Marc dans un instant. Et vous qui nous écoutez, avez-vous déjà embarqué des étudiants, futurs conductrices et conducteurs routiers? Connaissez-vous de jeunes ados qui veulent sauter le pas? Quelle approche ont-ils du métier? Radio177.fr. Quand vous êtes à l'arrêt, cliquez sur la bulle bleue Messenger et vous pourrez m'écrire directement dans ce studio. Et je fais un peu de suspense, j'en dis pas plus, mais j'ai un message destiné à Jacques qui est un de nos invités ce soir.
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0: Bonsoir, bienvenue. Si vous venez de nous rejoindre à l'instant sur les antennes de Radio Vinci Autoroute et de Radio Atlant d'Autoroute à 21h30, je me dois de commencer par les autoroutes de l'Ouest et du Centre, car un accident vient de nous être signalé sur l'autoroute A10, l'axe entre Paris et Bordeaux. Vous circulez en direction du Sud, en direction de Tours, de Poitiers et de Bordeaux, à hauteur du kilomètre 294. On est juste avant la sortie 28 Futuroscope. Un poids lourd serait peut-être accidenté. Les équipes de sécurité se rendent actuellement sur place. Un peu bien en amont, kilomètre 40 de la 10, toujours en direction d'Orléans, de Bordeaux ou de Clermont. Après la sortie 11 à Lainville, il y aurait des débris sur la voie la plus à droite. Et puis sur la 11, l'axe entre Paris et Nantes en direction de l'ouest, en direction de Chartres, du Mans, de Nantes ou de Rennes, à hauteur du kilomètre 44, il y a des morceaux de pneus, bande de roulement sur les voies, c'est confirmé. Denis le patrouilleur se rend sur place. Marielle dans le sud-ouest.
6: On roule toujours aussi bien, il y a de plus en plus de chantier, mais il y a aussi ces morceaux de pneus au nord de Toulouse sur l'autoroute A62. Si vous êtes dans le sens, eh bien Bordeaux vers Toulouse, environ 2 km après Montauban, c'est la sortie numéro 10. Vous ralentissez, vous déportez légèrement à gauche. Ces morceaux de pneus sont signalés sur voie de droite et bande d'arrêt d'urgence au kilomètre 193. Toulouse, on y arrive et à l'instant, eh bien je reçois l'information comme quoi un chantier vient de se mettre en place à l'est de Toulouse. La 68 est donc fermée en direction de Toulouse entre Saint-Sulpice, porte du Tarn numéro 5 et Gragnac pour différents travaux jusqu'à 6h du matin. Donc une sortie obligatoire à Saint-Sulpice, porte du Tarn. Vous empruntez le réseau secondaire et cela vous permet de reprendre plus loin la 68 à la hauteur de Gragnac. Plus au nord, en Corrèze, dans la région de Brive, également ce soir et cette nuit, c'est la bretelle qui permet de passer de la 89 direction Bordeaux à la 20 direction Toulouse et Paris qui est fermée. Donc votre sortie est obligatoire à Tulle Nord, c'est la sortie numéro 20. Là aussi vous passez par le réseau secondaire et plus loin vous retrouvez la 20 à partir de Sélac, c'est l'entrée numéro 45. Voilà Sébastien.
0: Hervé, dans le grand quart sud-est.
8: Eh bien dans le grand quart sud-est du pays, il y a un patrouilleur Loïc l'homme en jaune qui intervient du côté d'Orange Centre, car sur l'A7 en direction de Marseille, lorsque vous abordez l'échangeur 21, il y a une bande de roulement ou des morceaux de pneus qui s'y trouvent. Vous respectez bien la signalisation lumineuse qui s'affiche à l'arrière de son fourgon, vous ne le faites courir aucun risque. Et sur ce périmètre, il y a bien sûr le poids lourd, victime d'une crevaison. Donc vigilance, on attend l'arrivée sur place d'un dépanneur. Des travaux dans la région de Lyon, mais au-delà ou avant le réseau Vinci Autoroute. C'est sur le périmètre de la DIRSE, la direction interdépartementale des routes Centre-Est. Notez que la 47 est fermée en direction de Lyon à partir de Chasse-sur-Rhône, sortie obligatoire. Et dans l'autre sens, la 47 est fermée en direction de Saint-Étienne, entre Rive-de-Gier qui a sorti 11 obligatoires et Lorette échangeur numéro 12. Et puis au niveau du nœud de Ternay sur l'A7 Nord, donc en direction de Lyon-Centre-Paris, c'est fermé entre le nœud de Ternay et Fézin. Direction tout au sud maintenant, le Var, pour deux informations à vous rappeler. L'A50 fermée en direction de Toulon entre Bandol, sortie 12 obligatoires et Sifour-les-Plages échangeur 13. Dans l'autre sens, l'A50 est également fermée en direction de Marseille entre Sifour-les-Plages, sortie 13 obligatoires et l'Acadière numéro 11. Dans les deux cas, il faut emprunter le réseau secondaire. Enfin, du côté de Toulon, je rappelle que les bifurcations qui permettent de passer de l'A57 à l'A570 en direction de Hyères sont fermées dans tous les cas de figure. Suivez bien les déviations en place.
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0: Il y a Mickaël qui nous a écrit en nous disant « Bonjour, oui, je connais un jeune ado au lycée professionnel de la route. Oui, mais lequel ? Faut nous en dire plus. Et vous aussi, eh bien, avez-vous croisé des jeunes stagiaires qui voulaient rentrer dans le TRM, radio177.fr ? Quand vous êtes à l'arrêt, vous cliquez sur la bulle bleue Messenger et pourrez nous écrire directement dans ce studio à Nicolas et moi-même. »
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0: Et nous sommes toujours avec Jacques et Jean-Marc, professeurs au lycée R6 de Caumont à Bayeux, un lycée qui a cartonné au championnat de France des lycées de conduite routière. C'était fin mai à Saint-Chamond dans la Loire, avant d'accueillir notre prochain invité, un nouvel étudiant. Je vais me tourner vers vous, messieurs. Jean-Marc, je me suis un petit peu posé cette question aussi en écoutant Léa et Maëlle tout à l'heure. On sent vraiment que une fois qu'on est dedans, ce que Léa nous disait, c'était pas forcément son premier choix, mais elle est rentrée dedans et la passion s'est forgée avec. Et finalement, toutes les voies sont possibles dans le monde du transport.
10: C'est vrai que c'est ouvert, c'est ouvert à beaucoup de personnes. Et puis il y a tellement de possibilités tout en étant conducteur ou conductrice que finalement tout le monde peut réussir à trouver son bonheur, quoi, parce que Maël, là on entendait Maël qui disait que lui il avait envie de partir à la semaine. Après voilà, on a des jeunes qui eux n'envisagent pas du tout cela et puis qui ont plutôt envie de rentrer tous les jours ou tous les deux jours. Donc en effet oui, la porte est ouverte à beaucoup de profils, ouais.
0: Et nous ajoutons maintenant Mathéo. Bonsoir Mathéo.
11: Bonsoir.
0: Merci beaucoup d'être avec nous ce soir. Tu es étudiant également au lycée Arcis de Caumont à Bayeux et ta participation a aussi permis au lycée d'arriver premier au classement des lycées fin mai. Donc félicitations à toi. Mais j'ai envie de dire même question que pour tes futurs collègues de la route que nous avons reçu tout à l'heure. Qui est Mathéo et pourquoi avoir choisi ce métier?
11: Déjà, j'ai pas fait un collège général. J'ai fait un collège général de ma sixième à ma quatrième. Mmh. Ensuite, j'ai enchaîné sur une troisième prépa métier que j'ai fait au lycée, actuellement, là, à Arcis de Caumont. Mmh. Qui m'a permis de découvrir plusieurs métiers, dont le métier de conducteur routier. Mmh. J'étais déjà intéressé sur tout ce qui est véhicule, notamment aussi un peu plus sur les camions. Et c'est par déjà mon grand-père et puis aussi par monsieur Rotton que j'ai voulu entrer dans le métier de conducteur routier et j'en suis là aujourd'hui.
0: Voilà, et toi, comment tu as vécu ce championnat de France des lycées?
11: Alors, comme Léa a raconté au début, on était parti dans l'optique pour s'amuser. On pensait pas forcément gagner. Moi, personnellement, je pensais pas gagner vu les résultats, vu que j'ai fini comme 8e sur 72. Mmh. On est reparti. Très heureux et aujourd'hui je suis très heureux d'être champion de France avec Maël.
0: Et Jacques, il faut le rappeler, Mathéo a permis d'offrir ça, comme on est en période de foot, on peut le dire, sa deuxième étoile au lycée professionnel.
5: Ouais, tout à fait, oui. Donc on avait déjà eu une étoile en 2017, voilà, et on a renouvelé l'exploit cette année, donc oui, on a une deuxième étoile. Ouais.
0: Deuxième. Bon, alors faut préparer les t-shirts, hein. Moi j'en veux un. Juste avant qu'on poursuive et que je donne la parole à Nicolas, nouvel événement d'Hervé.
8: Et oui, du côté de Nice, sur la Côte d'Azur, un dépannage sur voie de droite parce qu'il n'y a pas de bande d'arrêt d'urgence. C'est pour vous qui circulez sur l'A8 en direction de Menton-Vintimille, 4 km après la sortie 55. Le patrouilleur Romain, l'homme en jaune, est présent sur les lieux, le dépanneur également.
0: Nicolas, tu voulais rebondir, réagir.
2: Oui, je dis c'est d'autant plus important que du coup vous allez devoir l'organiser deux fois, le championnat au lycée Arcis. Non, c'est Jacques. Pas ça.
5: Oui, tout à fait. Là, on va l'organiser dans 2 ans, hein, parce qu'on a deux ans pour le préparer.
2: Oui, voilà, c'est dans 2 ans.
5: Ouais.
2: Ça va être sympa.
0: Vous réfléchissez déjà aux épreuves que vous allez leur faire faire?
5: Tout à fait, oui. On est déjà en train de réfléchir. Et puis, il faudra qu'on trouve les sponsors, faudra qu'on trouve pas mal de choses. Et on a plein d'idées.
0: Ouais. Alors, après le sachet de thé, moi, je peux vous proposer le dé à coudre.
5: Pourquoi pas?
0: Ouais, moi, je dis ça, je dis rien.
2: Hein. Moi, je dirais la tasse à café aussi.
0: Voilà, mais c'est trop gros par rapport au sachet de thé.
2: Ou alors le dé de calva aussi.
0: Aussi, voilà. Pour rester dans la thématique. Voilà. Alors, pour évidemment, jamais quand on conduit, Arcis toujours avec Caumont, modération.
2: Bayeux, le calva.
0: Oui, mais voilà, c'est ça. Oui, on t'avait suivi, mon cher. Alors, Mathéo, maintenant, dis-nous un petit peu, toi, qu'est-ce que tu voudrais faire ensuite? Que de la route ou t'as d'autres objectifs?
11: Là, ce que je vais faire juste après mon bac, je vais faire un BTS, pareil, en gestion de transport, que je vais faire en alternance, donc dans une entreprise directement. Mais mon souhait, oui, plus tard, après mon BTS, c'est partir à la semaine et peut-être, pourquoi pas, créer ma propre entreprise.
0: Ouais.
11: Dans un futur lointain.
0: Ouais, des jeunes courageux qui veulent partir à la semaine.
2: Ouais,
0: ça fait plaisir à entendre. Alors, pour varier un petit peu les questions, moi, Mathéo, je voulais savoir, quand tu as dit autour de toi, notamment peut-être à tes jeunes copains qui ne sont pas dans le métier, et tu leur as dit, moi, je veux faire conducteur routier, je veux partir à la semaine, ils ont réagi comment?
11: Ils ont dit que c'est plutôt bien quand même, et que c'est quand même un beau métier, puis c'est une passion.
0: Oui, de toute façon, ça reste une passion. Jean-Marc, justement, est-ce que tu ressens, je sais pas, il y a certainement des journées portes ouvertes au lycée, est-ce que tu ressens qu'il y a encore, en 2026, des idées reçues sur le monde du transport routier de marchandises?
10: Des idées reçues, jeunes femmes. Donc après, il y a, y a peut-être des personnes, oui, qui ont encore l'idée, l'idée du métier typiquement masculin, un petit peu macho, voilà, dans ce style-là. Après, il faut quand même avouer que ça a quand même énormément évolué. Finalement, je vois même nous, enfin je veux dire les garçons qui sont sur, sur la formation, il n'y a pas du tout d'a priori par rapport, par rapport aux jeunes femmes, quoi. Elles sont tout à fait intégrées dans la formation. Ouais.
2: Pour avoir visité le lycée Arcis de Caumont, hein, puisqu'on était venu à l'appel de Christian Lemenet, qui est qui est un collègue de nos deux enseignants et que je salue d'ailleurs, puisque c'est lui qui nous a donné les contacts de tout le monde. Voilà, donc salut Christian. Eh bien, c'est vrai que on sentait quand même qu'il y avait de la ferveur et puis surtout de la, voilà, c'était des élèves qui étaient contents d'être là et ça c'était vraiment sympa. Ils sont venus assister. Nous, on a présenté le magazine avec Christophe et ils étaient attentifs. Une grosse assemblée, hein, ils étaient très nombreux. Et enfin, c'était assez, c'était pas mal. Après, on avait suivi une on avait suivi un cours de conduite. Alors, on était allé rouler. Et là, ce qui était sympa, c'est quand même qu'ils vont rouler sur les petites routes de Normandie et jusqu'au littoral, quoi. Donc les plages du débarquement, tout ça. Donc c'était pas mal, hein, franchement.
0: Très intéressant, ça. Juste avant qu'on poursuive et qu'on termine avec Mathéo, il y a Marielle qui a un nouvel événement.
6: Oui, il s'agit d'un sanglier qui a été repéré sur l'autoroute A64. On est dans la région des Pyrénées. C'est au niveau de l'échangeur de Montrégeau. L'entrée, la sortie numéro 17. Alors il a été vu en entrée, mais il peut déjà se trouver en sortie, quel que soit le sens de circulation. Soyez méfiants.
0: Mathéo, tu penses aussi qu'une bonne entente finalement entre vous a permis aussi au lycée de l'emporter?
11: Ah oui, parce que on a quand même une grosse esprit d'équipe. On s'était pas embrouillé. Si il y en avait un qui faisait mal, on s'est aidé. Il n'y a pas eu de mauvaise entente. On a une très bonne entente et puis on a bien été supportés.
0: Voilà. Et puis bah après, c'est une entente qui s'entretient tout au long d'une année scolaire. En tout cas, encore bravo Mathéo pour eh bien ce résultat et d'avoir permis au lycée d'arriver premier. On te souhaite une très belle route pour la suite, une très bonne continuation. À bientôt.
11: Je vous remercie. Au revoir.
0: Et, et peut-être à bientôt sur le 107.7 en direct quand il sera conducteur routier, pardon. Et pour les conductrices routières comme Léa aussi à venir. Je garde encore quelques minutes Jacques et Jean-Marc pour terminer cette première partie d'émission. Parce que je le disais, oui, je fais toujours durer le suspense parce que j'ai un message pour Jacques qui m'est parvenu. Ça va peut-être lui rappeler quelques souvenirs.
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0: À 21h45 sur le 107.7, je me dois de commencer par les autoroutes de l'Ouest et du Centre. Tout d'abord sur l'autoroute A10, l'axe entre Paris et Bordeaux, vous circulez en direction du Sud, en direction d'Orléans, de Bordeaux, de Clermont-Ferrand, à hauteur du kilomètre 40. On est après la sortie 11 à Lainville, il y aurait des débris sur la voie la plus à droite. Ouvrez bien l'œil à l'approche de ce secteur. Bien plus au Sud, toujours sur l'A10, en direction de Poitiers et de Bordeaux, juste avant la sortie 28, Futuroscope, un accident se serait produit impliquant un poids lourd. Je n'ai pas plus d'information pour le moment. Ça serait au kilomètre 294. Adaptez bien votre conduite. Et puis, je l'ai appris aussi il y a quelques minutes. Alors, je remonte un petit peu plus au nord sur la 10, mais toujours en direction de Tours, de Poitiers et de Bordeaux. Kilomètre 136. Il y aurait peut-être, eh bien, actuellement une échelle sur les voies de circulation. C'est après la sortie 16 mer. Et là, c'est confirmé d'emblée sur l'autoroute A11 en direction de l'ouest, en direction du Mans, de Nantes ou de Rennes. La voie de droite est impactée par des morceaux de pneus bande de roulement, kilomètre 44. C'est après la sortie 1 à Blis. On a des travaux actuellement en cours dans le secteur d'Angers. Vous circulez sur, de Tours, pardon. Vous circulez depuis Angers sur la 85 en direction de Tours. Vous ne pourrez pas bifurquer sur la 10 direction Paris et Bordeaux. Depuis Vierzon sur la 7 même à 85, impossibilité de bifurquer sur la 10, mais uniquement en direction de Paris. Dans les deux cas, vous anticipez soit par la sortie 9 à Zellerideau ou 10 Loche, mais dans tous les cas, vous récupérez la 10 dans le secteur de Jouy-les-Tours, échangeur numéro 24. Hervé, dans le Grand Quart Sud-Est.
8: Eh bien, dans le Grand Quart Sud-Est du pays, il y a toujours le dépannage d'une voiture du côté de Nice, mais cela impacte à la voie de droite car il n'y a pas de bande d'arrêt d'urgence. C'est sur la 8 en direction de Menton-Vintimille, 4 km après la sortie 55. Patrouilleurs et dépanneurs sont présents sur les lieux. Il vous reste toutefois deux voies supplémentaires au milieu et à gauche pour dépasser ce dépannage. Des travaux également, ils sont nombreux. Je vous rappelle que dans le Var, la 50 est fermée dans les deux sens de circulation entre Bandol, sortie 12 obligatoire en direction de Toulon, et Sifour-les-Plages, sortie 13 obligatoire dans l'autre sens en direction de Marseille. Vous suivez dans les deux cas le réseau secondaire. Et puis du côté de Toulon même, je rappelle que les bifurcations qui permettent de passer de la 57 à la 570 direction hier, les Palmiers sont fermés dans les deux sens de circulation. Sur la Côte d'Azur, la sortie 58 Roquebrune-Cap-Martin de la 8 est fermée en direction d'Aix-Marseille. Attention, là, il faut anticiper si vous êtes concerné, sortir avant à Menton numéro 59. Et puis des travaux qui vont se mettre en place d'ici moins d'un quart d'heure du côté de Narbonne, puisque la bifurcation qui permet de passer de la 9 direction Lyon à la 61 direction Toulouse sera fermée à partir de 22h.
0: Marielle, dans le sud-ouest.
6: On roule plutôt bien. Bien sûr, il y a de nombreux chantiers. Il y a aussi ces obstacles, ces morceaux de pneus. Sur l'autoroute A62, vous êtes dans le sens Bordeaux vers Toulouse. Ces obstacles sont signalés sur voie de droite et bande d'arrêt d'urgence. 2 km après Montauban, c'est la sortie numéro 10, au kilomètre 193. Donc, méfiance de ce côté-là. Et puis, du côté des Pyrénées, sur l'A64, c'est l'axe Bayonne-Toulouse. Au niveau de l'échangeur de Montrégeau, c'est l'échangeur numéro 17. Un sanglier a été aperçu. Alors, il peut se trouver au niveau des entrées et des sorties. Le patrouilleur est actuellement en route. Si vous passez le long de la façade atlantique, il y a toute une série de chantiers, notamment dans les Landes. Sur la sortie numéro 12, Castets de la 63 est fermée direction Bayonne. C'est la sortie également 18, Sauniac et Muret de la 63 qui est fermée, mais en direction de Bordeaux. Et puis si vous poursuivez la route, en Gironde, on passe sur le secteur géré par la direction des routes atlantiques. La 63 est également coupée en direction de Bordeaux, entre Marcheprime, l'échangeur numéro 23, et Cestas, c'est l'échangeur 25. Vous suivez l'itinéraire de déviation, et ce n'est pas fini. Tout au bout de la 63, il y a la rocade de Bordeaux, où là aussi, c'est fermé, c'est la rocade extérieure, entre la bifurcation, entre l'échangeur 15, la Crabette, et l'échangeur 17, Chanteloiseau. Vous avez un itinéraire fléché à votre disposition.
0: Merci Marielle.
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0: Et c'est forcément parfois aussi un rêve d'ado, de jeune garçon que de devenir, ou de jeune fille, hein, de devenir conductrice ou conducteur routier. C'est un peu ce que nous chantait Katy Perry, Teenage Dream.

0: Katy Perry avec son Teenage Dream. Alors, si vous êtes avec nous depuis le début de cette émission, vous avez bien fait, hein, parce que moi, ce que vous savez pas, c'est que je suis aussi toute l'actualité en même temps que je fais l'émission, c'est au cas où il se passe quelque chose, et du coup, je vois passer des choses concernant l'actu, et du coup, l'actu foot. Je vais vous résumer ce qui se passe depuis 21h. Selon France Info, que c'est frustrant à regarder. Voilà. Donc, vous faites bien d'être avec nous ce soir. Hervé, vous confirmez?
1: Ah, je confirme, oui, parce que de toute façon, moi, je suis branché
0: 777. Hein. Voilà, travaux. Voilà, exactement. Voilà. Donc, pas de regret. Il paraît que c'est frustrant à regarder. Voilà. Ouais, donc, vous faites bien d'être avec nous.
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0: Voilà. Jacques et Jean-Marc, professeurs au lycée Arcis de Caumont à Bayeux, eh bien, sont toujours avec nous. Hein. Je vous rappelle que le lycée a remporté, eh bien, ce championnat. Eh bien, c'était fin mai. Alors, je vous l'ai promis, c'est ce message qui nous a été envoyé par Arnaud. Salut Sebamax, toute l'équipe du 177, à monsieur à la moto Jeanne Masse, ça c'est pour Nicolas, ainsi qu'aux invités du soir. Il nous dit, concernant le premier sujet, j'ai déjà participé à un concours similaire, mais il n'était pas national mais régional en Normandie. C'était il y a 13 ans, alors c'était au lycée Marcel Mézène d'Alençon, où j'étais en terminale à ce moment-là. J'en garde des très bons souvenirs. Et ce sujet tombe quand je me renseigne pour devenir professeur en lycée, mais je crois que j'ai loupé le train pour cette année scolaire qui arrive. Il nous dit la bonne route et la prudence à tous. Et alors Arnaud, il a son grand truc de me mettre corridor de sécurité dans toutes les langues. Aujourd'hui, ça sera un cours de finnois avec Turvakayatava. Voilà, à tes souhaits. Hashtag respectons les routiers, hashtag 2 heures de plus. Et il nous dit Jacques-Marie, un de mes anciens professeurs, il a participé à faire de moi le fou de la route que je suis. Et Jacques, il s'appelle Arnaud Vion, celui qui nous a écrit.
3: Oui, Arnaud, oui. Bonjour à lui, alors.
0: Ben voilà, il nous écoute et il t'écoute. C'est un fidèle auditeur de l'émission. Et
2: garde un bon souvenir, manifestement.
0: Voilà, et donc tu as fait de lui un fou de la route. Pas trop quand même, j'espère.
3: Non plus.
0: Il nous dit, alors il réagit à l'épreuve sachet de thé. Je crois que ça me fait encore plus peur ce qu'il m'a envoyé, parce qu'il nous dit quand je l'ai fait en 2013, on m'a bien fait reculer un porteur les yeux bandés.
2: Oui, c'est ça, ouais.
0: Voilà. Donc tu fais yeux bandés et avec le sachet de thé. Mais ça va être sympa. On vous donne des idées, hein, messieurs, hein, pour la prochaine édition. En tout cas, merci Arnaud pour ce message. Tiens, Jean-Marc, je m'adresse à toi maintenant. Souvent, j'imagine que t'as des retours comme ça d'anciens étudiants que t'as pu avoir, et du coup, tu suis un petit peu ces aventures.
4: Ça arrive régulièrement. Donc, forcément, hein, il y a des élèves dont on n'entend plus trop parler dans un premier temps, mais il y a forcément des élèves avec qui on reste en contact plus ou moins régulièrement, mais on a régulièrement des nouvelles, on sait dans quelle entreprise ils sont partis, aussi un petit peu leur vie familiale, les enfants, des choses comme ça. Donc oui, on voit pas mal d'anciens élèves qui viennent au moment de la porte ouverte, qui viennent parce qu'ils se sont mis à leur compte. Enfin voilà, donc on a pas mal d'anciens élèves qui nous donnent des nouvelles, ouais.
2: C'est juste la grande famille, quoi.
0: Juste avant qu'on poursuive, Hervé, nouvel événement.
1: Un nouvel événement pour l'instant signalé, mais peut-être impactant si vous circulez du côté de Galargues sur la 9 en direction de Nîmes d'Orange-Lyon. 5 kilomètres après la sortie 26, il y aurait une voiture accidentée sur voie de gauche. La zone n'est pas sécurisée, donc vigilance.
0: Oui, donc comme le disait Nicolas, tiens, je me tourne vers Jacques. Voilà, ça reste l'histoire d'une grande famille, même après le lycée.
3: Oui, tout à fait. Hein. Comme disait Jean-Marc, on les revoit souvent aux portes ouvertes. Et puis, on les suit plus ou moins, ceux qui souhaitent être suivis, hein, on a leur vie de famille et tout. Ouais, c'est une grande famille, ouais. Voilà.
0: Alors, une petite question d'actualité quand même, parce que c'est l'actu qui nous occupe depuis le mois de mars, Jean-Marc, parce qu'en plus, Léa nous parlait un petit peu du matériel que vous aviez tout à l'heure. Alors, on espère une amélioration dans les prochaines semaines, prochains mois, mais on va rester évidemment prudent. Ça a dû être compliqué pour le lycée avec la hausse des prix du carburant pour les camions de l'école, Jean-Marc.
4: On subit comme tout le monde la hausse du prix du carburant. forcément, ça impacte le budget du lycée. Et puis, voilà, on a la chance d'avoir quand même des partenaires et puis des entreprises qui sont partenaires réguliers avec le lycée, voilà, par rapport à la taxe d'apprentissage, des choses comme ça. Et qui nous ont permis en tout cas cette année là de, malgré l'augmentation, de pouvoir continuer la formation normalement, c'est-à-dire que sans faire de restrictions, je dirais, au niveau de la conduite.
0: Génial. Donc ça c'est top.
4: Donc voilà, ça s'est arrangé, mais c'est vrai que ça nous a un petit peu inquiété quand même à un moment donné, parce que forcément le budget est pas limité, ouais.
0: Pour tenter de s'inscrire au lycée pour commencer une formation en conduite routière, ça se passe comment?
4: Ah, donc pour s'inscrire sur un bac pro, donc conducteur routier marchandise, donc généralement la majorité du temps c'est poste 3e, donc c'est des élèves qui viennent du collège. Mmh. Et donc là, ils s'inscrivent donc sur au niveau de leurs vœux, donc ils s'inscrivent sur la plateforme qui est académique. Mmh. Les différents vœux vont au niveau du rectorat, et après c'est le rectorat qui attribue les places en fonction des résultats des élèves en 3e, si c'est leur premier vœu d'orientation ou pas. Mmh. Nous, au niveau du lycée, au niveau des enseignants, on gère rien du tout à ce niveau-là, on n'a pas du tout la main.
0: Oui, c'est les grandes nouveautés de ces dernières années, si on peut parler de grandes nouveautés, évidemment. En tout cas, un grand merci, Jacques et Jean-Marc, d'avoir été avec nous ce soir pendant toute cette première heure, et c'était super sympa de vous avoir et de mettre en avant les jeunes, et puis de mettre en avant votre lycée. Nicolas, tu as vraiment pas plus de 10 secondes.
2: Non, je voulais juste dire qu'on a terminé quasiment le magazine de juillet-août de France Route, et dedans, il y a 4 pages sur le championnat de France des élèves conducteurs routiers. On va revenir, bien sûr, sur la performance du lycée R6 de Caumont, mais je tiens à saluer et à donner un grand coup de chapeau à Florence Roux, notre reporter, qui a fait un sacré boulot. Des belles photos, l'ambiance et un beau reportage. Donc c'est vraiment sympa, cette initiative.
0: Voilà,
2: il y a plein de camions aussi, des camions électriques, des camions thermiques, des différents types, des porte-malaxeurs, des tracteurs routiers.
0: La prochaine fois, je lui dirai 5 secondes, comme ça je suis sûr qu'il en fera 10.
2: Et merci à Jacques et merci à tous.
0: Merci Jean-Marc, ouais. Merci Jacques. Très belle soirée à tous les deux et merci beaucoup d'avoir été là.
4: Merci beaucoup à vous. Et puis encore merci aussi à nos élèves qui nous ont fait l'émotion.
2: C'est super.
0: Et bravo à tous.
2: Et
0: bravo au lycée. À bientôt. Au revoir.
2: Au revoir.
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0: Allez, dans un instant, la suite de votre émission, la jeunesse, l'avenir de chaque métier, dont le vôtre. Vous pouvez continuer de réagir sur notre premier sujet de ce soir, radio177.fr. Quand vous êtes à l'arrêt, dans quelques minutes, un documentaire sur le TRM qu'il ne faudra absolument pas rater une fois sorti. Il est déjà visionnable en Suisse. Les vies d'Andrés. Nous allons le découvrir ensemble. Mais pour l'instant, vous écoutez Les routiers sont toujours aussi sympas. Sur le 177, il est 22h01. La météo. Cette nuit, ciel calme et bleu feu. Cette nuit, ciel calme. Demain, soleil et ciel bleu partout toute la journée. Et des températures en hausse. Les 30 degrés dépassés quasiment partout. Là où ce sera le plus respirable, ce sera sur la pointe bretonne, le Cotentin. Et figurez-vous, entre les Bouches-du-Rhône et la Côte d'Azur.
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0: Et du coup, Hervé va même sortir le passe-montagne demain. Hervé, dans le grand quart sud-est. Hervé, c'est l'heure du point trafic.
6: Du coup, il est pas là.
0: Il est à 22h01. On va retrouver Hervé dans quelques instants. Nous allons retrouver maintenant Marielle dans le sud-ouest.
6: Allez, dans le sud-ouest. Moi, je vous rejoins du côté des Pyrénées sur la 64, qui est donc l'axe Bayonne-Toulouse. Nous avons toujours cette alerte concernant ce sanglier au niveau de Montrégeau. C'est l'échangeur numéro 17. Alors, il peut être au niveau des entrées, au niveau des sorties. Bref, il se déplace très certainement. Comme à chaque fois, il y a du danger. Le patrouilleur est actuellement en route. Si vous passez à Toulouse et à l'est de Toulouse, l'autoroute A68 est actuellement fermée jusqu'à 6 heures du matin en direction de Toulouse, entre Saint-Sulpice, porte du Tarn numéro 5 et Gragnague, pour des travaux cette nuit. Donc une sortie obligatoire à Saint-Sulpice et puis vous passez par le réseau secondaire. Un petit peu plus au nord, sur l'autoroute A62, je n'ai pas de nouvelles concernant ces morceaux de pneus sur l'axe Bordeaux vers Toulouse, l'A62, 2 km après Montauban, c'est la sortie numéro 10. Vous faites très attention à l'approche du kilomètre 193. Ces obstacles sont signalés sur voie de droite et bande d'arrêt d'urgence. Plus au nord, en Corrèze, dans la région de Brive, il y a un chantier et la bretelle qui permet de passer de l'A89 direction Bordeaux à l'A20 direction Toulouse et Paris est fermée. Donc vous devez sortir obligatoirement à Tulle Nord, c'est la sortie 20. Vous empruntez le réseau secondaire pour rejoindre l'A20 à Célac numéro 45. Voilà. Et pour les autres chantiers, notamment entre Bordeaux et l'Espagne, je vous en parlerai dans le prochain rendez-vous.
0: Est-ce qu'Hervé est revenu des toilettes hein?
1: Oui, non, j'étais parti au renseignement parce que j'ai des retards dans les travaux. Alors, je vous emmène tout d'abord du côté de Galargues sur l'A9 en direction de Nîmes d'Orange Lyon, 5 km après la sortie 26. Ça se précise, donc accident impactant la voie de gauche, deux voitures sur cette voie de gauche et la zone n'est pas sécurisée. Tous les secours, patrouilleurs se rendent sur les lieux. Donc, vigilance, peut-être des piétons, peut-être des débris. Réduisez votre vitesse sur ce secteur et soyez vigilants. C'est la principale information pour l'instant. Il y a toujours le dépannage également d'une voiture du côté de Nice sur l'A8 en direction de Menton à Vintimille, 4 km après la sortie 55. Cela impacte la voie de droite. Les travaux également qui viennent de débuter du côté de Montélimar dans la Drôme, puisque les sorties 17 Montélimar Nord de la 7 sont fermées dans les deux sens. Vous pouvez sortir avant ou après. Ce sera Montélimar Sud numéro 18 ou L'Oriol numéro 16. Et puis, je le rappelle également, dans le Var, la 50 fermée dans les deux sens entre Bandol, sortie 12 obligatoire en direction de Toulon, et Sifour-les-Plages, sortie 13 obligatoire en direction de Marseille. Vous suivez dans les deux cas le réseau secondaire.
0: Merci beaucoup Hervé. Sur les autoroutes de l'ouest et du centre, actuellement on a toujours cet obstacle qui nous est signalé sur la 10 en direction du sud, en direction d'Orléans, de Bordeaux, de Clermont-Ferrand, kilomètre 40. Il y aurait des débris sur la voie la plus à droite. On est après la sortie 11 à Lainville. Et puis plus au sud, on nous signale, et c'est même confirmé à présent, un accident de poids lourd à hauteur du kilomètre 294, direction Poitiers et Bordeaux. Méfiance, la voie de droite et à neutraliser. Les équipes de sécurité du Monde en intervention sur place. Partout ailleurs dans l'ensemble, ça va bien, des travaux, mais j'aurai l'occasion d'y revenir.
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0: Et c'est parti pour la seconde partie de votre émission avec notre partenaire France Route ce soir, Lévi d'Andresse, nom de ce documentaire dédié aux conductrices et conducteurs routiers, un doc suisse-belge qui suit le quotidien de quatre de vos collègues, mais aussi l'exploitation de leur entreprise. Une plongée réelle et entière. Nous allons en parler avec nos invités dans un instant. Et vous, avez-vous des documentaires, des films tiens à conseiller qui parlent de votre métier? Radio177.fr. Quand vous êtes à l'arrêt, vous cliquez sur la bulle bleue Messenger et vous pourrez m'écrire directement dans ce studio.
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0: Et tiens, connaissez-vous des ados? Et vous pourrez m'écrire directement dans ce studio.
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0: Et tiens, connaissez-vous des ados dans votre entourage qui veulent...

0: Alors, Julien Doré, sur le 107.7 avec nous. Alors, pour l'instant, j'ai réussi à joindre un invité sur deux. On va essayer de rétablir la liaison. Ah, ça y est, j'ai un autre invité qui nous rejoint. On le retrouvera dans quelques petites minutes et en espérant que j'arrive à joindre la Belgique également, parce que figurez-vous que nous irons effectivement en Belgique. Mais pour l'instant, nous allons en Suisse.
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0: Et je dis bonsoir Baptiste.
2: Oui, bonsoir.
0: Baptiste Janon, merci d'être avec nous, co-réalisateur de ce film documentaire Les Vies d'Andrès, hein, dont nous allons parler. Alors, nous devions joindre également Rémi Ponce, qui est ton co-réalisateur. Alors, quelques difficultés pour joindre la Belgique, on va essayer d'y remédier dans un instant. Merci d'être avec nous, en tout cas. Alors, un mot m'est venu en tête après avoir vu le film. Ce mot, c'est puissant. Il démontre sans aucune fioriture la réalité du métier. Je dirais même des métiers. Il ne s'agit pas de personnages ni d'acteurs dans ce film, mais de personnes bel et bien existantes et au total naturel. Le seul nom fictif et finalement pas tant que ça, c'est Andrès. Andrès, c'est en fait le héros d'un livre de B. Traverne. C'est son nom de plume, écrivain allemand d'origine mexicaine. La charrette, qui raconte l'histoire du transport de marchandises dans le Mexique des années 1920. Un livre qui a aujourd'hui un siècle. Ma première question, qui a découvert cet ouvrage et comment tout est arrivé ensuite pour en arriver à ce film documentaire, Baptiste ?
2: Alors, l'idée, c'était la première idée par rapport à ce film, c'était qu'on voulait aller au cœur de l'Europe, au cœur de la construction européenne.

0: camion était vraiment au cœur de la construction européenne. Et on avait lu des articles là-dessus et il y avait cette envie d'aller vers les chauffeurs routiers, d'aller vers le transport routier et comprendre ce qui se passe au cœur de cette Europe. Ensuite, Rémi, mon co-réalisateur, donc, est venu avec un livre de Betraven, justement, qui m'a donné à lire. Qui s'appelle La Charrette et qui raconte, c'est une histoire, c'est un roman d'initiation d'un jeune fils de péon, d'un jeune esclave mexicain qui se retrouve à travailler pour son patron, pour son chef et qui lui dit mais je vais t'apprendre le métier de charretier, donc vraiment l'ancêtre du chauffeur routier et dans le Mexique des années 20. Et donc le Andrés va apprendre comme ça de fil en aiguille à se déplacer avec une charrette, des bœufs et transporter de la marchandise pour amener la civilisation d'un village à un autre et amener tout ce qui tout ce qui va permettre d'amener là une forme de modernité. On en parle au début, c'est des dés à coudre, c'est des chevaux de laine, tout ce qui peut composer une civilisation. Et ça, c'est le point de départ. Et ensuite, on est parti avec ce livre. On est parti avec ce livre vers des syndicalistes de la FGTB du transport, des syndicalistes du transport en Belgique. Et on leur a lu quelques extraits comme ça pour voir si des évocations documentaires du livre leur parlaient. Et en fait, en leur lisant certaines de ces évocations, ils nous ont dit « mais on dirait que c'est écrit pour nous ». Et en fait, plus on leur lisait, plus ils nous disaient « mais ça a été écrit il y a 100 ans, c'est incroyable ». Il y a des rapports comme ça qui sont toujours existants, quoi.
1: Oui, je confirme pour avoir vu le documentaire et j'ai la joie de vous dire qu'on a réussi à joindre la Belgique. Bonsoir Rémi.
2: Allô, bonsoir.
1: Voilà. Bonsoir la Belgique avec Rémi Ponce, donc réalisateur de ce film documentaire Lévi d'Andrés. Merci d'être avec nous. Alors j'ai commencé un petit peu à faire les éloges du film avant que tu nous rejoignes Rémi. Mais tiens, je vais te poser cette question. Est-ce que tu connaissais le monde du transport avant de te plonger dans ce film?
2: Pas du tout.
1: Ouais.
2: Alors là, vraiment pas du tout.
1: Ouais.
2: Rien du tout.
1: Et ça a été une totale découverte au fur et à mesure des années, on peut dire en années.
2: Complète, exactement. Alors au début, par le biais, on mène notre enquête, pas forcément directement sur le terrain, même si, comme le disait Baptiste, on est allé rencontrer des responsables syndicaux pour comprendre un peu dans quel monde on mettait les pieds. Mais on se renseigne, on bouquine, il n'y a pas énormément de choses faciles à trouver sur le monde du transport, si, mais sur vraiment le métier de chauffeur, routier, des lectures, il n'y en a pas tant que ça. Mmh. Un peu académiques, qui sont disponibles en tout cas sur le net directement. Mais après, petit à petit, on est allé... Et une fois qu'on a mis les pieds dans la voiture de Baptiste et puis qu'on a commencé à sillonner les parkings entre la Suisse et la Belgique, qu'on a commencé à se rendre compte un peu de quelle réalité on commençait à toucher du doigt, quoi.
1: Baptiste, donc, tu connaissais aussi toi le monde du transport routier ou pas du tout?
0: Alors, mon grand-père était taxi de nuit, donc c'était pas le transport routier, mais c'était une autre forme de transport. Surtout, moi, j'ai fait énormément de stops quand j'étais plus jeune, et j'adorais être pris par des chauffeurs routiers parce que on savait que c'était des longues distances qu'on allait faire et qu'on allait souvent avoir des bonnes discussions, et ça a toujours été des moments assez chouettes, quoi. Moi, c'est vrai que je visais, quand j'étais avec mon carton, je visais souvent des routiers parce que effectivement les routiers sont sympas et ils n'hésitent pas à prendre. En tout cas, quand j'étais jeune, c'était plus simple, quoi. J'ai l'impression.
1: Eh ben, on va continuer de parler de tout ça dans un instant, messieurs. On va rentrer un petit peu plus dans le détail de votre excellent film que j'ai eu beaucoup de plaisir à regarder avec d'autres invités. Du coup, on est un tout petit peu décalé par rapport à ce qui était prévu initialement, mais on se retrouve dans un instant. Ça sera après l'infotrafic.
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1: Et on retrouve tout de suite Hervé dans le Grand Quart Sud-Est.
4: Et dans le grand quart sud-est du pays, il y a donc cet accident confirmé. Une voiture accidentée, c'est du côté de Galargues. Si vous circulez sur l'A9 en direction d'Orange-Lyon, 5 km après la sortie 26, voie de gauche neutralisée, les pompiers, le patrouilleur, beaucoup de monde présent sur les lieux, ce qui occasionne par moment une légère difficulté lorsque vous abordez le secteur. Donc vigilance sur ce périmètre. En ce qui concerne les travaux, ça y est, c'est en place dans la région de Narbonne. Je rappelle que la bifurcation qui permet de passer de l'A9 direction Lyon à l'A61 direction Toulouse est fermée. L'astuce, c'est de sortir à Narbonne Sud, sortie 38, puis faire demi-tour au rond-point pour rejoindre l'A61 au niveau de ce même échangeur. Du côté de Cannes, sur la Côte d'Azur, la sortie 42 Mougins de l'A8 est fermée en direction de Nice, de l'Italie. Là, il faut anticiper, si vous êtes concerné, vous pouvez sortir avant à Mandelieu-Est, numéro 41. Je rappelle très brièvement que dans le Var, l'A50 est fermée dans les deux sens de circulation. Alors, sortie obligatoire à Bandol, numéro 12, si vous circulez en direction de Toulon. En direction de Marseille, la sortie obligatoire est établie à Sifour-les-Plages. C'est la sortie numéro 13. Dans les deux cas, il faut emprunter ensuite le réseau secondaire. À Toulon, le tunnel de la ville est fermé dans les deux sens. Désormais, vous suivez les déviations en place. Et puis, je le rappelle, du côté de la bifurcation A57 à A570, direction Hyères-les-Palmiers, c'est fermé, quelle que soit votre provenance. Donc, suivez bien là aussi les déviations en place.
1: Marielle, dans le sud-ouest.
5: Alors, dans le sud-ouest, nous avons un accident et nous avons de la gêne au niveau de cet accident. Au sud-ouest de Toulouse, vous quittez le périphérique par le secteur de Bordelongue, vous empruntez l'A64 en direction de Tarbes et de Bayonne. Et bien, c'est juste au niveau de la sortie Oncopole, le chapitre numéro 38, qu'il y a donc deux voitures accidentées, dont une qui est en travers des voies entre l'autoroute A64 et cette sortie et qui a heurté en fait le musoir, ce qu'on appelle le musoir, qui est une protection en plastique. Et donc cette voiture se trouve, une des voitures se trouve en travers à ce niveau-là. Une autre est garée un petit peu plus loin. Il y a la police déjà sur place et attention, vous ralentissez parce que il y a des piétons qui se trouvent à ce niveau-là, des piétons concernés par cet accident. Sous peu pour effectuer les manœuvres, la sortie sera fermée, mais bien sûr je vous tiens au courant. Voilà ce qu'il en est du seul événement que j'ai. Ensuite, il faut parler des chantiers. Les chantiers, eh bien, concernent notamment les Landes, la façade atlantique, où nous avons la sortie 12 casse-tête de la 63 fermée en direction de Bayonne pour des travaux de peinture. Vous pouvez sortir avant à Litémix-Urion des Landes, numéro 13. Et puis, toujours dans les Landes, c'est la sortie 18 Sauniac et Muret de la 63 qui est fermée direction Bordeaux. Et là, vous pouvez sortir après à Belin-Bélier, numéro 20. Ce n'est pas fini. Toujours sur la 63, mais un peu plus au nord, en Gironde, sur le secteur géré par la direction des routes atlantiques. La 63 est fermée direction Bordeaux entre Marcheprime numéro 23 et Sestas numéro 25. Suivez les déviations signalées. Même conseil lorsque vous arrivez au sud de Bordeaux, puisque la rocade extérieure est également fermée entre la Crabette, c'est l'échangeur 15, et Chanteloiseau, c'est l'échangeur 17. Et là aussi, il y a un itinéraire fléché. Voilà Sébastien.
1: Sur les autoroutes de l'ouest et du centre, un accident actuellement en cours sur l'autoroute A10, l'axe entre Paris et Bordeaux en direction du sud, direction Orléans, Bordeaux, Clermont-Ferrand, kilomètre 294, la voie de droite est neutralisée après la sortie 27 à Châtel-Reçu. Ouvrez bien l'œil à l'approche de ce secteur. Un sanglier signalé près des voies de la 28, autoroute entre Abbeville et Tours, kilomètre 94, non loin de l'échangeur 23, Le Mans-Centre, méfiance dans les deux sens. Et puis sur l'A10, direction Paris, au-delà du réseau Vinci Autoroute, je vous rappelle que la Nationale 118 est fermée en raison de travaux ce soir et cette nuit. On a des travaux avec fermeture de bifurcation entre l'A10 et la 85 à Tours. J'y reviens tout à l'heure.
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1: Et nous sommes toujours en compagnie de Rémi et de Baptiste, co-réalisateurs de ce film Les Vies d'Andrès, nom de ce film documentaire dédié aux conductrices et conducteurs routiers. Rémi, comment s'est déroulée la préparation, je veux dire, pour convaincre une entreprise, des conducteurs, des centres logistiques pour qu'ils vous ouvrent leurs portes?
2: Alors, on a eu plutôt de la chance parce qu'on n'a pas, on a d'abord, nous on a rencontré les chauffeurs sur les parkings, comme je disais tout à l'heure, et c'est à l'occasion d'un relais entre deux chauffeurs de la société Paquet là qu'on a filmé, que l'un des deux chauffeurs nous a donné les coordonnées de son patron en nous disant « Allez le voir, il est sympa, il y a moyen qu'il comprenne votre film et que ça soit possible. » Et du coup, on les a contactés directement. Mmh. On était à Mulhouse, on était sur l'autoport de Mulhouse et le lendemain, on était dans les Vosges, j'avais un rendez-vous avec Pierre Paquet, à qui on a exposé le film. Et alors, il se trouve que Pierre Paquet a fait une école de cinéma aussi, donc ça aide, dans le sens où je pense que rapidement, il a saisi l'enjeu de notre présence, dans la société. Et puis après, il a convaincu son père de nous accueillir au sein de la société. Et après, on a exposé notre film, on a dit notre volonté, en tout cas, de mettre en avant le travail des chauffeurs et le travail du monde du transport en général, ce qui était et ils étaient plutôt très ouverts, ce qui nous a très agréablement surpris.
1: Et ben justement, il est avec nous. Bonsoir Pierre Paquet.
7: Oh, pas mal.
8: Et bonsoir tout le monde.
2: Bonsoir Pierre.
1: Merci beaucoup d'être avec nous ce soir. Des transports, donc, du même nom, les transports paquets, basés dans les Vosges, hein, si je ne dis pas de bêtises, après avoir vu ce film documentaire. Mais question immuable dans cette émission, pour faire connaissance avec tout ce monde du transport routier de marchandises. Qui est Pierre Paquet? Quel est votre parcours?
8: Alors moi, très rapidement, j'ai intégré l'entreprise de mon père il y a 9 ans maintenant. Mmh. Et avant, bon, j'étais parti pour d'autres directions, hein, un jeune étudiant qui se cherchait après la sortie du collège et du brevet, qui ne savait pas trop quoi faire, alors que j'avais toujours vu mon père baigner dans le monde du transport, parce que le dépôt avant était juste en face de la maison, et tous les jours, je voyais mon père aller au travail. Forcément, j'ouvrais le volet de ma chambre, et puis je voyais le papa dans l'atelier, en train de réparer les camions, ou en train de charger des palettes. Donc voilà, donc je suis né dedans, mais j'ai pas forcément mis le premier pas très tôt dans l'entreprise.
1: Ouais.
8: Je suis parti sur diverses études parce que voilà, je faisais ce qui me semblait être bon pour moi. Et puis de fil en aiguille, après avoir vécu mes expériences, je me suis dit ben, c'est vraiment dommage d'avoir un papa qui a monté sa structure, de ne pas l'avoir rejoint, de ne pas s'y être plus intéressé que ça.
1: Mmh.
8: Et je suis revenu et j'ai trouvé chaussure à mon pied.
1: Ouais. Et donc, vous avez plutôt accepté tout de suite, hein, ce défi du film, de ce que j'ai compris, et c'est important de le dire, rien n'est caché, tout est montré. Baptiste et Rémi ont quand même rendu un film très réaliste, Pierre.
8: Ouais, après, moi qui suis du monde du cinéma, on sait toujours que... le documentaire et de la fiction, donc il y a toujours des côtés qui sont très vrais, des côtés qui sont intéressants à montrer aussi, donc voilà, après c'est une trame qui a été trouvée sur un certain point de l'entreprise qui a attiré l'attention, et du coup bon, le film s'est développé autour de ça, mais tout ce qu'on voit est il n'y a pas de mise en scène,
1: c'est
8: vraiment le réel, quoi.
1: Voilà, c'est ça qui est aussi très prenant, hein, pour l'avoir vu. Pour le coup, ça prend aux tripes, hein, par moment. Je reviens vers vous, Pierre, dans un instant. Rémi, on le rappelle, on va le dire même, ça a été 4 ans de tournage quand même. 4 ans de tournage, Rémi, c'est pas rien.
2: Oui, oui, oui. Bon, après, on ne tourne pas pendant 4 ans.
1: Oui, bien sûr.
2: On a tourné 12 semaines sur 4 ans. C'est ça qu'on doit se dire.
1: Ouais.
2: Voilà. Ouais. Et qui sont nécessaires, qui sont des allers-retours, qui sont des moments où on cherche. Au début, on cherche de l'argent aussi. Et puis, on vient d'abord à deux avec Baptiste pendant toute une durée du film parce qu'on a peu d'argent, donc on n'a pas de quoi embaucher des équipes pour venir avec nous. Donc on fait ça quasiment sur fonds propres. On prend sur notre temps, en tout cas, ça c'est sûr et certain. Et puis, petit à petit, on a un peu de sous et du coup, on peut faire venir une équipe avec nous. Et puis là, on est un peu exigeant dans ce qu'on cherche. Voilà. Puis il y a un moment où il faut qu'on s'arrête. Donc on finit par se dire, et puis c'est notre monteuse qui nous a dit là, c'est terminé. Il faut vous arrêter, c'est bien.
1: Il y en a trop. Il y en a trop, il y en a beaucoup trop. Alors Pierre, dans le film, nous constatons bien les difficultés du transport de notre époque. On parlera côté routier avec un autre invité dans quelques instants, où les clients, par exemple, tentent toujours, hein, de tirer les prix, et finalement, ça reste une bataille quotidienne, Pierre.
8: C'est une bataille quotidienne, effectivement. C'est le monde du transport qui a énormément évolué. Hein. Moi, j'ai commencé à rouler avec des anciens conducteurs de l'entreprise qui m'ont raconté l'évolution depuis leur entrée à eux jusqu'à ce que moi j'ai intégré le monde de la conduite poids lourd. C'est vrai que ce soit les clients ou l'état d'esprit ou la manière dont il faut opérer, que ce soit toujours en flux tendu, c'est vrai que ça casse un peu l'esprit qui était auparavant dans le monde du transport routier. Quoi.
1: Vous doutiez qu'un jour vous alliez finir dans un film documentaire ?
8: Non, ça n'a jamais été une de mes préoccupations, mais ça m'a fait très plaisir quand on a eu la proposition de Baptiste et Rémy. Oui. On a accepté de grand cœur parce que moi, ayant fait des études dans le milieu du cinéma, ça m'a fait énormément plaisir qu'on s'intéresse à ce métier qui est pourtant très visible mais très inconnu.
1: Tout à fait.
8: On voit toujours énormément de camions sur les routes, mais à part dire qu'ils nous emmerdent parce qu'ils sont gros et puis on n'a pas de visibilité devant, on ne sait pas à quoi ça sert.
1: Exactement.
8: C'est énormément de gymnastique, de stratégie, d'organisation, et ça, les gens en ont malheureusement très peu conscience, alors que, comme j'aime à le rappeler, c'est un des plus beaux métiers du monde, hein, parce que forcément, on est toujours. La moindre chose qu'on transporte dans notre semi, c'est vital à quelqu'un, quoi.
1: Ouais. Et pour le coup, on le répète tous les soirs dans cette émission, hein, pas de camion, plus rien dans les rayons, tout simplement. Et ça, c'est important de le rappeler. Alors moi, je veux pas trop dévoiler tout ce qui se passe dans ce film, parce qu'il faudra vraiment le voir pour tout comprendre et tout réaliser. Mais ce que je peux vous dire, c'est que là, c'est porte ouverte totale à Baptiste et Rémy de la part des transports paquets. Et là, on voit vraiment toutes les coulisses et c'est super intéressant à regarder. Merci beaucoup, Pierre, d'avoir été avec nous ces quelques minutes. Hein. Pierre Paquet des Transports Paquet qui a donc ouvert son entreprise Vosgienne à Rémy et Baptiste pour ce film Les Vies d'Andrés. Très belle soirée, Pierre. Merci d'avoir été là.
8: Merci de m'avoir écouté. Bonne soirée.
1: Bonsoir. Et à présent, je salue Julien. Bonsoir, Julien.
7: Bonsoir.
1: Merci beaucoup d'être avec nous ce soir. Tu fais partie avec Ossine, Tristan et Mathieu des quatre conducteurs routiers que nous suivons tout au long de ce film. Mais alors, évidemment, pour commencer, qui est Julien, conducteur routier depuis combien de temps et pourquoi ce choix de métier ?
7: Alors, moi, je roule depuis l'âge de mes 21 ans. Pourquoi ? Un peu comme Pierre, moi, mon père roulait.
1: Ouais.
7: Mon père n'était pas patron, mais chauffeur. Le grand-père aussi, les oncles, les cousins, puis pas fait pour rester enfermé dans un bâtiment toute une journée.
1: Ouais. Donc, voilà. Et donc tu t'es lancé. Baptiste, d'ailleurs, est-ce que par exemple dans les conducteurs que vous avez croisés, beaucoup, c'est pareil, c'était une histoire de famille que d'être routier ?
0: Alors, pas chez tous, non, justement, c'était principalement, Mathieu, sa famille n'était pas dans le show, enfin non, il y a que Julien qui était dans le monde du camion pour l'ensemble de sa famille. Les autres, ils sont arrivés par, il y en a un qui est arrivé par l'armée, il y est arrivé assez jeune aussi, mais il avait vraiment choisi de le faire et Tristan, lui, je ne sais plus. Rémy, tu te souviens par où il est venu, Tristan ?
2: Ouais, mais lui, il vient du. Pas vraiment.
1: Ah bah, de toute façon, c'est.
2: Il me semble que son père avait. Dans la famille, en tout cas, ils avaient un lien avec le transport.
0: C'est ça.
1: C'est à redécouvrir de toute façon dans Les Vies d'Andrés. Et on va continuer d'en parler évidemment avec Julien, avec également nos deux co-réalisateurs Baptiste et Rémy. N'hésitez pas à réagir, à poser vos questions aussi peut-être sur le documentaire qui va être peut-être bientôt disponible en France. On en parlera avec nos deux co-réalisateurs. Si vous avez des réactions, des questions, radio177.fr. Quand vous êtes à l'arrêt, cliquez sur la bulle bleue Messenger et vous pourrez nous écrire directement en studio.
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1: Allez, Chia Marielle dans le sud-ouest.
5: Alors, dans le sud-ouest, nous avons un accident au sud-ouest de Toulouse. Il y a de la gêne, donc, pour vous qui quittez Toulouse au niveau de Bordelon, qui prenez, qui empruntez la 64 direction Tarbes et Bayonne. C'est juste au niveau de la sortie Oncopole-Chapitre numéro 38 qu'il y a cet accident. Alors, deux voitures sont arrêtées, mais une se trouve au niveau entre les voies de la 64 et la sortie au niveau du musoir, c'est-à-dire la protection plastique importante qu'il y a à ce niveau-là et qu'il a heurté. Donc cette voiture est en travers, mais le dépanneur vient d'arriver sur place. Et bien, surtout le secteur est sécurisé. Alors vous passez bien un petit peu au ralenti sur les voies les plus à gauche et on attend la fermeture de la sortie Oncopole-Chapitre. Voilà pour ce côté-là. Mais le patrouilleur a vraiment tout sécurisé désormais. Toulouse, à l'est de l'agglomération, l'autoroute A68 est fermée en direction de Toulouse jusqu'à 6h du matin entre Saint-Sulpice, Porte du Tarn numéro 5 et Gragnac pour des travaux d'entretien. Donc une sortie obligatoire à Saint-Sulpice et ensuite vous passez par le réseau secondaire. Beaucoup plus au nord, en Corrèze, dans la région du Brive, la bretelle qui permet de passer de l'A89 direction Bordeaux à l'A20 direction Toulouse et Paris est fermée cette nuit jusqu'à 6h du matin pour des travaux. Votre sortie est obligatoire à Tulle Nord, c'est la sortie 20. Vous empruntez le réseau secondaire et cela vous permet de rejoindre l'A20 à Sélac numéro 45. Entrée numéro 45. Et ensuite, il y a tous les chantiers qui se trouvent sur la façade atlantique, mais je vous en parlerai dans le prochain rendez-vous.
1: Sur les autoroutes de l'Ouest et du Centre, un accident en cours toujours hein, sur l'A10, l'axe entre Paris et Bordeaux, direction Poitiers-Bordeaux-Niort, kilomètre 294, la voie de droite est neutralisée. Ne vous laissez pas surprendre, c'est peu avant la sortie 28, Futuroscope. Des travaux en place en Charente-Maritime sur la 837 en direction de Rochefort, l'échangeur 32 Rochefort-Nord est fermé en entrée comme en sortie ce soir et cette nuit. Si on remonte dans le secteur de Tours sur la 85 depuis Vierzon, depuis Angers, bifurcation fermée entre la 85 et la 10. Hein. Vous suivez les déviations via les échangeurs 10, Loche ou 9, Azé, le Rideau, Hervé, dans le Grand Quart Sud-Est.
4: Hein. Et bien dans le Grand Quart Sud-Est du pays, il y a toujours cet accident d'actualité. Si vous circulez dans la région de Galargues sur la 9 en direction d'Orange-Lyon, 5 km après la sortie 26, la neutralisation des voies a évolué puisque sur place vous ne circulez plus que sur la voie la plus à droite. Les deux voies de gauche sont désormais neutralisées, ce qui a une incidence bien sûr sur le trafic qui ralentit sur ce secteur. Le patrouilleur, le dépanneur, les pompiers, les forces de l'ordre, beaucoup de monde présent sur les lieux, donc vigilance sur ce secteur. C'est la principale information. Ce qui concerne les travaux, je vous emmène beaucoup plus à l'est dans la région de Narbonne puisque la bifurcation qui permet de passer de l'A9 direction Lyon à l'A61 direction Toulouse est fermée. L'astuce, c'est de sortir à Narbonne Sud, numéro 38, puis faire demi-tour au rond-point pour rejoindre la 61 au niveau de ce même échangeur. Et puis, dans le Var, je rappelle que l'A50 est fermée dans les deux sens de circulation avec une sortie obligatoire à Bandol, numéro 12, si vous circulez en direction de Toulon, sortie obligatoire à Sifour-les-Plages, numéro 13, si vous circulez en direction de Marseille. Et ensuite, dans les deux cas, vous empruntez le réseau secondaire.
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1: Nous sommes toujours avec Rémi Ponce et Baptiste Janon, co-réalisateurs du film Les Vies d'Andresse. Et nous sommes toujours également en compagnie de Julien. Bonsoir Julien. Rebonsoir plutôt, parce qu'on a commencé à se parler juste avant. Est-ce que tu as accepté tout de suite de participer à ce film ou t'as réfléchi un petit peu?
10: Ah non, j'ai accepté tout de suite.
1: Ah ouais? Pourquoi?
10: Tout de suite, bah déjà, bon, salut Baptiste, salut Rémi. salut. Faut les voir en vrai. Faut les voir en vrai, et là vous comprendriez tout de suite.
1: Ouais.
10: Ils sont hyper souriants, hyper avenants, donc ils m'ont exposé le truc, et puis tu peux que accepter, parce que bon, déjà le truc, faire un film comme ça, je pense que ça n'arrive pas tous les jours. Mmh. Et puis, comme disait Pierre tout à l'heure, faire montrer un peu notre boulot, quoi. Mmh. C'est un peu aussi une fierté d'avoir la chance de pouvoir faire ça. Donc, non, j'ai accepté tout de suite.
1: Bon, alors moi, Rémi et Baptiste, je vais aller boire un coup avec vous. Avec grand plaisir. Je suis pas très loin en plus. Je suis pas très loin. Et sinon, du coup, Julien, qu'est-ce que tu as pensé du résultat final?
10: Surpris.
4: Hein?
10: Malgré le fait de d'avoir vécu le truc, quoi. Ils ont bien monté ça, toute leur équipe. Hein, et il y a une vraie chronologie dans le film. Enfin, moi, je suis complètement novice, j'y connais rien. Hein. C'est vrai que le film, il est poignant, quoi.
1: Ah, je confirme.
10: Malgré le fait que je suis dedans, on va dire, tu t'attends pas à un résultat comme ça. Moi, je m'attendais plus à un vrai documentaire, et en fait c'est plus un film, quoi. C'est vraiment une histoire.
1: Oui, justement, je me tourne vers tiens, je vais me tourner vers Rémi. Moi, je l'ai un peu ressenti aussi comme ça. C'est crescendo, en fait, du début jusqu'à la fin. Les émotions montent en puissance, et c'est pour ça que j'ai utilisé le mot de puissant tout à l'heure. Ça peut paraître fou pour nos auditeurs d'entendre ces mots-là pour parler d'un film documentaire ou d'un film tout court qui parle des conductrices et conducteurs routiers, mais on sent que vous avez Rémi, vous lui donnez quelque chose avec Baptiste, quelque chose de crescendo.
2: Alors oui, on l'a écrit, on l'a pensé assez rapidement comme ça, aussi par une forme de mise en tension qu'on avait ressenti assez aussi dans les rencontres qu'on avait vécues, dans ce qu'on avait lu, etc., ce que je disais tout à l'heure. Et on avait envie de... Ce qu'on avait envie, au fond, c'était que le spectateur, il puisse ressentir physiquement ce que c'est que de transporter des marchandises à longueur de journée, en fait, de manière intime, de manière... Et du coup, chercher de l'intime, c'est chercher cette chose qui vient donner de la... Oui, il faut amener de la puissance, quoi, pour créer de l'intimité. Il faut créer de la proximité avec les chauffeurs. Il faut faire ressentir les choses. Et puis, ça, c'était quelque chose qu'on voulait, que ça soit physique, qu'il y ait quelque chose de physique qui se dégage de ça. Voilà.
1: Julien, dans les vies d'Andrés, tu es celui qui fait Paris et la région parisienne. On est de tout cœur avec toi. On apprend quelques petites choses sur toi, mais là, il faudra regarder le film pour le savoir. Moi, j'ai même appris une expression, figurez-vous, en découvrant Julien. Mais j'en dis pas plus. Voilà. C'est qu'on sent toujours que c'est un grand moment pour que d'aller en région parisienne, Julien.
10: Oui, bon, c'est un grand moment. On va dire que. Comme beaucoup qui nous écoutent actuellement de chauffeurs, ouais, Paris, c'est pas foufou, quoi. Rémi en a fait les frais, avec Baptiste, on l'a perdu sous le périph. Hein. on l'a perdu sous le périph, on l'a perdu dans la rue, ça fait drôle, quoi.
1: Ben, Rémi, t'es où? Ben, je suis retourné en Belgique. Oui,
10: Paris, quoi.
1: Ouais, c'est ça, c'est la région. Alors, ceci, moi, Nicolas, faut savoir que, alors ça, je pense que je peux le dévoiler, je peux dire, parce que c'est une info très importante. C'est quand Julien témoigne, justement, c'est lui qui nous raconte, que 24 heures, et là, on parle même plus de 3 jours, parce que généralement, on dit souvent 3 jours sans camion, plus rien dans les rayons. Mais dans ce que nous explique, ce que nous raconte Julien, il nous fait bien comprendre que, par exemple, à Paris, c'est 24 heures sans camion, plus rien dans les rayons. C'est assez fou de se dire ça, parce que c'est la preuve en est que tous nos stocks sont, en ce moment là, ou au moment où on se parle, tous ces stocks sont en train de rouler avec les conductrices et conducteurs routiers, et ça, c'est extrêmement bien mis en avant dans ce film. En tout cas, merci Julien, je vais pas te retenir trop longtemps, parce que je t'ai gardé un peu plus longtemps que prévu, mais en tout cas, un grand merci d'avoir été avec nous. Et puis encore une fois, je veux pas tout trop dévoiler, parce qu'il faut vraiment le vivre, ce film, de long en large et en travers, parce qu'il est hyper prenant. Merci Julien d'avoir été là, et on te souhaite plein de courage, et j'espère à bientôt.
10: À bientôt, et bonne soirée à tout le monde.
1: Et merci encore pour cette expression que je garde tout au fond de mon cœur. Voilà. Je ne peux pas en dire plus, c'est le suspense. Voilà.
10: Salut Julien.
1: Bonsoir Julien, merci.
10: Bonsoir.
1: Alors, Baptiste, d'ailleurs, ou Rémi, est-ce que vous préférez film, documentaire ou les deux?
0: Le film, c'est un objet... En fait, j'ai envie de dire un objet de cinéma. C'est pour nous un objet de cinéma avant tout, c'est-à-dire que en mettant un personnage tel que Andrés et en le confiant au chauffeur routier, on crée de la fiction sur du réel. On crée avec eux quelque chose, une pensée qui n'est propre qu'au cinéma. Et ça, pour moi, c'est, enfin pour nous, c'est vraiment important. On l'a tout de suite pensé comme un objet de cinéma. On l'a pas du tout pensé comme un documentaire télévision. Et ça, c'était important que, ben voilà, que la première aussi du film soit au cinéma et qu'on puisse emmener les chauffeurs au cinéma. Souvent, on croisait les chauffeurs, ils nous disaient : « Oui, vous travaillez pour quelle télé ? Arte, France Télévisions ou quoi ?» Et on disait : « Non, non, on fait ça pour le cinéma. » Ah, et du coup, c'était autre chose, quoi.
11: Ouais.
0: Mais aujourd'hui, on a envie de, avec ce film, on a envie de le ramener aux chauffeurs, on a envie de leur ramener, en fait, on a envie d'emmener ces chauffeurs au cinéma ou alors d'amener le cinéma aux chauffeurs. Donc ça, c'est toute la question de la diffusion aujourd'hui, c'est de se dire, voilà, comment... Dans c'est compliqué quand on a une vie de chauffeur de pouvoir aller au cinéma en semaine, il n'y a plus que le week-end, mais nous, on aimerait pouvoir, avec Rémi, on est en train de mettre un projet où on aimerait pouvoir emmener le film vers les chauffeurs routiers et pouvoir présenter le film dans des restos routiers, par exemple, où ils pourraient se mettre, ben voilà, ils sont en train de manger, et puis on leur dit, bon ben voilà, on a une projection pour vous ce soir, une projection d'un film... Ah bah envie ça, de vous restituer.
11: Et ben on pourra peut-être même vous aider à faire propager l'information. Nicolas, tu voulais réagir?
12: C'est intéressant parce que justement une des questions c'était comment on diffuse ce film, quoi, parce que là on a à part le lien que vous avez envoyé à Sébastien et à Christophe, donc le journaliste de France Route qui a rédigé l'article, il est assez difficile de le voir. Et donc, justement, ça peut être ça. Donc, ce serait plutôt un réseau de distribution cinéma, quoi, en fait. Hein.
0: Alors, ce qu'il y a, c'est que, bon, là, on est dans des discussions actuellement avec avec des distributeurs de cinéma pour sortir le cinéma en France. Le cinéma est sorti en Suisse, déjà, en septembre passé. L'idée, on aimerait beaucoup qu'il puisse sortir en France. Il a déjà été diffusé par Mediapart, il a fait quelques festivals. L'Organisation internationale du travail va le diffuser au cours d'un de ses colloques. Mais c'est vrai que bah là, on a une bonne nouvelle. France Télévisions Grand Est va diffuser le film. On n'a pas encore la date. Donc, ce qui veut dire que le film sera aussi en replay sur France Télévisions Grand Est.
11: Faut en nous dire quand.
0: Oui, on n'a pas encore de date. C'est juste ça pour l'instant. Et après, on aimerait à la rentrée pouvoir faire une diffusion dans des cinémas justement dans les Vosges et dans la région Grand Est. Et on pensait coupler à ce moment-là une diffusion dans les restos routiers. Après, c'est bah voilà, ça demande quand même quelques moyens, ça demande des fonds. Mais l'idée, c'est vraiment comme les chauffeurs nous ont confié leur image et leur métier, leur passion, c'est aussi de pouvoir leur restituer ce film, de pouvoir leur rendre et qu'ils puissent s'en emparer collectivement. Voilà.
11: Eh ben, on va continuer d'en parler. On va continuer d'en parler dans un instant, Nicolas. 22h45. Nicolas, il est toujours pas habitué au bout de 6 ans qu'il y a un point trafic.
12: Il y a un
11: point trafic tous les quarts d'heure.
12: C'est ma dernière, moi.
11: L'infotrafic arrive.
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11: Allez, on va faire un point plutôt court à 22h45 parce qu'il y a encore pas mal de choses à voir avec nos invités de ce soir. Marielle, dans le sud-ouest.
5: Alors, dans le sud-ouest, eh bien, nous avons cet accident qui est en cours. Un accident au sud-ouest de Toulouse que vous quittez dans le secteur de Bordelongue. Vous empruntez la 64 direction Tarbes et Bayonne. Et c'est juste au niveau de la sortie Oncopole chapitre numéro 38 et qu'il y a cet accident concernant deux voitures, dont une qui est en travers entre la bretelle de sortie et la 64. Donc il y a deux dépanneurs, il y a la police, il y a bien sûr tout le secteur protégé par les patrouilleurs. Vous ralentissez sur la 64, circulation sur les deux voies les plus à gauche au ralenti, et au niveau de la bretelle de sortie Oncopole chapitre, ralentissez vraiment parce que les manœuvres ont démarré à ce niveau-là. Ensuite, j'ai une autre information dans un autre secteur, c'est du côté de l'autoroute A63. Vous êtes sur la portion Bordeaux vers l'Espagne, une douzaine de kilomètres après Saint-Georges-de-Marennes, c'est la sortie numéro 9. Il y a un ou plusieurs cônes de chantier sur les voies au kilomètre 150. On est, c'est vrai, à la hauteur d'une zone de chantier. Donc vous êtes très vigilant, d'autant que la sortie 12 Castets de la 63 direction Bayonne est fermée, comme la sortie 18 Sauniac et Muret de la 63 qui est fermée, mais en direction de Bordeaux. Voilà, toutes les sorties, je vous les détaillerai dans le prochain rendez-vous.
11: Sur les autoroutes de l'Ouest et du Centre, un accident sur l'autoroute A10, l'axe entre Paris et Bordeaux, direction le Sud, direction Poitiers-Bordeaux, kilomètre 294, la voie de droite est neutralisée juste avant la sortie 28 Futuroscope, poids lourd accidenté. Plus au Sud, kilomètre 510, méfiance, il y aurait peut-être ce chevreuil près des voies, entre la barrière de péage de Virsac et la sortie 38 Blaye-Montendre, méfiance dans les deux sens. On a des travaux à Rochefort également dans le secteur de Tours. J'aurai l'occasion d'y revenir à 23h dans le détail. Hervé, dans le Grand Quart Sud-Est.
4: Et bien, toujours cet accident d'actualité du côté de Galargues. Si vous circulez sur la 9 en direction d'Orange-Lyon, c'est 5 km après la sortie 26. Pour l'instant, vous ne circulez que sur la voie de droite, mais ça pourrait évoluer. La voiture accidentée a été évacuée. Les secours, le patrouilleur toujours présent sur les lieux. Pour l'instant, les deux voies de gauche restent neutralisées. En matière de travaux, ça vient de débuter entre Nîmes et Montpellier. La sortie 26 Galargues de la 9 est fermée en direction de Barcelone. Vous pouvez sortir à Garon, la sortie numéro 2, après avoir bifurqué sur la 54. Et puis dans la région de Narbonne, la bifurcation qui permet de passer de la 9 direction Lyon à la 61 direction Toulouse est fermée. L'astuce, c'est de sortir à Narbonne Sud, sortie 38, faire demi-tour au rond-point pour rejoindre la 61 au niveau de ce même échangeur.
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11: Cédric nous a écrit, il nous dit: alors bonsoir la team, je viens d'embaucher, j'ai pas encore tout écouté, donc il y aura le replay demain. Vous pouvez me dire le nom du film, s'il vous plaît, Les Vies d'Andresse, qui est réalisé par Rémi et Baptiste, les co-réalisateurs de ce très beau film qui sera à voir dès qu'il sera sorti en France. Nicolas avait justement une question, parce que Nicolas se plaint toujours, donc de toute façon, quoi qu'il arrive, il se plaint. Ça fait 6 ans qu'il se plaint, on dirait un vieux couple, vous savez. Nicolas,
12: c'est pas vrai.
11: Dis ta question.
12: Pas tout le temps. Non, c'est juste que je voulais savoir si c'était facile de filmer des camions. En fait, c'est tout bête, mais c'est quand même des gros volumes. C'est pas très mobile. Enfin, je veux dire, c'est mobile, mais ça va pas très vite. Y a pas une. C'est une dynamique un peu particulière, non?
11: Rémi.
2: Eh ben, c'est intéressant parce que c'est la monteuse qui pourrait répondre. C'est pas évident de monter, par exemple, une mise à quai.
12: Ouais, voilà.
2: C'est hyper long. Et il se passe rien. Quoi, c'est en soi, la mise à quai, c'est intéressant. On se dit, tiens, on a filmé une mise à quai, mais en fait, c'est souvent très long. Et du coup, c'est pas cinématographique, quoi, au sens où il se passe pas grand chose dans une mise à quai, mais c'est là qu'on a une super monteuse, c'est-à-dire que avec 10 minutes ou un quart d'heure de mise à quai, elle arrive à faire quelque chose de formidable.
11: Et je confirme.
12: Voilà. C'est plus intéressant à l'intérieur de la cabine, en fait, quoi, parce que là il y a l'humain qui est dedans, c'est ça.
2: Alors du coup on est dans la cabine et que on est avec les chauffeurs, et c'est ce qui donne tout le vivant la machine en elle-même. Elle est lourde, elle n'est pas facile à filmer, etc.
12: Et vous avez été séduit par des marques plutôt que par d'autres, non? Vous avez regardé un peu ça, non? Les marques des véhicules des transports paquets?
2: Bah, on sait qui roule. Vas-y, Baptiste, vas-y.
13: Oui,
0: bah on sait qui roule en Renault, qui roule en Iveco, et après on a des il y a des petits slogans genre Iveco chaque jour un bruit nouveau ou des choses comme ça qui sont arrivées des fois, mais c'est, je pense que ça dépend des... Non, après, on n'avait pas un regard particulier là-dessus, ouais. Sur les camions. On sait que les chauffeurs sont hyper importants, parce qu'en fait, c'est la cabine outil, enfin, c'est une maison, et en même temps, c'est l'outil de travail. Et ça, c'est, on a beaucoup, beaucoup parlé des cabines. D'ailleurs, le format du film, le 4 tiers, c'est pas du 16/9, c'est pas du panoramique, c'est vraiment du 4 tiers, c'est en respect du format de la cabine, justement. Et ça, c'était important pour nous d'avoir une cohérence là-dessus. On parlait de filmer le camion, on est souvent derrière, dedans, et en fait, on suit le camion, comme si on était une voiture qui suivait, en fait. Et c'était important pour nous que chaque fois qu'on filme la route, on ait des camions et beaucoup de camions, en fait. Dans ce film, on voit beaucoup de camions, on ressent beaucoup de camions aussi. On ressent le flux que déplacent les chauffeurs routiers, tout en les accompagnant et en ne s'arrêtant jamais, de manière à ce que l'ensemble du film soit comme une sorte de grand aller. Jusqu'à la fin, quoi.
11: Alors, moi, j'ajoute quand même concernant les marques, tous les goûts sont dans la nature, parce qu'on parlait de Renault, mais pour le coup, Julien, lui, est fan de Renault. Ça, on le découvre dans le film. Rémi, le film a déjà été primé.
2: Ouais, il a été primé deux ou trois fois, je sais plus. En tout cas, il a été primé certainement il y a un an dans un festival documentaire important qui est en Suisse. Il a gagné le prix de la sélection nationale. Et puis, il a été primé là un film aussi dans un festival important pour nous qui s'appelle Filmer le travail, qui est à Poitiers. Là, il a eu un prix et une mention, dont le prix de l'Organisation internationale du travail. Donc ça, on est vraiment, vraiment fiers d'avoir ce prix, d'avoir eu ce prix. Et puis, on a eu un prix ici en Belgique dans un festival qui s'appelle Millennium, où on a eu le prix du meilleur film socialement engagé.
11: Voilà. Baptiste, tu me disais que le film vu par des personnes hors des métiers du transport a fait évoluer certains de leurs points de vue sur le métier.
0: Oui, tout à fait. En fait, quand on a sorti le film dans les salles en Suisse, on a beaucoup accompagné le film pour discuter avec les spectateurs après. Et en fait, très souvent, les gens n'en revenaient pas et puis nous disaient, mais enfin, on arrive à mettre des visages sur ces camions, on arrive à donner un nom aussi à ces... En fait, de donner ce nom d'Andrés, ça personnalise tout le métier des chauffeurs. Et en fait, le grand public, enfin, Pierre l'a dit, Julien le disait, les gens ne se rendent pas compte, en fait, du travail que c'est, ils ne se rendent pas compte des cadences que ça impose à la vie des chauffeurs, au corps des chauffeurs... à tout ça et en fait ça leur ouvre les yeux et en fait chaque fois ils nous disaient je ne verrai plus les chauffeurs de la même manière, je ne verrai plus les camions de la même manière et j'apprendrai à être patient aussi vis-à-vis de ça quoi, vis-à-vis de leur travail et ça je crois que quand les chauffeurs nous ont dit oui on vous suit. Et ils ont dit, mais c'est hyper important de faire ça. Quand Pierre nous suit, il nous dit, mais les gens doivent savoir, en fait. Les gens doivent savoir ce qu'on vit, en fait, quelles sont les réalités de ce métier.
11: Bah en tout cas, moi, je ne peux que saluer ce travail. Et quand j'en ai parlé avec Nicolas avant l'émission, il a bien vu que rien que d'en reparler, j'en avais la chair de poule. Parce que vraiment, le travail est extraordinaire. Le rendu est extraordinaire aussi. Hein. C'est parce que vous êtes en ligne que je le dis, mais c'est parce que je le pense sincèrement. Et puis, il vaut vraiment le détour, ce film. Et on espère qu'il arrivera donc très bientôt sur la plateforme de France Télévisions.
12: Une question subsidiaire.
11: Oui.
12: Allez.
11: Non, très vite, Nicolas. Parce que...
12: Non, juste. Parce que là, vous disiez, ça fait 2 ans. Ça fait combien de temps que vous l'avez fini? Et juste pour mesurer le temps du cinéma, enfin, le temps d'un film, quoi. Parce que là, vous l'avez...
2: On l'a fini il y a un an et demi. On l'a fini en novembre 2024.
12: Voilà.
2: Ouais, c'est ça, novembre 2024. Et la première projection, elle était en avril 2025. Du coup, on a un an, là, on a eu un an de tournée en festival. Il a quand même tourné en Suisse, déjà pas mal. Mmh. Et puis, pour qu'il arrive en France, ça sera pas avant l'automne prochain.
12: Ah, voilà. C'est long, c'est très long, quoi, par rapport au transport routier de marchandises.
11: Voilà, c'est ça. Et par contre, si vous êtes Suisse, voilà, si vous êtes Suisse, oui. Ou alors que vous avez un numéro de téléphone suisse, ou que vous connaissez un collègue routier suisse qui a un numéro de téléphone suisse, bah, vous pouvez le retrouver sur la plateforme Play Suisse. Ça fait beaucoup de Suisses.
0: Ouais. Voilà. Les vies d'Andresse.
11: Voilà, les vies d'Andresse. Hein. En tout cas, vraiment un grand bravo, messieurs, pour ce film que vous avez certainement mis beaucoup de temps à réaliser et à produire. Mais en tout cas, ça valait vraiment l'attente et la chandelle. Et merci d'avoir été avec nous. Et dès donc, je le rappelle, dès qu'il sera disponible, visible chez nous, dites-le nous pour que nous fassions passer le message immédiatement. Et en attendant, sachez que la bande-annonce est disponible sur la page Facebook. Les routiers sont toujours aussi sympas. Hein, ça a été partagé en début de soirée. Alors, Rémi, on s'est un peu moqué tout à l'heure parce que perdu sur le périphérique, mais nous, en même temps, nous, on ne ferait pas les fiers sur le ring de Bruxelles.
2: Hein. Ah ouais, bienvenue.
11: Ouais. On ne ferait pas les fiers là-dessus. Hein, pour l'avoir déjà pratiqué.
2: Puis suivre un camion sur le périph, c'est pas non plus pas toujours aisé, même si ça a l'air hein, de l'être, mais surtout suivre tout en filmant, hein, c'était ça aussi le truc. Hein, mais,
11: voilà. De toute façon, c'est la faute d'Hidalgo. Voilà, c'est tout. Là, voilà, il fallait que ça soit la faute de quelqu'un.
12: Je peux vous prêter ma moto non rouge et noir.
11: C'est ça. Voilà. Merci beaucoup, Baptiste et Rémi. Bonsoir, Baptiste.
0: Merci, bonsoir. Bonne soirée à vous.
11: Bonsoir, Rémi.
0: Bonne route à tous les chauffeurs.
11: Ouais. Voilà. En tout cas, un très très bon moment. Je peux vous dire qu'il y a même un moment où l'alarme est montée. Voilà, je vous le concède. Voilà, il y a des moments.
12: Je le dis pas souvent, ça. Hein, ouais. Je peux vous le dire. Voilà. Hein, ça fait 6 ans que je fréquente l'émission. Je le dis pas souvent.
11: Voilà. En tout cas, merci. Vincent nous a écrit également. Je donne les messages dans un instant. Tout d'abord, le résultat de notre sondage en lien avec la première partie de l'émission. Connaissez-vous des ados dans votre entourage qui veulent entrer dans le TRM? Vous êtes 62,5% à nous dire que oui, bah faudra leur montrer d'ailleurs ce film Les Vies d'Andresse, hein, qui donne aussi pour le coup vraiment le point de vue réel. Je crois que vraiment je m'en suis toujours pas remis, hein, pour être honnête, de la vision de ce film. Et puis bah vos messages en lien avec nos témoignages, avec notre premier sujet de ce soir, Ludovic, hello mon cher Sebamax, hello à tes deux copilotes. Il nous dit tout d'abord, eh ben oui, un bon anniversaire à notre Reine des Neiges. C'est l'anniversaire de Perrine Martin aujourd'hui, donc on lui souhaite un très très bon anniversaire. Et il nous dit, après le sujet du soir, quand on parle d'ados qui veulent devenir routiers, il y en a qui sont motivés, d'autres moins. Et des fois, sur le fait accompli, certains tournent les talons. Après, ce sont des ados, nous dit-il. Hashtag respectons-nous les uns les autres avec le corridor de sécurité, sans oublier les 1 à 2 heures de plus pour la prochaine saison. Ah, je n'ai pas entendu. Julien nous a écrit également ce soir, pour le sujet du jour, j'ai vu en France un étudiant passionné, son père dans le domaine effectuait un stage de découverte du métier. Il m'avait dit que la réalité du métier est bien différente de celle qu'on s'imagine au lycée pro. Beau travail, ces professionnels en France pour la qualité de la formation. Comparé en Amérique du Nord, les nouveaux chauffeurs ne savent pas reculer un camion. Je n'exagère pas, je suis toujours exaspéré des lacunes des nouveaux chauffeurs en Amérique du Nord. Donc, il est au Nebraska avec 34 degrés et du soleil. Merci pour ce message de Julien qui nous écoute depuis donc l'Amérique du Nord. Et puis Vincent qui nous dit coucou la team, je voulais juste souhaiter un joyeux anniversaire également à Karine du Camion Cross. Merci à vous et il est à Nogaro, il ira à Nogaro dans quelques jours. Merci pour la transition parfaite qui arrive dans un instant. Donc joyeux anniversaire à Karine et Perrine. Sylvain dit tonton qui avait également souhaité un joyeux anniversaire à Perrine. Un grand merci pour votre participation et votre fidélité. Les deux sujets dont nous avons parlé ce soir sont à retrouver sur franceroute.fr. Merci à Christophe Barrette qui nous a aidé à préparer cette émission. Merci Nicolas d'avoir été avec nous ce soir. Un grand merci pour cette nouvelle saison passée ensemble. Et nous nous retrouverons le mardi 1er septembre 2026 à 21h.
12: Ah ouais, déjà, ça y est, c'est
11: ah ouais,
12: fait,
11: ouais,
12: c'est
11: moi je veux les sujets pour la semaine prochaine d'ailleurs.
12: Ah ouais, d'accord,
11: okay. voilà, comme ça c'est
12: moi,
11: fait.
12: Moi j'ai un petit Suisse moi aussi chez moi.
11: Oui, tu sors. Voilà, voilà. Non, tu sors. Merci. Merci Marielle et Hervé. Très belle soirée.
5: Merci beaucoup. C'était très, très intéressant. J'ai appris plein de choses.
11: Voilà. Et ben voilà. Merci.
5: À bientôt.
11: À bientôt. Bonsoir Hervé.
4: Bonsoir Sébastien. Bonsoir Marielle. Bonsoir également à Nicolas. Moi, j'ai pensé à peut-être une nouvelle manœuvre, la manœuvre du cure-dent, mais ça pique.
11: Ah oui, à penser. On transmettra à Jean-Marc et à Jacques avec grand plaisir. Demain, notre championnat, le championnat de France camion avec les grands prix de Nogaro. Non pas Nougaré, mais bien Nogaro. Et celui de Manicourt. Pour tout savoir et avec des places à gagner pour les Grands Prix. Je vous souhaite plein de courage pour ce soir et cette nuit et la prudence ou la bonne nuit. Je vous dis à demain 21h. Prenez bien soin de vous car chaque jour, chaque nuit est une vie. Travaillons ensemble à la beauté des choses. 73 51 88 soit 212. Hashtag respectons les routiers. La France mène 2-1 face à la Côte d'Ivoire. 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Il est 23h01. La météo.
12: C'est long.
11: Et la météo tout de suite. La météo tout de suite, pardon. Cette nuit, ciel calme. Demain, soleil et ciel bleu partout toute la journée et des températures en hausse, mais avec quelques endroits où ça restera respirable. Il fera au maximum 19 à Brest, 24 à Marseille, 26 du côté de Bayonne, 29 à Strasbourg, Nantes, Coëm, 30 à Caen et Rouen, 32 à Paris, 33 à Tours, Vierzon et Limoges, 34 à Vichy. 35 à Bordeaux et Toulouse. Notez que demain, le Vaucluse sera en vigilance orange pour le risque d'incendie.
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11: Bienvenue à vous, si vous venez de nous rejoindre à l'instant sur les autoroutes de l'Ouest et du Centre. Et tout de suite, on part sur l'autoroute A10, l'axe entre Paris et Bordeaux, en direction du Sud, juste avant la sortie 28, Futuroscope, kilomètre 294. La voie de droite est neutralisée. Ne vous laissez pas surprendre avec beaucoup de monde en intervention sur place. Plus au Sud, à hauteur du kilomètre 510, entre la barrière de péage de Virsac et la sortie 38, Blaye-Montendre, il y aurait ce chevreuil près des voies, méfiance dans les deux sens. Sur le secteur de Tours, à présent, vous circulez sur la 85 depuis Angers. Vous ne pouvez pas bifurquer à Tours sur la 10 direction Paris ou Bordeaux. Et en provenance de Vierzon, vous ne pouvez pas bifurquer sur l'autoroute A10 uniquement en direction de Paris. En provenance d'Angers, anticipé par la sortie 9 à Zé-le-Rideau. En provenance de Vierzon, anticipé par la sortie 10 à Loche. Et vous pourrez ensuite suivre une déviation et récupérer et la 10 dans le secteur de Jouer-les-Tours.
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1: Il est 23h14 sur Radio Vinci Autoroute. Un nouveau point sur vos conditions de circulation avec toujours cet accident d'actualité sur l'autoroute A10, l'axe entre Paris et Bordeaux en direction du sud, en direction de Poitiers et de Bordeaux, kilomètre 294 avant la sortie 28 Futuroscope. La voie de droite est neutralisée, ne vous laissez pas surprendre. Et toujours plus au sud, toujours ce chevreuil signalé entre la barrière de péage de Virsac et la sortie 38 Blaye-Montendre aux environs du kilomètre 510. Méfiance dans les deux sens de circulation. Et puis cet événement pour vous qui quittez Bordeaux par l'A10 en direction du nord, enfin vous souhaitez accéder d'ailleurs à l'A10 en direction du nord via l'échangeur numéro 43 Sainte-Eulalie dans la bretelle d'accès, une voiture serait tombée en panne. Des travaux à vous rappeler, nous étions à Tours tout à l'heure, là je vous emmène en Charente-Maritime sur l'A837 autoroute entre Saintes et Rochefort, direction Rochefort. Je vous rappelle que l'échangeur numéro 32 Rochefort-Nord est fermé en entrée comme en sortie. Vous ne pourrez donc pas l'emprunter partout ailleurs. Sinon, ça se passe globalement bien. On a d'autres travaux en cours. J'aurai l'occasion d'y revenir. La musique de Soft Cell tout de suite.

Rihanna sur Radio Vinci Autoroute pour vous accompagner. 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La musique de Vernis Rouge, suivie de Yuri Buenaventura.

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1: Et 23h29, bonsoir, bienvenue si vous venez de nous rejoindre à l'instant sur les autoroutes de l'Ouest et du Centre et en Alsace sur la 355 avec actuellement cet accident toujours d'actualité sur l'A10, l'axe Bordeaux-Paris. Excusez-moi, en direction du sud, en direction de Poitiers et de Bordeaux, avant la sortie 28 Futuroscope. La voie de droite reste toujours neutralisée, poids lourd accidenté dans ce secteur. Notez également ce chevreuil errant, toujours signalé plus au sud, près des voies de l'A10. On m'informe que cet événement est sur le point de se terminer. Le patrouilleur a terminé son inspection dans ce secteur. Excusez-moi, je vous emmène dans le secteur de Tours sur la 85 depuis Angers. Je vous rappelle que à Tours, vous ne pourrez pas bifurquer sur la 10 en direction de Paris ou de Bordeaux. Il faut anticiper par la sortie 9 à Zé le Rideau. Et depuis Vierzon sur la 85, vous ne pouvez pas bifurquer sur la 10 uniquement en direction de Paris. Vous anticipez par la sortie numéro 10 Loche, et dans les deux cas, une fois quitté la 85, vous récupérez la 10 dans le secteur de Jouer-les-Tours.
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1: Dans un instant, une idée de sortie en famille, la visite de Parc Zostricole à Fourat en Charente-Maritime face à l'île de Léron. Ce sera juste après Pascal Obispo.

0: Pascal Obispo avec la prétention de rien sur Radio Vinci Autoroute. L'infotrafic au plus tard à minuit moins le quart. Dans l'ensemble, le trajet s'effectue sans aucune difficulté. Il n'y a pas de bouchon de ralentissement, mais toujours cet accident sur la 10 en direction de Poitiers et de Bordeaux. Kilomètre 294 avant la sortie 28, Futuroscope, la voie de droite est neutralisée. Dans un instant, une idée de sortie en famille, et c'est même tout de suite, direction Fourin, en Charente-Maritime, une visite guidée sur une presqu'île qui se découvre à marée basse, et c'est en compagnie d'Yvan Mouton.
1: L'étoile de mer, elle a une façon très particulière de manger les huîtres.
2: L'étoile de mer, prédateur des huîtres, nous voilà dans l'ambiance d'une visite guidée des parcs ostréicoles de la Pointe de la Fumée, accompagnée par Isabelle Prado.
1: L'étoile de mer, elle va sortir son estomac, elle va le rentrer dans l'huître, elle va attraper l'huître et elle va re-rentrer.
3: C'est un peu bizarre.
1: C'est un peu bizarre, je te l'accorde.
2: Son public aujourd'hui, 5 enfants d'une même fratrie.
4: Moi, je m'appelle Foucault et j'ai 11 ans.
5: Vianney, 8 ans.
6: Je m'appelle Armelle et j'ai 14 ans.
7: Sophie Claire et Hubert.
2: Mi-guide, mi-comédienne, Isabelle Prado ménage ses effets, puis dévoile le nom du super prédateur des huîtres.
1: Le murex, appelé bigorneau perceur. Alors, regardez bien le bigorneau perceur, vous le voyez ? C'est un peu comme un petit escargot, voilà. Il va envoyer une sorte de liquide qui va faire un trou, mais vraiment un petit trou très précis dans l'huître. Il va renvoyer son petit liquide qui va... L'huître, elle va faire... Elle va se racornir et à ce moment-là, il aspire tout et il a mangé l'huître.
2: Ah, les enfants, elle fait quand même très bien les animaux, non ?
4: Ouais.
2: Qu'est-ce que tu penses de cette partie de la visite, là, comme ça ?
4: Interactif.
2: C'est ta sœur qui t'a soufflé ça ?
6: Oui, c'est moi qui ai dit que c'était assez interactif, parce que c'est hyper facile à comprendre et comme elle mime, bah forcément ça aide et c'est adapté pour les enfants.
1: Alors nous allons aller maintenant sur les rochers pour aller ouvrir des huîtres et voir comment c'est à l'intérieur. Qu'est-ce qui veut la manger celle-ci ?
5: Bah moi en fait, sans l'eau de mer qui est très salée, j'aime bien et c'est juste que ça me perturbe que ça soit mou.
2: Si on aime bien malgré le fait que ce soit mou, c'est parce qu'on est sur un site d'exception. Isabelle Prado.
1: C'est vrai que le site de Foura est assez particulier puisque c'est une presqu'île qui est entourée des îles Oléron, Ré, Aix, l'île Madame, et qu'en plus on est à l'embouchure de la Charente. Donc il y en a qui ça ne plaît pas beaucoup parce que mélange d'eau douce et d'eau de mer, bah, ça fait un peu de vase. Mais d'un autre côté, il y en a qui payent cher pour se faire enduire de cette fameuse vase, et ça permet aussi d'avoir justement la naissance naturelle des huîtres qui, elles, aiment beaucoup tous les micro-organismes qui vont se dégager de cette vase.
2: 300 ostréiculteurs exercent leur activité sur cette presqu'île magique qui se découvre à marée basse et à perte de vue. 2h, 2h30 de visite. Réservation sur le site rochefort-océan.com. On accède à Foura au sud de La Rochelle par les autoroutes A10 et A837.
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1: Il est bientôt minuit moins le quart sur Radio Vinci Autoroute. Un nouveau point sur vos conditions de circulation et sur l'autoroute A10, l'axe entre Paris et Bordeaux, direction Poitiers et Bordeaux. Il y a toujours cet accident en cours. La voie de droite est toujours neutralisée, hein, avec toujours beaucoup de monde en intervention sur place. On est juste avant la sortie numéro 28, Futuroscope. Des travaux à vous rappeler en Charente-Maritime sur la 837, sur l'autoroute entre Saintes et Rochefort, direction Rochefort. Je vous rappelle que l'échangeur 32 Rochefort Nord est fermé en entrée comme en sortie ce soir et cette nuit. Et puis en Ile-de-France sur l'autoroute A10 en direction de Paris au-delà du réseau Vinci Autoroute, je vous rappelle que la Nationale 118 est fermée pour travaux réalisés par la DIRIF. Pas d'autre choix que de prolonger sur la 10 en direction du sud. En direction des portes sud de Paris. Voilà, précision est faite. Voici Gossip pour la musique.

C'était la musique de Marc Lavoine sur Radio Vinci Autoroute pour vous accompagner. Je vous retrouve à minuit pour l'essentiel de l'actualité nationale et internationale, vos prévisions météo et un nouveau point sur vos conditions de circulation. Voici Avril Delmar, c'est nouveau avec Baya Ibe, suivi de Mark Ronson. Je vous retrouve donc dans quelques minutes, à tout de suite.

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1: Bonsoir et nous commençons avec le football.
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1: Au Car oui, l'actualité de ce mardi 16 juin a été marquée par l'entrée en lice de la France dans cette Coupe du Monde. C'était face au Sénégal et après une première mi-temps très compliquée, les Bleus l'emportent finalement 3-1. Les buts français sont signés Mbappé pour deux d'entre eux et un autre de Barcola. Les premiers mots du sélectionneur français Didier Deschamps: on a eu un peu d'appréhension, de crispation au début, mais c'est toujours bien de gagner le premier match, a-t-il déclaré à nos confrères de M6. Dans ce même groupe I, coup d'envoi à l'instant de la rencontre entre l'Irak et la Norvège. Et dans 3 heures, dans le groupe J, l'Argentine affrontera l'Algérie. Dans le reste de l'actualité, le tueur en série Francis Holm sera bientôt jugé pour un nouveau crime commis en 1989 dans le Vaucluse. Il est accusé du meurtre de Jean-Joseph Clément, un agriculteur sexagénaire. Les faits s'étaient produits près d'Avignon. Francis Holm, qui a déjà été condamné à la perpétuité pour 11 homicides commis entre 1984 et 1992. Le sommet du G7, organisé à Évian, en France, touche à sa fin, et alors que la guerre au Moyen-Orient, elle aussi, devrait bientôt se terminer, les discussions ont beaucoup porté sur la guerre en Ukraine. Et contre toute attente, Donald Trump semble vouloir suivre ses homologues pour maintenir la pression sur la Russie. D'ailleurs, le président américain a annoncé rétablir certaines sanctions pesant sur le pétrole russe, un temps suspendu pour contrer la flambée des cours du brut occasionnée par le conflit contre l'Iran. En France, près de 10 ans après l'attentat de Nice qui avait fait 86 morts et 450 blessés, la mairie de la ville a été perquisitionnée aujourd'hui dans le cadre de l'enquête sur la sécurisation de la promenade des Anglais au moment des faits. Une quinzaine de magistrats et d'enquêteurs sont venus sur place pour récupérer des documents et réaliser des auditions. Enfin, la chaleur va s'accentuer si le thermomètre va dépasser généralement les 30 degrés demain dans beaucoup de régions. Météo France prévoit des 40 degrés localement possibles d'ici la fin de la semaine. Une vigilance orange canicule pourrait être lancée demain ou après-demain. Il est minuit passé de 2 minutes, c'est la fin de ce flash. L'infotrafic revient dans un instant, juste après votre météo. Alors cette nuit, ciel calme, demain soleil et ciel bleu partout toute la journée et donc des températures en hausse. Il fera au maximum, ceci dit, 19 degrés à Quimper, 24 à Toulon, 26 à Biarritz, 29 à Strasbourg, La Roche-sur-Yon, Coëm et Laval, 30 degrés à Alençon et au Havre, 32 à Paris, 33 à Orléans, Bourges et Poitiers, 34 à Clermont-Ferrand, 35 à Arcachon et Albi. Notez que demain, le Vaucluse sera en vigilance orange pour le risque d'incendie.
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1: Bienvenue à vous si vous venez de nous rejoindre à l'instant sur les autoroutes de l'Ouest et du Centre et actuellement sur votre trajet. On a toujours cet accident d'actualité sur l'autoroute A10, l'axe entre Paris et Bordeaux. Vous circulez en direction du Sud, direction Poitiers et Bordeaux, à hauteur du kilomètre 294, juste avant la sortie 28 Futuroscope. La voie de droite est neutralisée. Ne vous laissez pas surprendre. Pensez à bien adapter votre conduite dans ce secteur. Sinon, ailleurs, essentiellement des travaux et d'ailleurs, notez ces travaux sur le secteur de Tours, je vais y arriver. Pour vous qui circulez sur l'A85 depuis Angers, je vous rappelle qu'à Tours, vous ne pourrez pas bifurquer sur l'A10 en direction du nord ou en direction du sud et vous devrez emprunter la sortie 9 à Zélerideau et suivre une déviation. En provenance de Vierzon maintenant sur l'A85, vous ne pourrez pas bifurquer sur la 10 uniquement en direction de Paris. Et là, vous anticiperez par la sortie numéro 10, Loche, et dans les deux cas, en provenance d'Angers ou de Vierzon. Pour rejoindre la 10, ça se fera par l'échangeur numéro 24. Jouez les tours.
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1: Il est minuit et quart sur Radio Vinci Autoroute. On fait un nouveau point sur vos conditions de circulation et on a toujours cet accident de poids lourd actuellement en cours sur l'autoroute A10, l'axe entre Paris et Bordeaux, direction le sud, direction Poitiers et Bordeaux, à hauteur du kilomètre 294. On est juste avant la sortie 28, Futuroscope, la voie de droite est neutralisée. Ne vous laissez pas surprendre à l'approche de ce secteur. Il y a toujours beaucoup de monde en intervention sur place. Des travaux à vous rappeler sur la 837 en Charente-Maritime en direction de Rochefort et de La Rochelle. Je vous rappelle que l'échangeur 32 de Rochefort Nord est fermé en entrée comme en sortie. Vous pouvez anticiper par la 33 à Tonnet ou rejoindre Rochefort Ouest. Et puis en Île-de-France, sur l'autoroute A10 en direction du Nord, notez que vous ne pourrez pas bifurquer sur la nationale 118 au-delà du réseau Vinci Autoroute. Elle est fermée pour travaux réalisés par la DIRIF. Pas d'autre choix que de rester sur la 10 et de rejoindre les portes sud ou potentiellement de bifurquer sur la 86. Merci d'être là, très belle route. Voici Garbage pour la musique, suivi d'un titre que j'aime beaucoup en ce moment, qui vient de sortir, c'est Zaoui et Stéphane avec Love Noir, ça sera donc après Garbage.

Zawi et Stéphane pour vous accompagner jusqu'à minuit et demi de la musique avant le prochain point trafic. Là aussi une nouveauté que j'aime beaucoup, Amanda Bourneuf avec Oxygène suivi de Freak Power.

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1: Bonsoir, bienvenue. Si vous venez de nous rejoindre à l'instant sur les autoroutes de l'Ouest et du Centre avec, cet accident en cours sur l'autoroute A10, l'axe entre Paris et Bordeaux en direction du Sud, en direction de Poitiers et de Bordeaux à hauteur du kilomètre 294 avant la sortie 28 Futuroscope. La voie de droite est neutralisée avec toujours beaucoup de monde en intervention sur place. Soyez très attentifs à l'approche de ce secteur. Des travaux à vous rappeler dans le secteur de Tours. Vous circulez sur la 85 en provenance d'Angers. Je vous rappelle qu'à Tours, vous ne pouvez pas bifurquer sur la 10 en direction de Paris ou de Bordeaux. Il vous faut anticiper par la sortie 9 à Zellerideau et suivre une déviation jusqu'à Jouer-les-Tours pour récupérer la 10. En provenance de Vierzon sur la 85, la bifurcation avec la 10 est uniquement fermée en direction de Paris. Et là, vous anticipez par la sortie 10 Loche. Et là aussi, vous rejoindrez l'échangeur 24 Jouer-les-Tours pour récupérer l'autoroute A10.
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1: Pour assurer votre sécurité, des travaux sont régulièrement menés sur l'autoroute avec un objectif simple, limiter au maximum leur impact sur l'environnement. Et quand ça ne suffit pas, il faut compenser avec des mesures concrètes. Mode d'emploi à suivre dans votre question d'autoroute après Claudio Capéo.

0: Claudio Capéo avec ça va sur Radio Vinci Autoroute et j'espère que vous aussi, ça va. L'infotrafic dans une petite dizaine de deux minutes à présent.
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2: Comment compenser l'impact environnemental des travaux de l'autoroute ? Pour chaque projet, tout est mis en œuvre pour réduire le plus possible les conséquences des travaux. Et cela commence bien avant les premiers coups de pelle. Sarah Corpard, de Vinci Autoroute.
3: On évalue différentes variantes. Ce travail de conception et d'analyse est fait par des bureaux d'études spécialisés. Et tout est mixé pour sélectionner la variante, donc la plus optimisée et la moins impactante pour l'environnement.
2: Si la variante choisie doit avoir un impact environnemental, il doit être compensé ailleurs.
3: On va acheter des terrains considérés comme dégradés par les écologues. On va replanter des haies, on va retirer les déchets, suivre ces terrains pendant 30 ans, 50 ans, voire 99 ans, pour vérifier si on a bien obtenu notre plus-value écologique.
2: Et les services de l'autoroute sont suivis de très près sur la question.
3: Tant qu'on n'a pas obtenu nos gains écologiques, les services de l'État nous imposent d'aller compléter les travaux, voire compléter notre surface foncière pour bien vérifier qu'on a bien compensé notre impact lié à la construction du nouveau projet.
2: Par exemple, en 2023, lors de l'élargissement de l'A10 au nord d'Orléans, ce sont près de 80 000 arbres et arbustes qui ont été plantés aux abords des autoroutes A10 et A71.
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1: Minute 46 sur Radio Vinci Autoroute, un nouveau point sur vos conditions de circulation avec un nouvel événement près des voies de la 85 autoroute entre Angers et Vierzon. Méfiance à proximité de la sortie 10 Loche et Èvre, il y aurait peut-être un chevreuil près des voies. Méfiance dans les deux sens au cas où cet animal est bien tenterait de traverser les voies de l'autoroute. Sinon, on a cet animal signalé écrasé sur les voies de l'autoroute A10, l'axe entre Paris et Bordeaux, en direction du sud, direction Poitiers et Bordeaux, kilomètre 282. Après la sortie 27 à Châtellerault Sud, il y aurait cet animal écrasé sur la voie de droite. Ne vous laissez pas surprendre. Et un peu plus loin, on a toujours cet accident en cours, kilomètre 294. La voie de droite est toujours neutralisée. On est juste avant la sortie 28 Futuroscope. Pensez à bien adapter votre conduite. Dans ce point trafic côté travaux, je vous emmène en Charente-Maritime sur la 837. Pour vous qui circulez en direction de Rochefort et de La Rochelle, pour vous rappeler que l'échangeur numéro 32 Rochefort Nord est fermé ce soir et cette nuit en entrée comme en sortie. Et puis en Ile-de-France, sur l'autoroute A10 en direction de Paris, au-delà du réseau Vinci Autoroute, la Nationale 118 est fermée en raison de travaux réalisés par la DIRIF. Pas d'autre choix que de rester sur la 10 pour rejoindre les portes sud ou encore la 86. Les éternels Bengals avec Eternal Flame.

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Stromae avec Césaria sur Radio Vinci Autoroute pour vous accompagner. Je vous retrouve à 1h pour l'essentiel de l'actualité nationale et internationale. Et ensuite, c'est Yoko Trigallo qui vous accompagnera tout au long de cette nuit avec déjà la météo et un nouveau point sur vos conditions de circulation. Elle est juste au-dessus de mon épaule, là. Elle est en très, très grande forme. Je vous retrouve dans un instant. Pour l'instant, voici George Michael avec Too Funky sur le 107.7. À tout de suite.

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1: Bonsoir et nous partons tout de suite aux États-Unis.
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1: Et plus précisément à New York où l'équipe de France est entrée en lice dans cette Coupe du Monde. C'était face au Sénégal ce soir et après une première mi-temps très compliquée, les Bleus l'emportent finalement 3-1. Les buts français sont signés Mbappé pour deux d'entre eux et un autre de Barcola pour le sélectionneur français Didier Deschamps. On a eu un peu d'appréhension, de crispation au début, mais c'est toujours bien de gagner le premier match. Dans ce même groupe I, top départ de la seconde période entre l'Irak et la Norvège et à 3h du matin dans le groupe G, l'Argentine affrontera l'Algérie. Dans le reste de l'actualité, la fin du G7 à Évian en France et parmi les décisions, maintenir la pression sur la Russie face à sa guerre menée en Ukraine. Donald Trump a même annoncé vouloir rétablir des sanctions sur le pétrole russe qui avait été levé le temps de la guerre en Iran. Le président américain qui va rester en France pour être reçu au château de Versailles par Emmanuel Macron pour célébrer les relations franco-américaines dans le cadre notamment du 250e anniversaire de la création des États-Unis. Rendu possible dans l'histoire avec l'aide à l'époque de l'armée française face aux colons britanniques. Avec la chaleur qui va continuer de s'accentuer, le risque incendie s'accrue avec. Demain, le Vaucluse sera en vigilance orange pour le risque de feux de forêt. Météo France qui prévoit des températures atteignant les 40 degrés localement d'ici la fin de semaine. Là aussi, une vigilance pourrait être déclenchée. Par ailleurs, le ministère de l'Éducation nationale a annoncé aujourd'hui que les épreuves orales de français ainsi que le grand oral du baccalauréat prévues à partir de la semaine prochaine pourront être reportées localement de quelques heures ou de quelques jours en raison donc de cette vague de chaleur annoncée. Et puis c'est un débat qui s'annonce tendu et qui vient de démarrer à l'Assemblée nationale, celui de l'autonomie de la Corse. Certains députés sont pour des dérogations accrues quand d'autres craignent une fracture dans la République. Un premier vote est prévu la semaine prochaine. Il est 1h passée de 2 minutes, c'est la fin de ce flash. Dans 1h pour l'actualité, Yoko Trigallo. Mais pour l'instant, vos conditions de circulation après la météo et ça rime.
3: Merci beaucoup Sébastien, quel poète. En effet, eh bien la météo pour ce jour des enfants le mercredi, c'est un grand soleil sur tout le pays avec un mercure toujours très estival. On aura jusqu'à 29 degrés dès le matin en Occitanie, 28 en Centre-Val de Loire, 27 en Nouvelle-Aquitaine, 24 dans les Pays de la Loire et 29 également en Bretagne. Dans l'après-midi, il fera 29 à Strasbourg et à Rennes, 30 degrés à Alençon, 33 degrés du côté de Tours ou encore de Bourg et de Tarbes, 26 degrés un petit peu plus frais du côté de Biarritz, 25 à La Rochelle, 35 à Bordeaux, 20 et 35 également à Toulouse.
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3: L'infotrafic à 1h passée de 3 minutes, eh bien ça reste quand même un trafic assez fluide, rassurez-vous. Pas mal de chantiers en cours et je vais y revenir, mais avant cela quand même, d'autres informations à vous donner. On va partir du côté de l'autoroute A10, l'axe entre Paris et Bordeaux. Vous roulez en direction du sud-ouest du pays et vous avez au kilomètre 282, c'est-à-dire après la sortie 27 Châtellerault Sud, un animal qui a été écrasé sur la voie la plus à droite. Le patrouilleur est en chemin pour le ramasser. Merci de penser à sa sécurité lorsque vous aborderez ce kilomètre 282. Une dizaine de kilomètres plus loin, kilomètre 294, un accident s'est produit impliquant un camion et ça neutralise la voie la plus à droite. Donc vous ne passez qu'à gauche dans ce secteur. Une zone de chantier a été mise en place puisque même si le dépanneur a quasiment terminé son intervention pour notamment évacuer le poids lourd, eh bien ça prend un petit peu de place. Donc c'est pour cela que le patrouilleur a préféré neutraliser la zone. Merci donc là aussi d'abaisser votre vitesse. Je vous emmène maintenant sur l'autoroute A85 où un chevreuil errant a été aperçu au bord des voies. Nous sommes dans le secteur de Tours. Vigilance entre la barrière de péage de Vénier et la sortie 10 Evreloche dans les deux sens de circulation. On ne voudrait pas que ce chevreuil traverse les voies, évidemment. Ce sont les seules informations à vous donner, ça c'est la bonne nouvelle. J'en viens donc maintenant aux travaux. Et je vais vous emmener tout d'abord dans la région de Brive, puisque la bretelle qui permet de passer de l'A89 direction Bordeaux à l'A20 direction Toulouse, Paris est fermée. Vous devez sortir à Tulle Nord et ensuite emprunter le réseau secondaire pour rejoindre l'autoroute A20 à Seillac. Notez également que si vous roulez du côté de l'A63, vous avez dans le secteur de Bordeaux une fermeture notamment de la rocade extérieure qui est fermée entre la jonction avec l'A63 et la sortie 17 Chanteloiseau, puisqu'il y a des travaux effectués par la direction des routes atlantiques. Notez également que sur l'autoroute A63 jusqu'à 6h, c'est fermé en direction de Bordeaux entre Marcheprime, la sortie 23, et Sestas, la sortie 25, pour des travaux d'entretien. Je vous emmène maintenant en Île-de-France avec deux informations qui vous concernent. Ce soir, donc jusqu'à 6h30 au plus tard, en direction de Paris, l'accès à la nationale 118 depuis la 10 est fermé en raison de travaux réalisés sur la chaussée. Vous devez donc poursuivre sur l'autoroute A10 en direction de Paris. Et puis notez qu'à l'ouest de Paris, si vous avez continué votre trajet, que vous voulez rouler donc à l'ouest de Paris, sur l'autoroute A86, le tunnel duplex est fermé dans les deux sens de circulation entre Vélizy et Rueil-Malmaison pour des travaux d'entretien et de maintenance. Donc vous poursuivez sur la 10 en direction de Paris, car l'accès à la nationale 118, comme je le disais, est également fermé en raison de travaux.
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3: Et c'est la musique tout de suite de Katy Perry. Très bon trajet, à tout à l'heure.

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1: 1h17 avec un petit peu de retard, je me suis permis de faire durer le plaisir de la musique parce que tout va bien en ce moment. Il n'y a qu'une seule information à retenir et c'est une bonne nouvelle. Vous circulez sur l'autoroute A10 en direction de Bordeaux. Vous avez jusqu'à présent une seule voie pour passer, c'est la voie de gauche au kilomètre 294 après la sortie 27 Châtellerault Sud parce qu'on a eu un accident avec un poids lourd. Sachez que le poids lourd vient d'être évacué avec le dépanneur qui a quitté les lieux. Donc normalement, le patrouilleur va pouvoir rendre l'ensemble des voies à la circulation dans les prochaines minutes. Merci en attendant de conserver de bonnes vitesses, c'est-à-dire de réduire votre allure lorsque vous abordez ce secteur pour garantir la sécurité de cet homme en jaune. Pour le reste, eh bien, il n'y a pas d'autres difficultés comme je vous le disais, simplement des travaux. Je vais vous emmener donc, tout à l'heure je vous ai parlé de l'Île-de-France, maintenant je vous emmène dans les Pays de la Loire jusqu'à vendredi midi au plus tard. L'aire de Brouzil située sur l'A83 est fermée en direction de Niort pour des travaux de réfection des chaussées, donc vous ne pouvez pas vous y arrêter pour faire la pause, ni pour vous ravitailler en carburant. Vous noterez qu'en Nouvelle-Aquitaine, depuis 22h et jusqu'à 6h du matin, la sortie Rochefort-Nord, la numéro 32 de l'autoroute A837, est fermée en direction de Rochefort et de La Rochelle pour réaliser des travaux de fauchage au bord des voies. Et puis enfin, je vais vous emmener un petit peu plus au sud cette fois-ci. Notez que sur l'autoroute A63 dans les Landes, jusqu'à 6h du matin, la sortie Castets, la numéro 12 de l'A63, est fermée en direction de Bayonne pour des travaux de peinture. Et puis enfin, je vous le disais tout à l'heure, je vous parlais de l'autoroute A20. Et bien notez que dans la région de Brive, la bifurcation qui permet depuis l'A20 de direction Toulouse de vous engager sur la 89 direction Bordeaux reste fermée au moins jusqu'au début de l'été, puisque la direction des routes Centre-Ouest effectue des travaux de sécurisation d'un ouvrage qui avait été endommagé par les intempéries. Vous pouvez sortir à Objat, c'est la sortie 50, puis emprunter le réseau secondaire pour la récupérer à Brive-Ouest, entrée numéro 19. Et c'est Moby qui s'installe sur le siège passager, suivi de Christophe Maé

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1: Christophe Maé à l'instant avec son dernier single La Lune. Il est 1h27, la lune qui brille d'ailleurs en ce moment en pleine nuit. On va continuer la route en musique avec Lewis Capaldi, Someone You Loved, et ensuite ce sera l'infotrafic détaillé.

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1: Et les choses se passent bien à 1h30. Trafic très calme sur l'ensemble des axes de la moitié ouest du pays. Vous circulez en direction du centre, en direction de l'Occitanie, de la Nouvelle-Aquitaine, des Pays de la Loire ou encore de l'Île-de-France et de la Bretagne. Eh bien, sachez qu'il n'y a pas d'événement particulier à vous signaler. Les restes d'un accident qui s'est produit sur l'autoroute A10 tout de même en direction de Bordeaux. Je vous annonçais tout à l'heure que le camion avait pu être évacué. C'est toujours le cas. Mais il reste encore la neutralisation de la voie la plus à droite pour vous qui circulez après la sortie 27 Châtellerault-Sud. Donc s'il vous plaît, vous n'hésitez pas à baisser votre vitesse lorsque vous êtes dans ce secteur. C'est le kilomètre 294, le point de repère. Je vous rappelle qu'il y a également des travaux sur l'autoroute A10 pour vous qui circulez dans le secteur de Bordeaux. Vous êtes en Nouvelle-Aquitaine donc, et la rocade extérieure est fermée entre la bifurcation avec la 63 et la sortie 17 Chanteloiseau. Vous noterez également qu'il y a une fermeture en direction de Bordeaux entre Marche Prime, la sortie 23 et la sortie 25 Cestas de l'autoroute A63 jusqu'à 6h pour des travaux d'entretien. Sur l'autoroute A10, les travaux, ils se concentrent à l'autre bout, c'est-à-dire en Île-de-France pour vous qui circulez peut-être en direction de la capitale. Notez que à l'ouest de Paris, au plus tard jusqu'à 6h, sur la 86, le duplex, le tunnel est fermé dans les deux sens de circulation entre Vélizy et Rueil-Malmaison pour des travaux d'entretien et de maintenance. Donc vous poursuivez sur l'autoroute A10 en direction de Paris puisque l'accès à la Nationale 118 est également fermé en raison de travaux. Je vais terminer par une information qui vous concerne à l'est de Toulouse. Jusqu'à 6h du matin, la 68 est fermée en direction de Toulouse entre Saint-Sulpice, Porte du Tarn, la sortie numéro 5 et Gragnague pour effectuer des travaux d'entretien.
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1: Un énième constructeur chinois débarque en France, une nouvelle marque portée à l'écran par Jean Renault. Dans une publicité que vous avez peut-être déjà vue, vous saurez tout sur Jeco dans le Magoto. Ce sera juste après le titre d'Orelsan. Tout va bien.

0: Tout va bien, en effet, tout va bien sur la route et on va en reparler évidemment dans le détail à 1h45, mais pour l'instant, c'est votre Magoto. Et Sébastien Datte est en compagnie d'un journaliste de l'Automobile Magazine.
1: Et cette semaine, je suis en compagnie de Gaël Brianceau. Bonjour Gaël.
2: Bonjour Sébastien.
1: On s'intéresse cette semaine à un nouvel acteur du monde de l'automobile qu'on découvre petit à petit en France. On a d'ailleurs découvert la marque dans une pub à la télé emmenée par Jean Reno. Vous nous faites découvrir, Gaël Brianceau, la marque Geico.
2: Geico, alors Geico, c'est une marque du groupe chinois Geely. C'est un gros groupe en Chine. C'est vraiment une boîte importante.
1: Et là, cette Geico 5 que vous nous présentez, côté loup, que ça ressemble à une Range Rover un peu plus petite, parce qu'on est quoi sur le segment 2008 là?
2: Exactement, on est sur 4m38, hein, donc c'est 8 cm de plus qu'un 2008, donc une voiture SUV urbain. Après, effectivement, on sait que les Chinois en matière de design, hein, ils ont pas...
1: On n'est pas sur du copier-coller, mais on s'inspire fortement.
2: Les Chinois aiment beaucoup, on va dire qu'ils aiment beaucoup honorer des styles qui ont été appréciés ailleurs, donc c'est un peu, effectivement, il y a des faux airs de Range Rover Evoque. Après, la voiture, elle a une stature.
1: Avec notamment une jolie calandre. Et vous avez eu la chance de prendre le volant et d'effectuer quelques mesures.
2: Alors,
1: c'est une hybride. Hein.
2: C'est une hybride simple. Après, les résultats sont assez moyens, hein, notamment en matière de consommation. D'une hybride, c'est quand même le nerf de la guerre. La voiture est sobre en ville, moins sur l'autoroute. Après, on ne peut pas trop lui en vouloir parce qu'elle a beaucoup d'autres points d'intérêt.
1: Oui, points d'intérêt financiers notamment.
2: Évidemment, quand on se tourne vers une voiture chinoise, c'est que le prix est très intéressant. En l'occurrence, la version de base du Geco 5 hybride, c'est 27 000 euros. C'est le prix d'un Duster hybride avec beaucoup plus de chevaux, plus d'équipement, une meilleure garantie, donc évidemment ça interpelle.
1: Ça interpelle, mais est-ce qu'il faut vraiment se lancer avec cette marque finalement qu'on découvre tout juste?
2: Alors objectivement les prestations sont assez moyennes, mais on n'est vraiment pas volé vu le prix de la voiture. Après effectivement méfiance, hein, parce que Jean Reno nous présente une nouvelle marque, mais personne ne la connaissait en France il y a 2 mois. Donc le conseil qu'on vous donne à l'Automobile Magazine, si vous craquez pour une voiture chinoise, on vous déconseille de l'acheter comptant. Prenez plutôt une LOA, une LDD. Si la marque se partait d'ici 2-3 ans, vous ne pouvez plus l'entretenir, vous l'auriez sur les bras, donc franchement, si vous craquez,
1: la location est le bon plan. Des apparences et de l'appétit, c'est le titre de l'article que vous consacrez à cette Geco 5 dans le tout dernier numéro de l'Automobile Magazine. À bientôt, Gaël Brianceau.
2: Merci Sébastien.
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Lady Gaga à l'instant, merci d'écouter le 107.7. Je vous propose de continuer la route en musique avec U2 et on se retrouvera ensuite pour l'infotrafic à 1h45. Très bon trajet.

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1: 1h45 et soyez tranquille, la route se passe très bien en ce moment, il n'y a absolument aucune difficulté, j'entends par là qu'il n'y a ni accident, ni véhicule en panne, ni obstacle sur la chaussée. Si vous circulez sur le réseau Vinci Autoroute par exemple, attention en revanche, si vous êtes sur l'autoroute A63, le réseau Atlande, un obstacle demeure sur cet axe en direction de Bayonne depuis Bordeaux, kilomètre 103, vous êtes après la sortie Honest-Lahari, il s'agit de morceaux de pneus qui appartiendra à un camion et le patrouilleur se rend sur place. Notez également que si vous êtes en direction de Bordeaux, cette fois-ci, au kilomètre 58, il y a un véhicule en panne sur la bande d'arrêt d'urgence, mais ça n'occasionne pas de véritable gêne au trafic, puisque vous avez toujours trois voies pour passer. Pour le reste, donc, si vous êtes dans le quart nord-ouest du pays, par exemple, pas de difficulté pour vous, simplement toujours quelques travaux. Je vous rappelle la fermeture, par exemple, de la rocade extérieure de Bordeaux, entre la bifurcation de la 63 et la sortie 17 Chante-l'Oiseau pour des travaux effectués par la direction des routes atlantiques. Vous notez également que si vous êtes en région centre-Val de Loire ce soir et cette nuit, donc jusqu'à 7h du matin ou plus tard, les bifurcations qui vous permettent de passer de la 85 à la 10 sont fermées dans les deux sens pour des travaux sur un pont. En provenance d'Angers sur la 85, vous empruntez la sortie Azel-Rideau, la numéro 9. Vous rejoignez la 10 via l'entrée Jouer-les-Tours, la numéro 24. En provenance de Vierzon sur la 85, vous empruntez la sortie Loche, la numéro 10. Vous rejoignez l'autoroute à 10, là encore via l'entrée Jouer-les-Tours, la numéro 24. On repart en musique avec Shola Hama tout de suite, You Might Need Somebody, suivi de Dua Lipa.

Dua Lipa à l'instant avec Illusion sur le 107.7. Ça roule bien. Méfiez-vous seulement si vous cherchez à accéder à l'autoroute A83 par la bretelle de sortie 7 Saint-Hermine en direction de Nantes. Il y a un fourgon ou un poids lourd qui est à l'arrêt, qui est tombé en panne. On en reparle dans le point trafic après le flash d'actualité à 2h du matin. Et pour l'instant, je vous laisse en compagnie d'une nouvelle chanson et d'une artiste que vous connaissez déjà. C'est Oria, ça s'appelle Soirée mondaine. On finira à l'heure avec Tracy Chapman.

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1: Bonsoir à toutes et à tous, direction les États-Unis pour débuter ce flash.
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1: Mbappé battra-t-il le record de buts inscrits lors d'un mondial? L'attaquant français a marqué un doublé face au Sénégal ce soir. Tout le peuple français est content que Mbappé soit là avec nous, a affirmé son coéquipier Bradley Barcola qui a inscrit le second but de la rencontre. Les Bleus commencent donc de la meilleure des manières leur mondial avec cette victoire 3-1. Ils affronteront l'Irak, a priori l'équipe la plus abordable de la poule, lundi à Philadelphie. Ils pourraient ainsi, dès leur deuxième match, assurer leur qualification pour les 16e de finale. Le G7 uni à Évian pour faire monter la pression sur la Russie et revenir à la stabilité au Moyen-Orient. Allemagne, Canada, États-Unis, France, Italie, Japon et Royaume-Uni ont affiché leur volonté d'intensifier la pression sur Moscou via des sanctions pour arrêter la guerre en Ukraine. L'annonce la plus attendue est venue de Donald Trump qui a dit vouloir rétablir certaines sanctions pesant sur le pétrole russe. Les sept ont également discuté avec des pays du Moyen-Orient des moyens d'accompagner la réouverture du détroit d'Ormuz et de la situation au Liban après l'accord entre Téhéran et Washington. Cet accord qui doit justement être signé vendredi en Suisse, le protocole prévoit 2 mois de négociations avec comme première étape la réouverture très attendue de ce détroit. Et après plus de 3 mois de guerre qui ont fait des milliers de morts, principalement en Iran et au Liban, de laborieuses négociations et de multiples volte-face de Donald Trump, les États-Unis et l'Iran ont fini par trouver une entente. Le président américain qui, lui, va rester en France pour être reçu au château de Versailles par Emmanuel Macron pour célébrer les relations franco-américaines dans le cadre notamment du 250e anniversaire de la création des États-Unis, rendu possible avec l'aide à l'époque de l'armée française face aux colons britanniques. En France donc, Météo France anticipe des pointes à 40 degrés ce week-end, dimanche notamment. La vague de chaleur qui devrait toucher la France à partir d'aujourd'hui risque de faire culminer le thermomètre à des pointes à 40 degrés à l'occasion du solstice d'été. Parmi les régions concernées, le Poitou-Charentes, le Centre-Val de Loire, l'Île-de-France ou encore la Vallée du Rhône. Et puis plus de 2000 enfants concernés, originaires de La Réunion, ils avaient été arrachés à leur terre entre 1962 et 1984 pour notamment repeupler les coins ruraux. Le Parlement entérine une loi de réparation pour ceux qu'on surnomme les enfants de la Creuse. Une nouvelle pierre mémorielle dans un long chemin de reconstruction, ont estimé les parlementaires. 2 heures de fin de ce flash, retour de l'actualité dans 1 heure. Pour l'instant, c'est l'infotrafic juste après votre météo. J'ai ripé sur le bouton, j'espère que vous ne m'en voudrez pas. C'est un grand soleil donc qui nous attend pour ce mercredi avec des températures le matin déjà très élevées sur la moitié ouest mais plus globalement sur l'ensemble de l'Hexagone. Les maximales le matin comprises entre 18 et 28 sur la moitié nord, entre 22 et 29 sur la moitié sud. Dans l'après-midi, dans le détail, il fera 25 degrés à Bayonne et à Vannes, 29 à Nantes et à Strasbourg, 31 degrés à Angers, 32 à Tarbes et à Paris, 33 à Limoges, Pau et Bourges, 34 à Périgueux et à Toulouse, 35 à Castres sous un grand soleil donc.
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1: Et avec une seule difficulté, une nouveauté à vous signaler, vous circulez dans le